0: Alors, comment est-ce possible ?
1: Traduction.
0: Eh bien, prenons notre serveuse, ce joli estaminet des Flandres, vous voyez, avec des assiettes pendues aux poutres et des fleurs de houblon qui pendoulent. Imaginez à cette serveuse son visage que si elle sourit, elle serait plus jolie. Sourire de mai, rendez-moi ma jeunesse, comme on dit. Ensuite, vous prenez une bottine à bourron, comme au temps où la mode était de mettre des Rangers de GI. Vous pliez la bottine, ça fait quoi ? Des fronces. Bah faites pareil avec votre nez. Voyez, ça fait des fronces et vous avez un nez comme une bottine. Et on dirait que vous faites la gueule. Enfin, moi, je dis ça. Je dis rien. D'ailleurs, j'arrête.
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3: Le 30 octobre 1812 à Montpellier, le préfet de l'Hérault, Pierre Barthélemy-Joseph, comte de Nogaret, a mis les petits plats dans les grands. Il organise un mirifique dîner pour faire plaisir à ses hôtes, mais surtout à un hôte, le comte de Borroméo, qui va intercéder en sa faveur auprès de l'empereur Napoléon pour le faire grand croix de la Légion d'honneur. Sa délicieuse épouse, Marie-Julie Boudon de la Roquette, a fait préparer des dindonneaux aux truffes et de la croustade de bécasse. On est nickel, les invités arrivent, parmi lesquels le fameux comte de Borroméo, général des armées, accompagné de son état-major. Il est en uniforme, il a des favoris noirs très beaux, il raconte aux invités ses faits d'armes, cette soirée est extrêmement réussie. Et là, bam ! La porte du grand salon de la préfecture s'ouvre en grand. Le commandant de la gendarmerie déboule avec une dizaine de ses agents et se rue sur le comte de Borroméo. Monsieur le préfet hallucine. Madame la préfète Marie-Julie Boudon de la Roquette tape une crise de panique. Ses copines l'éventent et le comte de Borroméo est arrêté. Le comte de Borroméo, en vrai, il s'appelle Anthelme Collet. Et avant d'être général et avant d'être comte de Borroméo, il a été sous-lieutenant, déserteur, missionnaire dominicain, marquis, abbé à Gap où il a tapé 80 000 francs à ses fidèles, évêque sous le nom de Monseigneur Don Pasqualini, puis faux lieutenant, chanoine honoraire à Saint-Augustin, avant de enfin devenir le général comte de Borroméo, ce qui lui a permis de taper dans les caisses d'argent public par-ci par-là pour, prétendument, organiser l'armée de Catalogne. Et juste pour que le tableau soit complet, en 1812, Napoléon, il était en train de galérer au fin fond de la Russie. Vous voyez, je pense qu'il avait peut-être potentiellement d'autres choses à gérer que faire grand croix de la Légion d'honneur, le préfet de l'Hérault. Ah non, attendez, stop, pousse, c'est pas fini. Donc il fout Anthelme Collet en tôle, hop, au cachot, pendant 3 semaines. Et notre préfet, un gros malin, décide de sortir Anthelme Collet du cachot pour le présenter à ses invités lors d'un autre dîner, histoire d'amuser la galerie. Ils le mettent dans la cuisine, Anthelme Collet est seul. À la porte, il y a 2 gardes. Il avise une tenue de cuisinier, un gilet rond, un tablier, un bonnet blanc. Il enfile tout ça, prend 2 plats, hop, un dans chaque main, met un coup de pied vigoureux dans la porte de la cuisine, genre « je suis pressé, ok, il y en a qui bossent ». Il passe devant les 2 gardes et le voilà libre.
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4: Là, on est sous la tribune.
5: Sous la tribune gauche, oui, exactement. Donc, la tribune historique du stade Gilbert Brutus. Et on va aller réveiller la mascotte qui sommeille ici depuis le dernier match.
4: Et vous, Nicolas, vous faites quoi ici ?
5: Alors moi, je suis donc président de la Peigne de Canoës. Et depuis la saison dernière, j'endosse aussi le rôle de mascotte lors des matchs.
4: D'accord, c'est-à-dire on ne vous voit pas.
5: On me voit pas.
4: Voilà, et vous enfilez le costume.
5: Le costume là, qui se trouve juste ici. Donc les différents éléments, donc la tête et le reste du corps qui sort du pressing.
4: Donc là, on est un peu dans votre loge.
5: Voilà, dans ma loge à moi, donc avec mon coéquipier qui fait Drago, moi je fais Drax et on fait l'animation, l'entrée des joueurs, on salue les supporters et donc les photos avant le match.
4: Voilà, les mascottes, l'une est jaune, l'autre voilà, rouge.
5: C'est ça, aux couleurs des dragons, donc avec le nouveau maillot qui va être porté par la mascotte aussi. On fait toutes les animations liées avec les dragons, donc tous les événements qu'il peut y avoir et les différents matchs tout au cours de la saison.
4: Et alors comment vous avez eu cette opportunité de devenir mascotte ? Il y a eu un appel d'offres ? Comment ça s'est passé ?
5: Alors non, je connaissais l'ancienne mascotte. Je lui ai demandé si jamais il y avait quelqu'un intéressé pour faire la mascotte, comment ça se passait. Et j'ai testé et ça m'a plu. Et du coup, je continue depuis l'an dernier.
4: D'accord, là on ressort.
5: on ressort de la tribune et généralement quand je ressors ici, bah, c'est habillé avec le costume de la mascotte et on va saluer les supporters anglais lors des matchs et on va faire quelques photos près de la boutique et après on revient ici pour aller sur le terrain sortir avec les joueurs.
4: Mais dites-moi, vous aviez une âme d'artiste parce que c'est un petit peu spectacle là ce que vous faites?
5: Non, pas vraiment, mais bon, je suis un peu dans les associations, tout ça, donc ça me plaisait bien. Et ouais, une fois qu'on a la tête, ça, on change de rôle et ça permet de faire des gestes, c'est aller serrer les mains avec les supporters, aller prendre les gens dans les bras quand ils nous tendent les bras, aller faire les photos avec des petits, voir les petits aussi contents de nous voir arriver en mascotte, de voir la mascotte, ça réjouit les petits. Les photos, les Anglais, beaucoup de supporters anglais aussi veulent leurs photos avec la mascotte.
4: Donc finalement, les gens ne savent pas que c'est vous à l'intérieur?
5: Non, ils ne savent pas. Maintenant, certains vont savoir, mais dans mes proches et un peu dans les membres de la peigne, il y en a qui savent que c'est moi à l'intérieur. Oui. Beaucoup ignorent et après j'aime bien leur dire, ah ben je t'ai vu au match. Et eux, ils m'ont pas vu, mais je leur dis, oh moi je t'ai vu. Moi j'aime bien, ça me fait voir autre chose du match.
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2: Ai-je encore besoin de le présenter? Arnaud Fromage est avec nous. Bonjour Arnaud.
3: Bonjour, bonjour. Ah,
2: pour votre nécessaire minute comtoise, Arnaud, il y a quelques temps, vous nous avez expliqué pourquoi l'emblème de la Franche-Comté était un lion.
3: Mais je ne suis pas allé au bout du raisonnement. Pour rappel, la Franche-Comté adopte le lion vers 1278-79 quand le comte de Bourgogne, Othon IV, décide de se rapprocher du royaume de France. Il décide pour cela d'adopter le lion, le roi des animaux et symbole de la monarchie française. La Franche-Comté n'est d'ailleurs pas la seule région à arborer cet animal que l'on retrouve aussi sur les armoiries de la Normandie ou en Aquitaine et qui est tout autant le symbole de Belfort que de la ville de Lyon parce que oui, il y a une logique là-dedans. Mais voilà, maintenant qu'on a dit ça, reste une question. Pourquoi le lion, qui n'est pas le plus imposant des animaux et qui, soit dit en passant, est une sacrée grosse feignasse, a-t-il pu devenir le roi des animaux et pas la baleine bleue ou le chinchilla?
2: Bon, déjà, ce n'est pas le cas partout, hein.
3: C'est vrai. En Asie, c'est plus souvent l'éléphant ou le tigre qui sont considérés comme les rois des animaux. En Amérique, c'est l'aigle qui règne aux côtés de l'ours, du jaguar ou du puma. En Afrique, le rhinocéros et le léopard sont aussi dans la place aux côtés, c'est vrai, du roi lion. Et en Europe, eh bien avant le lion, c'était l'ours qui était considéré comme le roi des animaux, mais tout va changer au Moyen-Âge. En gros, ce sont des histoires de symboles. Au Moyen-Âge, on se passionne pour la mythologie grecque, dans laquelle Hercule, qui était méga fort, a tué le lion de Némée, dont la peau était pourtant censée être impénétrable. Et puis, la crinière du lion est vue comme une sorte de couronne, ce qui fait bien plaisir aux souverains du continent, d'autant que bon, l'Afrique c'est méga loin et que personne n'ira vérifier.
2: Mais bon, un roi c'est très humain, alors comment un animal peut-il être le roi de quoi que ce soit, quelque part, Arnaud?
3: Là encore, vous marquez un point, mais ce qualificatif de roi des animaux, depuis qu'il s'est débarrassé de sa symbolique royale, est plutôt là pour qualifier ce qu'en zoologie, on appelle les super-prédateurs. Ces animaux qui sont tout en haut de la chaîne alimentaire et qui sont relativement imprenables à la baston contre les autres espèces du coin. Et même dans ces cas-là, on devrait dire que ce sont les lionnes qui sont les reines, parce que ce sont elles qui chassent, mais seulement les reines de la savane. Bah oui, si on va par là, chaque type de terrain a son roi. Celui de la jungle amazonienne, ce serait plutôt le jaguar, et celui de nos forêts à nous, eh bien ce serait plutôt le cerf. Mais au fond, une grosse feignasse qui laisse les autres combattre à sa place, qui se fait nourrir et qui prend la lumière, est-ce que ce serait pas ça, la définition d'un roi? Bon bah, je retire tout ce que j'ai dit alors.
2: Voilà, retirez tout, retirez tout. Merci beaucoup Arnaud.
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4: Dans la famille Moquet, je demande la fille, Pauline. Effectivement, chez Daniel Moquet, il travaille en famille, mais vraiment.
5: Donc au départ, c'était mon père qui a créé sa société. Donc ma mère a rapidement rejoint l'aventure de l'entreprise. Et puis donc moi, en 2004, et ma sœur, Camille, parce qu'on est deux filles. Et puis enfin nos maris, qui eux, gèrent les entreprises. Donc mon beau-frère à Laval et mon mari à Parigny-sur-Braye.
4: L'entreprise Daniel Moquet est purement mayonnaise, fondée par le papa Daniel Moquet. Moquet en 1977, originaire de Parigny-sur-Braye.
5: Et on aménage, on embellit les extérieurs des particuliers qui veulent avoir un beau jardin.
4: Un beau jardin avec des petits oiseaux, du vent et même la mare aux canards. Quant à l'entreprise Daniel Moquet, elle a semé des graines dans tout le département et dans toute la France.
5: Alors en tout, on a 450 entreprises qui sont réparties sur 4 marques, puisque notre métier historique, c'est entrepreneur paysagiste. Au départ, on ne faisait uniquement les allées chez les particuliers. Et puis on a rajouté à notre activité toute la partie clôture, portail et pergola. En 2022, on fait les jardins. Et puis enfin, là, le dernier réseau, on propose aussi à nos clients de réaliser les piscines, des spas.
4: Et leur point fort, c'est de s'adapter au projet du client et rapidement.
5: C'est-à-dire que quand un client nous appelle, rapidement, sous 8 jours, on se déplace à son domicile pour faire une étude de son projet.
4: Je voudrais une petite île végétale au milieu de ma grande fontaine, si c'est possible. D'ailleurs, c'est quoi la mode? Parce que l'entreprise suit les envies des clients et le climat qui évolue.
5: On est de plus en plus à des jardins naturels et sans entretien. Donc en fait, c'est un peu ça, c'est-à-dire qu'on s'y sente bien et qu'on n'y passe pas un temps fou à entretenir son jardin. Des massifs qui sont autonomes, qui ont moins besoin d'eau. En fait, on fait attention au choix des végétaux qu'on utilise.
4: Aujourd'hui, il y a plus de 2500 personnes à travailler sous l'enseigne Daniel Moquet et l'un des principaux principe, c'est celui-ci.
5: On s'attache en fait à utiliser la végétation locale. C'est vrai que quand on nous demande des palmiers ou des oliviers, c'est moins les végétaux de notre région.
4: Oups ! Est-ce que vous pouvez me déplanter l'olivier et mettre un châtaignier à la place ? Comme le précise Pauline, la Mayenne reste la terre de cœur.
5: On est très attachés à notre région et on travaille avec des entreprises mayennaises.
4: Daniel Moquet, une entreprise qui participe à la bonne santé économique de notre département et qui se déploie toujours plus. Ah, si c'est possible d'ajouter des nénuphars dans mon spa, s'il vous plaît.
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6: Magali, taxi TPMR à Limoges.
7: Les Limousins sont formidables. Stéphane Pigato.
6: J'ai fait des études en sanitaire et sociale. C'était le métier de ma maman, qui était aide à domicile. Quand j'ai eu l'âge de travailler, j'ai fait des remplacements avec elle les étés. Je travaille pendant mes études, je fais mes études, j'ai des examens, et puis j'ai travaillé dans des hôpitaux, des maisons de retraite, à domicile. J'ai fait mes premières expériences professionnelles aussi à domicile. Et c'était juste parfait, en fait. J'aimais être avec les personnes âgées, j'étais là pour elles, dans leur quotidien, donc moi, ça m'allait.
8: D'accord, jusqu'à 25 ans, vous faites ça. Et qu'est-ce qui fait changer le parcours finalement de vie ?
6: C'était pas des CDI en fait, donc j'étais à durée déterminée, donc il fallait que je trouve quand même à un moment donné un travail qui allait m'aider à vivre pour le reste de la vie.
8: Vous avez déjà des enfants à cette époque ou
6: pas ? Ah non, du tout.
8: Non ?
6: Du tout. Mais j'envisageais, il fallait que j'envisage un métier qui allait m'aider à construire une vie. Et j'ai accepté en fait une nouvelle formation qui n'était pas du tout dans le même domaine parce que c'était parti dans l'industrie électronique.
8: D'accord, oui, vous changez complètement de...
6: Complètement.
8: Qu'est-ce qui vous plaisait là-dedans ? C'était le hasard ou c'était...
6: Ah, ça a été le hasard en fait. C'est le métier qui m'a trouvé. J'ai suivi une formation, j'ai eu les examens, j'ai fait de l'apprentissage. Et après, du coup, j'ai travaillé 20 ans avec eux. Je fabriquais des cartes électroniques. C'était moi qui les fabriquais, j'étais sur la chaîne, sur des machines.
8: Et alors là, qu'est-ce que vous vous dites ? Parce que c'est pas du tout dans ce que vous vouliez faire, l'aide à la personne, et puis on se retrouve à travailler à l'usine, à la chaîne.
6: Non, mais l'électronique est très intéressant, donc ça m'a comblé pendant 20 ans.
8: D'accord, oui, ça vous a pas... Le changement n'a pas été si brutal que ça,
6: non.
8: Finalement.
6: Non, non. J'ai comblé pendant ces années-là en faisant de l'associatif, lié à mes enfants, dans le sport.
8: Et comment arrive ce second changement ?
6: J'en avais pas marre de l'usine, c'est les maladies professionnelles qui m'ont amené là.
8: C'est des circonstances de vie qui font que finalement vous changez, quoi.
6: C'est ça.
8: Et qu'est-ce qui se passe à ce moment-là dans la tête de Magali, qui a un métier visiblement qui lui plaît,
6: oui.
8: Dans l'électronique, et qui se dit, va falloir changer.
6: C'était la santé d'abord, donc il a fallu rebondir et trouver un nouveau métier. Je suis forcément revenue sur l'aide à la personne. C'était d'abord l'aide à domicile, après le transport. J'ai essayé d'allier les deux et le transport de personnes à mobilité réduite est arrivé.
8: Et puis arrive donc le transport, le taxi, ce que vous faites aujourd'hui. Ça c'est pareil, c'est pas forcément une évidence de se dire je vais devenir taxi. Comment ça arrive dans votre vie ?
6: C'était la meilleure solution pour pouvoir allier les deux. Donc je suis devenue taxi de Limoges. Un collègue m'a dit que ce métier m'allait comme un gant, donc c'est un beau compliment, on continue. Parce que le transport de personnes en fauteuil, c'est quand même bien particulier. On n'amène pas des gens que d'un point A à un point B. On rentre dans leur domicile, on les aide à se préparer, à pouvoir monter dans notre véhicule. Et à l'arrivée, c'est la même chose. Il faut les aider.
8: Et qu'est-ce qui vous plaît le plus dans ce métier aujourd'hui ?
6: C'est le fait d'être présent, d'être utile pour eux et de les aider à vivre normalement.
8: Mais qu'est-ce que ça change finalement par rapport à un taxi normal ?
6: On est bien plus utile dans leur vie en fait. On leur permet vraiment des choses qu'ils ne pourraient pas faire si on n'était pas là.
8: Et aujourd'hui, vous êtes heureuse comme ça ?
6: Très, je ne changerai rien. Il va falloir qu'ils me supportent encore longtemps.

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1: Être de mauvaise humeur, ça arrive, mais savoir le dire en breton, c'est pas simple. Eh bien, je vais vous l'apprendre. Et puis, les Botorels, coucou, ça va être votre tour aujourd'hui.
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1: Alors pour les râleurs du matin ou les râleurs de toute la journée, bah ouais, il y en a, on en connaît, hein, ceux qui ne sont jamais satisfaits et aboient au lieu de parler, eh bien, c'est gualimor, le mot à employer. Gualimor et out armintiment. Tu es de mauvaise humeur ce matin. Gualimor et out armintiment. C'est un mot composé donc avec gual en premier qui signifie mauvais, le mal ou le malheur. Employé devant un mot, gual sert à insister sur le côté néfaste, mauvais d'une chose. Par exemple, Gualvrudet, c'est une personne de très mauvaise réputation. Donc, gual et immor, gualimor, hein, ça veut dire de mauvaise humeur, de très mauvaise humeur même d'ailleurs. À dire à votre ado, à votre conjoint ou collègue, ou pas en fait, hein, sinon ça va créer la dispute. Mais maintenant, vous saurez dire gualimor et des irio, ceci est de mauvaise humeur aujourd'hui, gualimor et des irio. Retenez donc pour aujourd'hui que gual signifie mauvais en breton, immor, l'humeur, gualimor. La mauvaise humeur.
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1: Et maintenant, nos Botorels. Nom de famille assez répandu. Alors, Botorel, ça sonne fortement breton, hein ? Ouais ? Eh ben non. C'est une version bretonnisée d'un nom de famille qui vient de l'ancien français. Il n'y en a pas beaucoup en breton, mais il y en a quelques-uns, comme celui-là. Botorel, ça vient de Boterel, qui avait perduré dans la langue galaise, en Haute-Bretagne. Un nom attesté au XVe siècle, on le trouve aussi chez nos voisins de Cornouailles britanniques d'ailleurs. Mais Botorel, Boterel ou encore Botrel, comme Théodore, le célèbre chanteur de la Papolaise, eh bien tous ces noms viennent d'une ancienne forme française, Boterel, qui signifie le petit crapaud. Mais alors, c'est pas un petit crapaud, ça servait surtout de surnom péjoratif, donné à une personne n'ayant pas des traits de visage des plus beaux, ou d'une personne méprisable, pas agréable du tout. Donc, même si ça semble breton, eh bien l'origine, pour le coup, vient de la partie non bretonnante de la Bretagne. Et ça a été mis ensuite à la sauce armoricaine, langue bretonne par nos anciens. Voilà, quelques mots de plus et des explications sur notre belle langue bretonne. Je vous dis à demain pour d'autres surprises. Canvarhoas.
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4: On sait qu'on est lorrain parce que quoi, Nicolas Turon ?
5: Parce qu'on est tuyau rouge ou tuyau bleu.
4: Je connaissais le fil rouge sur le fil rouge, le fil bleu sur le fil bleu.
5: Oui.
4: Je ne connaissais pas le tuyau rouge. Le tuyau rouge.
5: Vous n'êtes jamais allé à la piscine d'Amnéville ?
4: Si. Non, bah, piscine d'Amnéville, je ne crois pas. Thermapolis.
5: Sinon, vous auriez tilté tout de suite.
4: Ah, Thermapolis, monsieur a les moyens.
5: Oui,
4: monsieur.
5: Tu parles.
4: Je suis Radio France.
5: Tu parles.
4: Laissez-nous entre prolétaires.
5: Alors,
4: aujourd'hui.
5: Au chaud, au froid ?
4: Ah, on y est presque. Aujourd'hui, à cause du coût de l'énergie, les piscines municipales ou communautaires n'ont plus que l'eau froide. Ouais. Elles sont de moins en moins chauffées. Il y a une ambiance de morgue là-dedans. L'eau est si fraîche que t'as juste envie d'y ajouter un peu de pastis pour l'apéro. Tu rentres dans le grand bassin comme dans un bocal de fluide glacial. Et le pire, pour les hommes, c'est le fameux PDC.
5: C'est quoi le PDC?
4: Passage des couilles.
5: C'est le moment... Ah !
4: T'es là, tu restes un quart d'heure entre deux eaux avec la ligne de flottaison qui te chatouille et qui te transforme les mistiflettes en rotouflons. Les gamins, eux, ils s'en foutent, ils vont à la baille et deux minutes après, ils sont bleus, ils claquent des dents.
5: C'est vrai.
4: Tu sais, ils ont les lèvres violettes, comme celles des Bob l'éponge à la fin du Beaujolais nouveau. Mais jadis, quand l'énergie n'était pas une question et qu'on cramait du charbon en forfait illimité, on avait un vrai climat tropical à l'Aquadrome ou à la piscine d'Amnéville. N'importe quel Mosellan a passé au moins une journée dans la zone de loisirs du Stalheim, connu pour son zoo, son golf, en Thermapolis pour les plus riches, et sa piscine,
5: bête.
4: Et ses fameux toboggans rouges et bleus.
5: Ah.
4: Rouge-bleu, deux parcours, deux ambiances, le rouge et le bleu, un Stendhal pour daltonien. C'est aussi les couleurs de l'eau chaude et de l'eau froide, vous l'avez dit, qui correspondent parfaitement au caractère de ceux qui fréquentent l'un ou l'autre parcours. Le tuyau bleu, c'est pour les tempéraments frileux.
5: Les
4: placides, oui, c'est pas très dur.
5: C'est très bien pour moi, ça.
4: Une petite promenade de 4-5 virages,
5: voilà.
4: Une descente douce,
5: les
4: pas d'avant l'heure. Des fois, ça glisse si peu que tu restes coincé, en mode occlusion intestinale. Vous m'en parliez hors antenne. Il faut que t'attendes que le descendeur suivant vienne te dégager à coups de talon. C'est le tuyau de ceux qui respectent les limitations de vitesse, qui sont vaccinés contre le Covid et qui votent modem. Tuyau rouge, en revanche, Jean-Michel Cliché, tuyau rouge, en revanche, c'est le feu, c'est pour les têtes brûlées. Ça commence par un bec de pélican qui fait guili-guili dans le ventre et que je plonge la tête en avant assez vite pour m'arracher le maillot. C'est les tuyaux de ceux qui font de la moto sans casque, qui écoutent de la musique trop fort et qui mangent épicé. Et alors vous qui nous écoutez, vous êtes plutôt tuyau rouge ou tuyau bleu ?
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6: Bonjour, je m'appelle Sébastien Liebus, j'ai 49 ans et j'ai créé le Gorafi. C'est un site satirique qui existe depuis 2012.
7: D'où est venue l'idée de créer ce site ?
6: Il y a plusieurs influences, il y a les influences de Pierre Dac, par exemple, avec Los Samuel, il y a l'influence des nuls, il y a une influence américaine avec The Onion, qui est un peu l'équivalent du Gorafi aux États-Unis, qui existe depuis 1989. Et ce style d'écriture du Gorafi, c'est une écriture qui est très anglo-saxonne, un petit peu référencée, et qui n'est pas un humour, on va dire, potache, où la blague doit apparaître du premier coup, doit être visible. Moi, j'aime bien travailler une blague qui demande à être relue plusieurs fois, à être appréciée, et c'est un peu un jeu de clin d'œil avec le lecteur. Et on va reprendre le titre de presse, mais on va en garder la musicalité, et on va changer une lettre, on va changer un mot, on va inverser le sujet. Il y a toujours ce côté pompeux, solennel. Il faut que le côté sérieux écrase la blague. Il ne faut pas qu'elle soit visible. La réalité a toujours été déjà plus stupide que le Gorafi. Et nous, en fait, on se contente de surligner cette stupidité. Depuis 14 ans, on a fait quelque chose comme 9000 articles du Gorafi. Donc, il faut réussir à chaque fois à surprendre les gens qui nous lisent et les gens qui nous ont découvert hier. Donc ça, c'est un gros challenge. On est une quinzaine d'auteurs au Gorafi. C'est surtout des gens qui ont une expérience en écriture, en comédie. Ils sont pour la plupart des stand-uppers. Ils écrivent des textes pour des comédiens. Donc, ils ont vraiment une connaissance de cet univers-là. On fait 2 conférences de rédaction par semaine. On va traiter entre 200 et 250 idées par conférence de rédaction, dans lesquelles on va en choisir 10%. Notre but, c'est pas de piéger les gens, de mentir aux gens. L'article satirique Gorafi, il a le même principe que le dessin de presse. C'est faire rire, réfléchir, réagir. Nous, on utilise très peu l'IA, par exemple pour les illustrations, parce qu'on s'est rendu compte que nos lecteurs avaient du mal à apprécier l'article avec une photo faite en IA. Donc nous, on a un regard très critique sur la question. Il faut faire aussi attention à la manière dont on utilise ces outils. De manière générale, on voit que les algorithmes sont manipulables à souhait. Les gens qui nous suivent sur les réseaux sociaux, des fois, notre page peuvent disparaître de leur timeline. C'est tout cet ensemble de causes et effets qui nous a contraints et même motivés à passer à une version papier. Parce que le papier ne ment jamais. Vous avez la vraie presse qui souffre. Je vous encourage, continuez à acheter des journaux papier, soutenez votre presse locale, c'est important. Et paradoxalement, la presse satirique, elle a le vent en poupe.
7: Vous êtes avec nous aujourd'hui parce que vous avez des racines landaises.
6: Oui, je suis né à Bordeaux, mais mes parents vivent dans les Landes depuis la fin des années 80. Donc j'ai vécu à Aunas et Lahari, puis à Morsens, et j'ai fait mes études de lycée à Bayonne avant de finir mes études de cinéma après à Bordeaux. Et entre-temps, j'ai fait aussi mon collège à Saint-Vincent-de-Paul. J'ai vraiment parcouru les Landes en long et en travers, et j'ai toujours écrit au collège, au lycée, je leur lisais des cahiers, mais professeurs ne comprenaient pas ce que je faisais. Ils étaient un peu accablés parce que je ne faisais pas mes devoirs et j'étais plus passionné par l'écriture. Quand j'étais gamin, je m'amusais à découper des articles de Sud-Ouest et à les mettre dans un petit cahier. Alors aujourd'hui, quand je regarde ces cahiers, j'ai du mal à comprendre pourquoi j'ai sélectionné tel ou tel article, mais j'avais cet amour de la presse. Aucun d'entre nous au Gorafi ne savait comment on fait un journal.
7: Vous avez fait des études de cinéma d'ailleurs.
6: Voilà, moi j'ai suivi des études de cinéma à Bayonne, à René Cassin, ensuite à Bordeaux 3, donc en art du spectacle, option cinéma et tout. Donc j'ai appris à raconter des histoires.
7: Sébastien, le fondateur du Gorafi, on a un petit défi, c'est que vous devez me donner le nom de la radio qui vous a passé le micro.
6: Ici Gascogne, j'ai des souvenirs d'enfance bercés par cette radio.

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1: Je rêvais d'avoir une maison à la campagne. Cette maison, c'est comme si j'y étais née. C'est ma maison de famille.
2: Ma maison s'appelle l'Ostao de la Mar.
3: C'est une maison un peu envoûtante.
4: Eh bien, vous voyez, des livres et trois fenêtres qui me donnent le paysage du pays, comme si c'était trois tableaux.
5: Ils ont vécu ici.
0: Thibaut Gaudry.
6: Ce fut autrefois Montmartre ou Montparnasse. C'est aujourd'hui Saint-Germain-des-Prés, avec ses rendez-vous littéraires, ses silhouettes et ses figures. Avec Juliette Gréco, qui en fut l'enfance et n'y est plus qu'une passante.
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5: Symbole de liberté et de féminité, la jolie môme Juliette Gréco devient à la fin des années 50 la muse de Saint-Germain-des-Prés, avant de devenir une icône de la chanson française à texte. Ce qu'elle n'avait pas prévu, se rêvant plutôt danseuse.
8: Je donne mes textes à Cosma, il aime si tu t'imagines, et l'après-midi même, il en fait la musique. Moi je suis là, maintenant il va me falloir chanter. Et puis tout d'un coup le miracle s'est produit. Pour moi, il y a eu un miracle. Voilà, ça y est, je m'envole, je me mets à chanter. Et depuis, j'ai toujours chanté.
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5: Juliette s'échappe régulièrement de Saint-Germain-des-Prés, fuit le tourbillon de la vie parisienne pour goûter la douceur de vivre du Sud. En virée parfois à Saint-Tropez, avec ses copains Boris Vian ou François Sagan. Jusqu'en 1985, où elle est invitée à chanter au festival de Ramatuelle. Et c'est le déclic. C'est là qu'elle veut vivre avec son mari, le musicien Gérard Joannest.
10: Je voulais une maison face à la mer. Je voulais le soleil qui tourne autour de la maison toute la journée, parce que Gérard adore ça. Et je voulais une maison qui me permette de rêver dans le silence.
5: Elle achète un terrain et demande à Serge Meige, l'architecte du théâtre de Verdure où elle a chanté pendant l'été, de lui concevoir son futur havre de paix qu'elle baptise la Maya. Elle va en penser les moindres détails, comme cette table de jardin construite autour d'un mûrier platane ou la tortue en mosaïque au fond de la piscine.
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5: Juliette, contemplative, aime se ressourcer sur la terrasse, avec vue sur la Méditerranée, et dans son jardin constellé de toutes sortes d'espèces méridionales. Elle développe même une passion pour les orchidées blanches. Elle fait de ce jardin et de sa maison son petit coin de paradis, son refuge, celui qu'elle n'a jamais eu petite, et qu'elle partage avec ses chats, ses chiens, un ménate prénommé Goya, et même un bébé panthère. Mais on peut aussi la croiser dans Ramatuelle, au marché ou au café de l'Ormeau. Et puis, femme libre, c'est également une collectionneuse, notamment d'objets érotiques, mais aussi religieux.
12: Déshabillez-moi.
5: Elle était venue, elle aime toujours chanter au festival de Ramatuelle.
10: C'est vrai que ça ressemble un peu à Avignon, quand Avignon a démarré. C'est-à-dire une chose totalement artisanale, faite d'amour, de tendresse et de sueur, de larmes de sang, de larmes de sel, de larmes de miel.

0: C'est dans cette maison, face à sa Méditerranée, le 23 septembre 2020, que la jolie môme quitte la scène.
1: Jolie môme.
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3: Doom. Voilà un nom qui ne boude pas ses origines. Ben oui, je me souviens avoir croisé des pièces à Rennes, à Dijon, et toujours à côté de Dôme, il y avait écrit Nancy. Et je vous avoue que j'ai toujours du mal à ne pas être super fier quand je vois ces pièces ailleurs que chez nous. On dit pièces d'ailleurs, parce que c'est une œuvre unique à chaque fois. Quand vous possédez un objet Dôme, vous possédez une pièce parce que vous possédez un morceau de savoir-faire. Quelque chose d'unique, puisque ça n'est pas fabriqué à la chaîne, mais selon des techniques très élaborées, pour lesquels la main de l'homme est indispensable. La main, l'œil, l'esprit de l'homme, puisqu'il faut les trois. Les trois en action pour que cet objet magnifique parvienne jusqu'à vous, jusqu'à vos yeux dans la vitrine de la place Stanislas ou même, pourquoi pas, dans votre salon. C'est l'esprit de l'homme qui imagine les couleurs. Ces couleurs qui peuvent être vives, mais qui sont souvent douces, hein, nuancées, comme devrait l'être la vie, au fond. C'est l'esprit des artistes sélectionnés par Dôme qui fait naître l'idée. Des fruits étonnants, ici, le petit prince, là, des animaux exotiques dans cette autre collection. On a beau bien connaître Dôme et savoir que l'imagination est première, mais on s'étonne à chaque fois des idées et de l'audace qui se mettent en marche pour sortir de nouvelles beautés. Ensuite, après le travail de l'esprit, c'est la main de l'homme qui met en œuvre l'étonnante technique de la pâte de verre, technique rarissime hein, que Dôme maîtrise avec brio depuis plus d'un siècle. Le verre est coloré, fondu, coulé dans une sorte de moule, et c'est là que l'alchimie permet la naissance de la pièce. Ensuite, c'est encore la main de l'homme qui va nettoyer, apaiser la matière et lui donner cette patine et ce génie surtout de choper le moindre rayon du soleil pour s'en vêtir et pour briller. L'œil est là aussi pour vérifier qu'il n'y ait justement pas de défaut et l'œil seul juge, décide de l'avenir de ce qui est déjà une suite énorme de savoir-faire, d'efforts et de matières premières. Ben oui, parce que si l'œil détecte un défaut, on casse tout. Et on recommence. Du sable, le feu, des minéraux. Dôme, c'est une alchimie unique au monde, née à Nancy. Et ça, c'est fin bien.
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4: Bonjour, je suis Romain Rongiras.
5: Bonjour Romain. Alors votre nom de famille, on l'entend beaucoup en Dordogne, car le stade de Périgueux porte depuis l'année 2009 le nom de Francis Rongiras. C'était votre papa. Est-ce que je peux vous demander quels souvenirs vous gardez de lui ?
4: Alors des souvenirs, j'en ai très peu. Et les souvenirs que j'ai, étrangement, liés au rugby, notamment quand il jouait à Pau. Moi, d'aller sur des matchs et notamment aussi de jouer un peu sur le stade qu'il y avait à côté à Pau, à la Croix du Prince. Après, les souvenirs, avec le temps, peut-être se sont construits aussi, mais parce que j'ai pu entendre. Il avait démarré à Périgueux lorsqu'il était au lycée. Après, il est parti à Pau, dont il a été capitaine. Et il est revenu après sur Périgueux. Il n'était pas du tout professionnel. Donc non, il travaillait à côté, que ce soit à Pau ou à Périgueux. Il était technicien, notamment à l'office HLM à Pau. Il s'entraînait beaucoup moins régulièrement que ne le font les joueurs de première et deuxième division, voire troisième maintenant. Oui.
5: Alors Francis Rongiras est décédé lors d'un match de rugby, d'un problème de santé en 1991. Vous étiez tout jeune, vous aviez 9 ans. Est-ce que 34 ans après, on vous parle encore de Francis Rongiras, Romain, quand vous allez faire votre marché ou...
4: Oui, ça arrive comme on parle encore des fois des personnes que je n'ai pas connues ou que je ne connais pas forcément, mais qui l'ont connu. Après, c'est vrai que étant dans le milieu du rugby toutes ces années, c'est sûr que j'en ai très souvent entendu parler.
5: Vous aussi, vous avez joué au rugby avec Hugo, votre frère. Est-ce que ce qui est arrivé avec votre papa, ça aurait pu aussi totalement vous dégoûter de ce rugby-là ?
4: On était très jeunes. Moi, j'avais 8 ans, j'allais avoir 9 ans. Mon frère, 4 ans. Et on commençait dans le rugby. Et à vrai dire, de mes souvenirs, on ne s'est pas du tout posé la question. On a continué à jouer au rugby et puis s'est créé le Challenge Rongiras, qui est une manifestation sportive pour les jeunes, qui avait été créée à l'époque par des coéquipiers de mon père, notamment François Robert et d'autres, de l'école de rugby, Philippe Verger, voilà, toute une bande qui avait créé cette manifestation. Et j'ai eu l'occasion d'y participer sur ces premières années. Donc non, je me suis jamais posé la question de la pratique du rugby. J'ai fait du foot, du tennis de table, de l'escrime. Voilà, j'ai essayé beaucoup de choses à côté, du tennis aussi, et avec un fil conducteur qui était toujours quand même le rugby.
5: Quand vous passez à côté du stade Francis Rongiras maintenant, est-ce que vous y faites encore attention au nom du stade ou plus maintenant?
4: C'est une bonne question pour laquelle j'aurais pas forcément une réponse tranchée. Oui, à chaque fois, c'est vrai qu'on va dire il y a beaucoup d'événements qui arrivent au Rongiras, pas forcément sur le rugby. Vous voyez, moi, je vais dire le Rongiras quand je parle du stade et je vais demander aux jeunes où est-ce que vous jouez, ou alors je vais dire au Rongiras, c'est vrai. Donc, c'est un petit peu ambigu. Oui, ça me marque, mais je suis aussi, j'y suis habitué maintenant depuis toutes ces années.
5: Merci, Romain.
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1: Le vin, ça prend du temps. 18 mois en général en Bourgogne avant d'être mis en bouteille. En ce moment, le millésime 2024 finit son élevage en fût comme à Beaune chez Philippe Pacalé. C'est dans le calme de ses caves qu'il nous raconte les notes aromatiques de son Gevrey 2024.
2: Donc là, on a changé de cave. On est plutôt sur du 2024, c'est ça ?
3: On est sur des 2024 rouges.
2: Attendez, vous voulez que je prenne votre micro ? C'est peut-être plus pratique. Hop, voilà. Donc là, vous avez ouvert le tonneau. Vous plongez la...
3: la pipette. Et on se retrouve avec un millésime classique, c'est pour ça qu'on voit. On a une belle robe rubis, Gevrey Village. C'est quatre parcelles différentes. Gevrey, c'est toujours beaucoup de fruits. Hein. Ça fait un vin assez gourmand et toujours beaucoup de structure. Il y a les deux. Si on prend 10 personnes, toujours 7 qui l'apprécient. On va les soutirer pour les mettre en bouteille l'année prochaine.
2: Quand vous dites préparer, ça veut dire que...
3: on a mis un bouchon.
2: Ça, hein. Donc là, c'est le bouchon qui est à l'intérieur du...
3: Voilà, après on met le robinet.
2: D'accord.
3: Parce qu'on n'utilise pas de pompe, on fait par gravité. Ça évite d'aspirer le vin, c'est moins stressant.
2: C'est plus doux.
3: Voilà.
2: Ah, on peut stresser des vins.
3: Ouais, c'est de la matière vivante. Hein. C'est comme nous, ça évolue. C'est un peu à l'image de l'homme, le vin. C'est un produit culturel. Il y a beaucoup de points communs.
2: Donc il faut lui apporter beaucoup de douceur. Ouais.
3: Même si la forme du vin, là, c'est le tonneau après la bouteille. Nous, on a un squelette, c'est différent. Mais c'est une construction différente.
2: Oui, mais nous, on se trimballe avec le même squelette toute la vie.
3: Voilà.
2: Et eux, ils changent de squelette quand même.
3: Mais on ne grandit plus à partir de 21 ans, normalement.
2: Non.
3: Alors que les vins, dès qu'on les a mis en bouteille, ils grandissent, mais différemment, parce qu'ils sont aussi coincés dans cette bouteille.
2: C'est pour ça qu'on a cette forme de tonneau, finalement, parce qu'on aurait pu mettre ça dans des cubes, finalement. Enfin...
3: c'est un œuf coupé au deux bouts. L'œuf sous la terre, la gestation, enfin, il y a toujours une jolie philosophie avec tout ça, mais c'est... hein, y a un sédiment qui se forme au fond du tonneau, qui s'appelle l'ali, donc quand vous remuez le tonneau, ben, ça remélange, ça dynamise, quoi. C'est un peu comme un bébé avec son placenta, quoi. C'est... il y a une naissance. Et ça protège le vin, donc ça dure un certain temps. C'est pour ça qu'on doit soutirer. J'ai un rôle protecteur et nourricier. C'est bien fait, quand même.
1: Philippe Pacalé à Beaune est le papa de 50 000 bébés, quand même. Bouteilles par an, c'est pas rien. Et ça fait partie de la fierté de notre région.
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4: Ce sont les jumeaux les plus connus des Pays de Savoie, Philippe et Jean-Noël de Paris. Ils partent depuis des années à la rencontre des Savoyards, des Hauts-Savoyards avec leurs caméras. Et chaque jour, ils nous racontent leur anecdote croustillante dans la place du village. Et c'est Philippe qui est avec nous. Bonjour.
5: Bonjour Laurent.
4: Alors aujourd'hui, pour la place du village, comme vous, beau et fort, on va parler d'un jeune agriculteur passionné à Beaufort-sur-Doron.
5: Merci Laurent, je vous renvoie le compliment. Nous nous dirigeons dans le Beaufortin et plus précisément sur la commune de Beaufort et même le village d'Arèche. Et là, on s'arrête sur la route du Planet. On est à 1100 mètres d'altitude et on rencontre Rémi Gachet, un tout jeune agriculteur en gaec, comme on dit, gaec de l'Argentine. C'est le nom du torrent qui coule derrière la ferme. Et Rémi est associé dans la ferme avec sa maman et son frère. Il possède une quarantaine de vaches, toutes de race tarine.
4: Et les vaches sont encore à l'étable.
5: Eh oui, l'hiver est particulièrement long, nous dit Rémi. Et on vous rappelle qu'on est le 25 avril. Les vaches de Rémi sont rentrées depuis les premières neiges au début du mois de novembre et elles ne ressortiront qu'au début du mois de mai, soit 6 longs mois à l'étable. Et l'étable de Rémi a une particularité. Elle est toute récente. Elle possède carrément une baie vitrée, comme dans les beaux chalets de montagne, qui donne beaucoup de lumière et beaucoup de soleil aux bêtes. Source, nous dit-il, de bien-être, de bonne santé pour les bêtes.
4: Et puis là, il va vous décrire la particularité physique de la race tarine.
5: Évidemment, il les aime, ces vaches, et il nous rappelle que les tarines sont toujours les yeux fardés. Il nous dit que ce sont les plus belles vaches, on veut bien le croire. Il nous explique aussi que la couleur noire autour des yeux est une protection contre le soleil en montagne et qu'elles n'ont pas les yeux irrités. Autre particularité, elles ont toute la langue grise. C'est une caractéristique de la tarine. Et chez les tarines, toutes les extrémités sont noires ou grises, le bout des cornes, autour des oreilles, le bout du nez, le museau, la langue, on l'a dit, et même le bout des pieds, le bout des sabots est noir, nous dit-il.
4: Et à Beaufort, on pense forcément au fromage.
5: On reconnaît Laurent le gourmand ici, et oui, avec ce brûlé, Rémi fait bien sûr les bons fromages de Beaufort, un lait qui est transformé par la célèbre coopérative de Beaufort, juste à côté. On rappelle qu'il s'agit là d'un des meilleurs fromages de France, appelé le prince des gruyères. Et c'est incontestablement un lait qui est le mieux valorisé de toute la France. Rémi est également moniteur de ski pendant l'hiver, uniquement pendant les vacances. vacances, 15 jours à Noël, un mois en février, double actif pendant la saison, et nous dit, voilà, vache le matin, skie la journée, vache le soir, sans oublier quelques descentes au flambeau. Et ce jour-là, il est 16h quand nous quittons Rémi. Rémi va attaquer le travail, et nous, on sentait bien que les vaches avaient qu'une envie, c'était d'aller brouter l'herbe fraîche dehors, mais il était encore assez tôt pour le faire, il fallait attendre encore un petit peu.
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6: Pour le nourrissage du requin, on fait ce qu'on appelle du target training. Le requin a une cible qui lui est attitrée. Donc là, ici, c'est une petite bouée jaune qu'on va venir plonger dans l'eau. Avec le temps, on a appris au requin à reconnaître cette cible et il sait que quand celle-ci est présente dans l'eau, c'est à son tour de manger.
7: C'est tous les jours à la même heure ?
6: Pour les plus grosses espèces, on va nourrir seulement une fois tous les deux jours, parce que ces espèces ont un métabolisme plus lent et ont des réserves plus conséquentes dans leur corps. Pour les petites espèces, comme par exemple les petites demoiselles bleues et vertes qu'on voit à la surface là-bas, ce sont des poissons qui, eux, donc, du coup, ont moins de réserves dans leur corps et qui ont besoin de manger plusieurs fois dans la journée, 3 à 4 fois en général.
7: C'est quoi celui avec une corne là ?
6: Alors ça, c'est ce qu'on appelle un naso. On l'appelle aussi le poisson de licorne. Et chez les mâles, on peut voir cette protubérance sur le crâne, comme une corne en fait, qui va pousser tout au long de sa vie.
7: Elle est à combien la température de l'eau là ?
6: On est à 26 degrés toute l'année, donc c'est de l'eau de mer qu'on pompe en mer et qu'on va venir chauffer et filtrer avant de la mettre dans nos aquariums. Pour les aquariums dits d'eau tempérée, on a une température de 15-16 degrés à l'année. C'est très agréable de plonger.
7: Vous plongez régulièrement ?
6: On plonge au moins une fois par semaine pour l'entretien de chaque aquarium.
7: Et vous faites quoi dans ce grand aquarium-là ?
6: Tout d'abord, tout ce qui va être l'entretien de la vitre. La vitre fait quand même 11 mètres de haut, donc il faut l'entretenir. On va venir aussi entretenir tout ce qui va être pompe de brassage. Et ces pompes, elles vont venir capter tout ce qui va être, par exemple, les algues qui vont se décrocher du décor et autres. Ou les, par exemple, des restes de nourriture qui n'auraient pas été consommés et qui vont venir se colmater sur la grille de la pompe. Donc on va venir l'entretenir afin qu'elle garde toute son efficacité. Et après, on va pouvoir aussi, par exemple, venir effectuer du bouturage de coraux, puisqu'on a quelques espèces qui poussent dans ce bassin pour augmenter la taille de nos élevages ou, par exemple, pour faire des échanges avec d'autres aquariums.
7: Ah oui, là, c'est les coraux qu'on voit jaunes et marrons là-bas ?
6: Oui, c'est ça.
7: Bah, c'est impressionnant quand même. On se rapproche et là, on voit effectivement la profondeur de l'eau là. Et c'est un peu attirant comme quand on est sur les hauteurs en montagne, on est toujours attiré comme ça par le vide. Là, c'est un peu le même principe.
6: Oui, c'est vrai qu'il y a cette sensation de grandeur, d'être en haut du plus grand bassin, de regarder vers le bas et de se dire, mais qu'est-ce qu'il y a au fond ? Peut-être qu'il y a un poisson qu'on ne voit pas, qui est là en bas, et qui, lui, nous attend aussi peut-être.
7: Ouais, lui, là, comment on appelle, le naso ?
6: Le naso, c'est ça.
7: Il commence à être impatient, là, il est en train de sortir de l'eau quasiment.
6: Ils attendent, là.
7: Bon, je vous laisse faire, allez-y. Là, ils vont sauter dans tous les sens. À vous donner à manger au requin, là.
6: Le poisson destiné au requin.
7: Ah, ça saute dans tous les sens.
6: Ça saute dans tous les sens, ils sont très excités. Hop, ça y est, il l'a eu. On reviendra dans 2 jours pour lui donner un autre poisson.
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1: Ici, les essentiels de Décibel. Émilie Mazoyer et Mariam Doumbia, d'Amadou et Mariam.
3: Bonsoir, je suis très contente d'être avec vous aujourd'hui.
4: Moi aussi, je suis très très contente que vous soyez là. Vous n'êtes pas venue toute seule, Mariam.
3: Je suis là avec mon fils.
4: Mais oui, à côté de vous, ce beau jeune homme, c'est Sam. Sam Bagayoko, salut Sam.
5: Salut, bonsoir tout le monde. Je suis très très ravi d'être là aujourd'hui avec ma mère.
4: Ben ouais, nous aussi on est très heureux. Mariam, on a beaucoup, beaucoup, beaucoup pensé à vous depuis l'annonce très triste au début du mois d'avril du décès d'Amadou. La dernière fois qu'on s'est vu, on était tous les trois dans le studio, vous, Amadou et moi.
3: C'est
4: et
3: vrai.
4: Vous me présentiez cette chanson géniale. L'Itamara Ibekoye qui était la première pierre de l'album « L'amour à la folie ». On a appris donc au mois d'avril la disparition d'Amadou. Et vous avez tenu, Mariam, à continuer à porter ces nouvelles chansons, cette musique, à sortir l'album cette année. Est-ce que ça a été un choix évident ou un choix difficile ?
3: Bon, le début, c'est difficile pour moi. Mais comme c'est... Ça trouve que déjà, on a... Déjà fait l'album, on a été dans les studios, tout était fini. Donc, j'étais obligée de faire ça.

0: si le public continue à me soutenir, je continuerai à faire ça. Mais le début, vraiment, en ce moment, c'est très difficile pour moi parce que mon mari, c'est plus de 40 ans qu'on est ensemble, on faisait des choses ensemble, on composait, on voyageait ensemble. Donc vraiment, c'est pas du tout facile pour moi. Mais comme mon fils est à côté de moi, l'an passé, j'ai dit à notre tourneur si elle peut nous aider pour que mon fils soit venir avec nous, faire les concerts avec nous. Donc, elle a accepté l'an passé seulement. Quand elle a passé et quand elle a accepté, donc on a continué à faire quelques concerts ensemble. Après, quand on est allé au Mali, on a fait quelques concerts là-bas aussi. Quand on est tombé malade, Amadou est parti. Donc, quand mon fils est à côté de moi, ça m'encourage, ça me soulage. Et puis, le public aussi, quand il continue à me soutenir, ça m'encourage, ça me soulage vraiment. Sinon, vraiment, c'est pas du tout facile pour moi.
1: Alors, merci d'autant plus d'être là avec nous, Mariam. Mmh. Tous les artistes qu'on a reçus depuis le mois d'avril et à qui on posait la question, justement, de nous parler d'Amadou, tout le monde nous disait, que ce soit Mathieu Chédid, très récemment, Oxmo Puccino, tous ces gens voilà qui vous aiment et qui vous soutiennent. Et tout le monde
0: disait... On a travaillé avec eux aussi.
1: Ouais, ouais. Tout le monde disait, oh là là, on envoie de la force à Mariam, on envoie de l'amour à Mariam. Alors, voilà, j'ai dit que je serais la messagère et que je vous passerai ces messages-là.
0: Merci.
1: Merci vraiment d'être là. Sam, merci aussi de rendre tout ça possible. Vous avez donc fait quelques concerts avec vos parents avant la disparition de votre papa, Amadou. Maintenant, c'est vous qui vous tenez à la droite de votre maman sur scène. Comment ça se passe pour vous ?
2: Oui, ça se passe très bien. Un peu dur, comme elle a dit. Avant que le papa nous décède, on avait commencé de faire la tournée ensemble. C'était beau de nous voir tous les trois ensemble faire une chanson. Donc, malheureusement, il est parti. Donc, je continue de faire cette trace-là. Et j'interprète quelques chansons du papa aussi, comme les chansons comme Je pense à toi, comme Dimanche à Bamako. Deux de ses anciennes chansons aussi, mm-hmm, qu'il avait composées lorsqu'ils étaient très très jeunes,
0: ouais,
2: lorsqu'ils commençaient leur carrière. Donc tout ça pour enlever un peu la nostalgie aux gens, quoi. Donc j'accompagne ma mère, c'est un honneur et c'est un encouragement pour moi. Mm-hmm. Et vraiment, c'est une bonne chose aussi pour moi, ça me donne de l'expérience aussi.
0: Oui. Jusqu'à présent, quand je monte sur la scène, le côté gauche, ça vient dans ma tête toujours, je vois Amadou. Il est avec sa guitare, il est à côté de moi. Des fois, quand on est sur la scène, on parle ensemble, on dit des choses ensemble entre nous deux. Ça me manque, mais mon fils est à côté de moi. Bon, ça va, quoi. Ouais. Sinon, toujours, ça vient dans ma tête, quoi.
1: La présence de Sam sur scène et également ce soir dans le studio de Décibel, ce qui permet de se rapprocher de la joie pure que l'on, mm-hmm, peut entendre sur l'album L'amour à la folie. Je pense notamment à cette chanson Nakan.
3: Levez-vous, levez-vous, c'est Amadou et Mariam. Dansez, dansez, dansez, c'est la joie partout.
1: La joie partout. Alors c'est évidemment très émouvant d'entendre la voix d'Amadou qui dit ça puisqu'il n'est plus là, et à la fois reprendre ce flambeau et défendre cet album, c'est aussi se balader partout dans le monde, puisqu'évidemment la musique d'Amadou et Mariam c'est une musique internationale, mm-hmm, c'est se balader partout dans le monde et transmettre la joie. Est-ce que c'est pas quand même le plus beau métier du monde, ça, Mariam ?
0: La musique ?
1: Ouais, et transmettre la joie comme ça.
0: Ah oui, c'est un beau métier du monde, oui. C'est un beau métier du monde.
1: Et vous pensez que Sam, qui donc est devenu musicien, mm-hmm, il aurait pu faire autre chose, ou alors en grandissant auprès de vous, évidemment, il allait devenir musicien?
2: Bon, ouais, en fait, pour ma musique, ça a été quelque chose de naturel.
1: Voilà. C'est dans les gènes.
2: Voilà.
1: C'est
2: ça. Parce que j'étais au lycée, donc j'ai commencé par le rap avec mes amis.
0: C'est ça.
2: Ça trouvait qu'ils étaient en tournée en Europe, aux États-Unis, tout ça. Donc moi, j'étais au Mali avec les amis au lycée. On commençait par le rap. On faisait une ou deux chansons. On a fait les maquettes. Lorsqu'ils sont venus au Mali, qu'ils ont écouté nos maquettes. Après, j'ai commencé à jouer un tout petit peu la guitare.
0: On les a encouragés.
2: Voilà, ouais. Donc c'est venu comme ça.
1: Vous étiez fière qu'il ait la fibre musicale,
0: votre petit. Oui, je suis fière de ça, que mon fils soit musicien, vraiment.

0: classique déjà, alors qu'il est sur un tout nouvel album, L'amour à la folie. C'est l'album dont Mariam est venue nous parler ce soir, et elle n'est pas venue toute seule. Sam Bagayoko, son fils, est là. Alors Sam, on a dit que vous étiez artiste, mais on ne vous a pas encore entendu. Mais moi, j'ai mes archives, et votre groupe, Smod.
1: Voilà, Smod.
0: Ah bah c'était quelque chose, hein.

0: cette chanson, les dirigeants africains de Schmod. Je vois que Mariam sourit. Ça, pour vous, c'est un tube, on est d'accord? Vous qui connaissez bien les tubes, Mariam.
1: Vraiment, c'est un tube, c'était bien à l'époque. Mais avant ça, je vais vous expliquer un peu. Mogolou, là, Mogolou, ça s'adresse aux gens. Ça parle des voyages, ça parle des rencontres. Quand on voyage, on prend le train, on prend le bateau, on prend l'avion, la tente, tu te réveilles tôt, tu as froid. Tout ce qu'on fait dans le voyage, là, c'est ce que j'ai dit dans Mogolou, là.
0: C'est oui, ce qu'on dit. C'est ça. La chanson qu'on a entendue juste avant.
1: Voilà, avant ça. Voilà. Mais ça, là, c'est la chanson de Sam qu'on est en train d'écouter.
0: Ouais.
2: Ce mode, c'était vraiment notre époque, voilà quoi, très très engagé. Et c'était le début aussi qu'on venait sur la scène internationale. Mm-hmm. Donc,
0: ouais.
2: Voilà, les parents étaient à côté de nous, qui nous soutenaient tout le temps. Donc,
0: c'était précieux ça pour vous, Sam, quand vous vous êtes lancé justement en dehors du Mali, partout dans le monde, hein, avec ces chansons, et notamment en France, avec les dirigeants africains qui avaient vraiment bien marché. Oui. C'était précieux de demander à votre papa, Amadou, à votre maman, Mariam, des conseils, parce que eux, comme elle le raconte dans la chanson Mogolou, hein, les tours du monde, ils les ont enchaînés.
2: Bien sûr, à chaque fois qu'on fait des chansons, on les fait écouter d'abord. On demande leur avis, ils donnent leurs conseils. Mm-hmm. Et c'est vrai qu'à l'époque, on était vraiment très très jeunes.
1: Voilà.
2: Donc il fallait des choses comme ça, des mots très très engagés. Donc c'était comme ça. Mais ils nous comprenaient. Ils nous disaient c'est comme ça. Il faut partir ça à enlever ça, augmenter ça. Donc vraiment, ça nous a beaucoup aidé à ce qu'on soit comme ça aujourd'hui.
0: Mmh. Alors, sur ce nouvel album, L'amour à la folie, il y a tout un tas de chansons magnifiques. Je pense à celle où vous retrouvez Fally Ipupa. La chanson s'appelle Sonnefaux.

0: a une chanson qui parle d'amour, Mariam, mais c'est pas une chanson d'amour, c'est une chanson qui donne de la force aux gens qui s'aiment.
1: Ouais, ça parle d'amour, ça parle. Et par exemple, quand on s'aime, il faut pas écouter de gauche à droite.
0: Ouais.
1: Sinon, il y a des gens qui sont mauvais, ils vont vous séparer. Donc, il faut faire la communication entre vous dans le foyer, dans la famille, dans les foyers. Il faut l'entendre. Il faut pas écouter les on-dit. Parce que si on écoute de gauche à droite, vous voulez vous séparer après, vous allez, ça va devenir.
0: Ah bah c'est compliqué si on commence à écouter les autres. Puis on peut se séparer pour de mauvaises raisons.
1: Voilà.
0: Et oui.
1: C'est de mauvaises raisons. Après, vous allez regretter. C'est pas la peine d'écouter les on-dit. Quand on aime quelqu'un, il faut pas écouter des on-dit. C'est ça, ça veut dire ça. Donc, on a composé cette chanson-là. Ça fait longtemps qu'on voulait travailler avec Fally Ipupa. À l'époque, là, on n'a pas pu se joindre. Après, on est rentré dans les studios. En ce moment, on devait partir au Mali. Donc, on a appelé Fally Ipupa et est venu. Donc, il est venu dans les studios. On a mis la musique, il a écouté, donc lui aussi il a ajouté ce qu'il doit ajouter, il a fait ça.
0: Ça partit.
1: Ouais. Voilà, ça partit. Après, on est parti au Mali, Amadou est décédé. C'est comme ça. Sinon, on se connaissait vraiment longtemps. Ouais. Et c'est comme ça. L'amour qu'on a, on veut partager avec tout le monde. L'amour qu'on a, on veut partager cet amour avec tout le monde. Amadou et moi, on a fait plus de 40 ans. On ne peut pas dire qu'il n'y avait pas de problème. Il y avait des problèmes, mais on s'assoit. On trouve la solution, on s'assoit, on parle, il y a la communication entre nous, on parle, on s'excuse, on présente les excuses entre nous, on parle, on trouve la solution en un mot, quoi.
0: Ouais.
1: Comme ça, c'est fini, on continue. Voilà, sinon, on ne peut pas dire qu'il n'y avait pas de problème, plus de 40 ans dans le foyer.
0: Ah oui, impossible.
1: Non. Voilà.
0: Bien sûr.
1: Mais vraiment, on se comprenait bien, on s'écoutait, on s'aimait. Voilà, c'est ça notre force.
0: Eh oui, et qu'un vrai grand amour, ça mérite qu'on travaille dessus parfois, et oui, qu'on fasse des efforts. Ça, c'est un beau message, Mariam, parce que c'est vrai que nous, on est dans une génération peut-être où on se sépare un peu vite, on divorce un peu vite dès qu'il y a un problème.
1: Voilà.
0: Mais
1: c'est pas comme avant, c'est pas comme nous. Nous, on n'est pas comme ça.
0: Eh ouais.
1: Sinon, il y a plein de gens qui voulaient qu'on nous sépare, mais on n'a pas écouté les on-dit.
0: Ouais.
1: Donc on s'aimait, on s'écoutait, on trouve la solution dans les problèmes, vraiment. Amadou, vraiment, là où je suis là, vraiment, c'est quelque chose que j'oublierai jamais de ma vie jusqu'à ma mort. Chaque fois, chaque jour, Amadou, ça vient dans ma tête. Et puis la façon qu'il est parti, vraiment, ça m'a beaucoup marqué en un mot, ça m'a beaucoup marqué. Chaque fois que je monte sur la scène, jusqu'à présent.
2: Je n'arrive pas à oublier ce côté-là,
0: bien
2: c'est
0: sûr,
2: normal
0: voilà.
2: Parce que c'est plus de 40 ans sur scène. Et à chaque fois que sur la scène, tu vois avoir la place
1: de la personne.
2: Donc,
1: mari.
2: Voilà. On a un bon public, si le public il est accueillant, les musiciens ils sont super avec elle. Donc,
1: ça m'encourage.
2: Voilà.
1: Vraiment, les concerts que j'ai fait, vraiment, le public était chaud. J'étais aux États-Unis, on a fait 7 concerts là-bas, tout le monde était chaud. Ils ont dansé, ils ont applaudi beaucoup, comme d'hab. Bon, vraiment, c'était bien. C'était bien.
0: Ah ouais,
1: ça m'a beaucoup encouragée.
0: En France aussi, il y a eu un concert fabuleux. C'était à la Cité internationale de la langue française à Villers-Cotterêts.
1: Voilà, Villers-Cotterêts, c'était très bien. Les gens étaient chauds. Ils ont applaudi, vraiment, ils m'ont encouragé. Vraiment, c'était très bien. C'était très, très bien.
2: Ah ouais. C'était un premier spectacle, un peu dur, il y avait beaucoup d'émotions.
0: Mais pour le public aussi, je pense qu'il y avait beaucoup d'émotions. Parce qu'on vous aime beaucoup, on aimait beaucoup Amadou, et donc je crois que tout le monde a besoin de se retrouver ensemble. Il y a évidemment votre deuil intime et familial, mais après je pense que pour le public qui vous aime depuis, alors j'ai compté, dites donc, on a 27 ans d'amour avec vous, puisqu'en 1998, au Transmusical de Rennes, vous nous aviez chanté.
1: Un bon souvenir.
0: Je pense à toi.
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0: Ensuite, il y a eu évidemment le dimanche à Bamako. Et puis, on a continué à vous écouter en 2008 avec l'essentiel album Welcome to Mali et cette beauté, Sabali.
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0: Moi, je me souviens très bien de ces transmusicales de Rennes en 98.
1: Hein. Mais c'est oui. Ce qui nous a beaucoup lancé. Hein. On ne peut pas oublier ça. C'est un grand souvenir pour nous. Ah ouais. Je rappelle deux fois, à l'époque, j'étais vraiment stressée. À l'époque, on n'était pas connus ici, mais quand on a joué, je pense à toi, vraiment. Ils ont applaudi, hein. Vraiment. C'était très, très bien.
0: C'était un coup de foudre.
1: Ah oui, ça nous a beaucoup encouragés.
0: Ah ouais. Vous étiez tout petit, Sam.
2: Oui, 98. Moi, oui, j'étais vraiment.
0: Vous avez des souvenirs de cette époque-là ou pas? Quand vos parents commencent à devenir des stars en France et vous vous dites, ah, on va beaucoup prendre l'avion.
2: Bien sûr, oui, parce que je voyais les clips à la télé, donc ouais. Je pense à toi qui passais tout le temps sur des chaînes françaises, vraiment. Tout ça. Donc, et puis j'appelais les amis, donc les amis m'ont dit, ah, j'ai vu tes parents à la télé,
0: oui.
2: J'ai vu tes parents. C'était génial ça.
0: Vous aimez bien ça, les festivals, parce que vous vous entendez toujours bien avec les autres artistes.
1: Oui, c'est vrai, j'aime beaucoup les festivals parce qu'il y a les rencontres avec des artistes et puis il y a beaucoup de gens, ils applaudissent. Vraiment, j'aime beaucoup les festivals.
0: Ah ouais, et puis faut dire que les amis d'Amadou et Mariam, il y a Blur, il y a Kezia Jones, il y a Coldplay.
1: On a travaillé avec eux, tout ça. On a fait la première partie de Coldplay. On a travaillé avec Diamond, Sabali, ça veut dire la patience. On a travaillé tout ce que vous avez dit.
0: Ah ouais, hein.
1: Cité les noms là. On a travaillé avec Otmo Kutuno, tout ça, tout le monde vraiment.
0: Mathieu
1: Cégide. C'est la première personne qu'on a rencontrée quand on est venu en France. On a voyagé, on est parti en Angleterre. Donc même maintenant, il veut que j'ai fait son concert, j'ai fait le concert avec lui à Bercy. M, il a connu au Mali grâce à nous. On a fait le festival Paris-Bamako, il était là-bas. Donc M est très gentil avec nous, vraiment.
0: Mais on a hâte d'entendre ce que vous nous réservez ensemble pour bientôt. Vous nous l'avez dit tout à l'heure, Mariam, toutes les nouvelles chansons de L'Amour à la Folie avaient été enregistrées avant la mort d'Amadou mois d'avril dernier.
1: Si.
0: Voilà, vous aviez tout fini.
1: On avait tout fini. Tout était fini.
0: Est-ce que vous avez de bons souvenirs de l'enregistrement de cet album? Est-ce que tout s'est passé au Mali, à Bamako? Est-ce que vous avez enregistré dans plusieurs endroits? Comment c'était?
1: L'enregistrement, on a fait ici. À Paris, ici.
0: Ah,
1: je ne me trompe pas. Oui, okay. On a fait ici. Le dernier enregistrement, c'était Fally Ipupa.
0: Oui.
1: Et puis, on a fait un enregistrement aussi à... Dans la chanson de M.
0: Oui.
1: Voilà, quelques parties dans la chanson de M aussi, c'est des souvenirs comme ça. Voilà, après ça, on est parti au Mali.
0: Et vous, Sam, à ce moment-là, quand les chansons étaient en préparation, au moment des enregistrements, etc., est-ce que vous faisiez partie des oreilles qui avaient le droit d'écouter avant tout le monde les chansons qui allaient arriver?
2: Oui, en fait, il y avait quelques maquettes qui ont été faites devant moi.
0: Ouais.
2: Donc, j'ai même participé à faire le cœur d'une des chansons aussi dans l'album. Quel écho.
1: On a fait au Mali.
2: Quatre chansons au Mali comme ça. J'étais
1: c'est vrai.
2: Là, c'était les derniers souvenirs.
1: Oui.
2: J'étais là avec le papa, avec tout le monde. Donc,
1: il a fait le cœur avec nous.
0: Voilà. Ah, c'est beau.
1: Si, c'est vrai.
0: Racontez-moi, Sam, comment ils travaillaient alors vos parents? Vous dites que vous étiez là au moment des maquettes. Alors, est-ce qu'il y avait un chef ou est-ce que c'était la démocratie sur les morceaux entre Amadou et Mariam? Comment ça se fabriquait?
2: Bon, presque aussi, Dieu s'est trouvé qu'ils avaient déjà travaillé ensemble, les deux. Ils travaillent ensemble d'abord, après ils nous font écouter. Donc dans le studio, et chacun amène sa partie, et ils se complètent, quoi. Et ils sont comme ça. Et c'était vraiment naturel chez eux de faire la musique. C'est comme si, y a une chanson qui vient, ma mère, elle est très, très forte en improvisation, comme ça.
0: Et en mélodie. C'est la reine de la mélodie, voilà. Mariam.
2: Ça coule naturellement. Et voilà, c'est comme ça.
1: Quand tu mets ta musique seulement, paf, moi je trouve quelque chose, j'improvise dedans.
0: Ouais.
1: Je suis comme ça.
0: Ça donne des chansons magnifiques que je vous recommande. L'album L'Amour à la Folie commence en vous souhaitant bienvenue à la maison.

0: un travail incroyable sur les voix, sur les guitares. C'est évidemment pour les guitares la partie d'Amadou qui nous a quitté. Sam, vous êtes guitariste. Ce genre de beauté là, Sabadjougou, c'est vous qui allez jouer ça sur scène maintenant?
1: Ben, j'aimerais bien, parce que tout ce que le papa il faisait un travail énorme. La guitare, quand même, plus de 40 ans de guitare, donc c'est vraiment
0: guitariste exceptionnel.
1: Magnifique. Donc j'essaie d'interpréter des chansons, j'essaie d'apprendre ces lignes de guitare pour pouvoir les jouer. Donc je pense à toi, je la joue sur scène déjà. Voilà, donc pourquoi pas en 2026 d'autres morceaux, et je continuerai à apprendre ça, à les jouer. Voilà quoi, c'est l'un des un amour pour moi de jouer les chansons du papa.
0: Il y a aussi On veut la paix, parce que depuis leur premier album international, Amadou et Mariam, il y a toujours eu cette volonté de rassembler et de parler de la paix.
2: Oui. On veut

0: Mariam, important, hein, la paix.
1: Ah oui.
0: Vous voulez toujours en parler de ça.
1: Notre message, toujours, Amadou et moi, toujours, c'est message d'amour, message de paix, message d'entente. Le monde en a besoin. Surtout en ce moment, le monde est un peu mélangé, donc il y a des problèmes partout. Donc je veux que il y a la paix partout. On veut la paix dans le monde entier.
0: Je me souviens de la chanson C'est chaud déjà, où vous racontiez hein, sur l'album d'avant. Eh ouais. Vous vous souvenez, hein, c'est chaud et on veut la paix.
1: C'est chaud partout.
0: C'est vrai. L'amour à la folie, un grand amour, Mariam, avec Amadou, qui a créé aussi une grande et belle musique. Et on voulait vous dire merci pour ça. Et aussi, merci d'avoir cette force et ce talent de continuer à porter ce flambeau, parce que on serait trop triste sans vous.
1: On vous remercie beaucoup, vous les journalistes, vous nous avez beaucoup soutenir. Continuez à soutenir Mariam et son fils, vraiment, ça nous encourage. Ça me soulage beaucoup. On vous remercie beaucoup. Vous avez beaucoup fait pour Amadou et Mariam aussi.
0: Merci Mariam, merci Sam.
2: Merci.
0: À bientôt.
1: À la prochaine, merci beaucoup.
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0: Bienvenue dans Décibel, bienvenue ici, c'est le nom de la radio, c'est aussi le nom de ce studio. Elena, bonne année.
5: Merci, à vous aussi.
0: Ah oui, qu'est-ce qu'on vous souhaite pour 2026? Parce que là, j'ai fait un petit résumé en disant, oui, sortie de la Starac il y a 2 ans, et bah, depuis, pas de vacances, rien du tout, le premier album, la tournée et tout. 2026, vous avez envie que ça ressemble à quoi?
5: J'ai envie que ça ressemble à beaucoup de joie et de bonheur, à la scène, à rendre le public qui vient me voir heureux et d'être heureuse moi aussi. C'est pas mal.
0: J'aime bien ce programme, j'ai envie de voter pour vous.
5: Ah, merci.
0: Par exemple, non, vraiment, Elena, présidente. De toute façon, il nous faut un Belge à la tête de ce pays. Moi, ça fait plusieurs années que je le pense, mais là, voilà, elle vient de le confirmer. Elena, présidente, et les deux disques de platine, et les deux, la réédition. Je le disais, vous avez attendu un petit peu.
5: Oui.
0: Avant de sortir cet album, il faut dire qu'en sortant de la Starac, vous avez enchaîné une énorme tournée.
5: Oui.
0: Ah, vous n'avez pas gagné le programme, mais vous étiez sur la tournée, donc il y avait de toute façon un emploi du temps très chargé. Oui. Je sais, parce que je connais ce business, et vous aussi maintenant, qu'on a dû vous presser en vous disant « dépêche-toi, dépêche-toi, dépêche-toi ». Pourquoi avez-vous décidé de prendre le temps?
5: Parce que personne ne m'a pressé.
0: Ah, c'est vrai? Ah, vous avez une super équipe alors?
5: Oui, je suis bien tombée, et surtout, comme vous l'avez dit, je n'ai pas gagné.
0: Ouais.
5: Donc je pense qu'il y avait beaucoup d'attentes sur le gagnant.
0: C'est Pierre Garnier qui a gagné cette année-là. Et alors lui, oui, pour le coup, il a sorti son album plus rapidement et ça a cartonné.
5: Voilà. Et du coup, j'ai été rapidement signée dans un label et j'ai été en studio. J'ai découvert en fait la particularité de moi et de ma non-expérience dans ce monde de la musique aussi. Il fallait que je sache ce que j'avais envie de faire et je le savais pas encore.
0: Ouais.
5: Donc il fallait que j'essaye avant de proposer quoi que ce soit. Je suis bien tombée aussi parce que je me suis retrouvée en studio avec Vincha, avec qui j'ai coécrit finalement toutes les chansons de l'album.
0: Et vous aviez écrit des chansons avant?
5: Jamais.
0: C'était la première fois.
5: C'est pour ça aussi,
0: c'est magique, ça.
5: Que le temps a été nécessaire, hein, parce que rien n'existait et je savais pas qu'est-ce que je voulais faire, qui je voulais être en tant qu'artiste, et prendre le temps, c'était important, même si je perdais peut-être des auditeurs ou
0: parce potentiel, oui, parce
5: voilà,
0: que, ouais,
5: on dit il faut battre le fer tant qu'il est encore chaud. J'étais en mode ok, mais moi je suis pas chaude parce que
0: cette dame n'est pas un fer, cette dame est une artiste, il fallait qu'elle prenne le temps.
5: Voilà, et j'ai bien fait parce que je suis très fière de cet album qui me représente à 100%, et voilà, j'avais besoin de temps et j'avais le droit de le prendre, donc je l'ai pris.
0: Et non seulement le public vous a attendu, celui qui vous avait repéré à la télé, mais là, vu le taux de remplissage des salles de concert et vu donc ce couronnement de l'album et les disques de platine, c'est sûr que voilà, vous avez fait les choses dans le bon ordre. Vous avez d'abord sorti quelques chansons, on se souvient de Summer Body.
5: Summer.

0: Et puis, comme il n'y a pas que le piano-voix dans la vie, vous avez cartonné avec ce premier gros tube.
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2: Vous étiez en studio en train de préparer ce premier album. Est-ce que vous sentiez que cette chanson, Mauvais Garçon, elle avait quelque chose de particulier, de spécial ?
3: Elle avait quelque chose de particulier, oui, parce que c'était un projet musical, on va dire, je vais l'appeler comme ça, parce que c'était quelque chose que j'avais jamais fait auparavant et dans lequel je pensais pas me retrouver.
2: Vous parlez du style musical,
3: voilà,
2: un peu plus dansant,
3: de la prod, du côté presque électro et je trouvais ça trop chouette parce que je pensais que moi j'adore le piano. Si j'avais pu faire un album au piano, je l'aurais fait.
0: Vous êtes Adèle.
3: Voilà, j'adore ça et en fait il y a un moment où on a envie de tester de nouvelles choses et là pour le coup c'est ce qu'on a fait et même dans la manière dont on a écrit ce texte qui était un peu particulier hein, de personnifier comme ça le mauvais garçon et de dire tout ce qui faisait de mal. Il y avait un côté très exutoire aussi en écrivant cette chanson
2: et donc, très authentique aussi de dire mais moi je reste
3: évidemment
2: aussi, ça c'était chouette
3: et donc on sent que moi par exemple avant qu'elle sorte je disais cette chanson c'est mon ovni. Je sentais qu'elle était différente des autres, pas parce que elle allait avoir le succès qu'elle a eu, mais parce que c'était quelque chose que j'avais jamais fait et qui ne se retrouve pas dans l'album.
2: Ouais. Et finalement, c'est celle-là qui accroche le plus grand nombre d'auditeurs au départ. C'est celle-là qui se retrouve sur toutes les radios pendant des semaines, pendant des mois. Alors, est-ce que ça vous dit des choses de, justement, vous m'avez dit en sortant de la Starac, vous vous demandiez qui vous vouliez être comme artiste, etc. Est-ce que finalement, vous n'êtes pas une artiste un peu plus culottée que ce que vous imaginiez?
3: Je sais, peut-être. En tout cas, tout ce que j'ai compris, c'est que la chose que je préfère en tant qu'artiste et en tant que chanteuse, c'est de raconter des histoires et des textes et qui sont les miennes et qui sont du coup très authentiques parce que je raconte vraiment tout ce que je pense. C'est des messages et des chansons que j'écris à la base pour moi, pour me faire vraiment du bien et elles ont été touchées les gens d'une manière que j'aurais jamais pu imaginer. Et ça m'est revenu comme ça, ça a fait une boucle en fait. Et c'est là que je me suis dit, waouh, mais en fait, on peut vraiment se faire du bien tous ensemble quand j'écris une chanson. Et j'adore ça, j'adore cet échange et ce partage. Après, de témoignages aussi, parce que c'est hallucinant. Et
2: les gens vous racontent leurs histoires.
3: D'avoir un impact sur la vie des gens dans leur quotidien de vie avec une chanson, j'ai trouvé ça étrange et en même temps énorme. Ouais. C'est hyper bizarre.
2: Et voilà comme on est un hymne, parce que oui, moi je pense que Mauvais Garçon, c'est vraiment devenu un hymne pour tout un tas de générations, de filles et de garçons. Oui, ça fait partie des rares chansons que je peux chanter à tue-tête. Moi, en adhérant à chaque mot, et ma fille de 11 ans, en adhérant à chaque mot aussi. La réédition de l'album d'Elena vous propose 5 chansons inédites, dont Piscine.

0: écoute Elena. Pardon, j'ai pas entendu ce que vous avez dit. Non. Piscine. Alors, vous dites adieu à qui
1: dans la piscine?
2: À mon téléphone.
0: Ah, est-ce que c'est un gros sujet ça pour vous?
2: Oui.
0: Vous m'avez dit tout à l'heure, j'écris que des trucs authentique sur ce qui m'arrive.
2: Donc, oui.
0: On a un petit problème d'addiction au téléphone.
2: On a un petit problème. Ouais, on a.
0: À quel point?
2: Franchement, au point que je crois que mon temps d'écran, il est de 9 heures par jour.
0: Waouh!
2: Aïe!
3: Non, mais c'est impressionnant.
2: Mais... Oui, mais en même temps, je veux pas me justifier, mais.
0: Si, allez-y.
2: Mais c'est, mon travail aussi est sur mon téléphone. Je dois répondre souvent à des messages, ouais, etc. Donc, il y a mis du divertissement, mis du travail, mais, okay. Mais je passe beaucoup trop de temps sur mon téléphone, je le sais.
0: Donc, ça valait une chanson, c'était important. Nuages.

0: c'est marrant parce que, enfin c'est marrant, non, c'est pas une chanson marrante, c'est pas ça que je voulais dire. On sent déjà une évolution, non, dans votre écriture par rapport aux premières chansons Ellie, qui n'est pas un vieil album.
1: Mais oui.
0: Là, du coup, vous avez pu vous replonger dans l'écriture. J'imagine que ça, c'est pas une chanson que vous avez écrite au même moment que les premières.
1: Non, pas du tout. Et je suis assez d'accord avec vous là-dessus parce que c'est vrai que quand j'écoute cette réédition, j'ai l'impression que c'est une version mature, un peu plus mature de moi. En même temps, chose plutôt logique puisque je découvre encore que l'album, je l'ai construit l'année passée. La réédition, c'était cet été, par exemple. Donc,
0: À nouveau, pas de vacances.
1: Non.
0: C'est fini les vacances, Elena.
1: Non, jamais. Et d'ailleurs, moi qui voulais parler que de mes histoires, sur la réédition, j'avais envie d'aller chercher dans l'imaginaire, j'avais vraiment envie d'explorer ce que c'est que d'écrire une chanson sur une histoire qu'on raconte, que l'on n'a pas vécue, et d'inventer un personnage et d'inventer une situation. Et c'est assez chouette à faire aussi parce que on peut tout inventer. Alors que notre vie, on peut pas l'inventer. On prend les faits. Et là, je pouvais aller où je voulais. Je pouvais vraiment créer quelqu'un. Et c'est pour ça que j'ai adoré écrire Nuages.
0: Après, il y a aussi la réalité qui vous rattrape toujours dans vos chansons. Parce qu'on l'a compris, vous êtes une artiste authentique. Et Maman s'inquiète. Ça, c'est bien réel. Hein.
2: Coucou Chérique, j'espère que ça va. Écoute, je viens d'aller me promener avec papa et Rio sur la plage. C'était trop gai. Mais bon, voilà, tu me manques quand même un peu, hein, mon cœur. Allez, je t'aime.
3: Encore un appel manqué, faudra que je la rappelle.
0: Maman s'inquiète avec Brigitte.
1: Fit Brigitte.
0: Fit Brigitte, dans Fit sur l'album. C'est votre maman.
1: Oui.
0: Brigitte, qui vous laisse des messages, donc comme ça, tout doux, des messages de maman qu'on adore. Et évidemment, vous lui manquez, mais elle doit être archi fière, parce qu'il me semble qu'elle est très fan de musique et que la personne avec qui vous avez découvert la musique et chanté à tue-tête toute votre enfance, c'est elle, c'est Brigitte.
1: Évidemment, elle est très fière, mais c'est vrai qu'elle s'est beaucoup inquiétée parce que j'étais en train de faire mes études il n'y a pas si longtemps que ça et que le chemin musical n'était absolument pas prévu et qu'elle ne connaît pas ce monde et ce milieu. Mais je pense que c'est logique. Son inquiétude, elle est légitime et quand elle a écouté cette chanson, elle m'a dit « Mais je m'inquiète plus, hein. Je m'inquiète plus, hein. Faut que t'arrêtes de dire que je m'inquiète plus. » Et j'ai dit « Ok, tu veux avoir ton droit de parole ? Ben vas-y, fais. »
0: Elle va faire la réponse.
1: Et du coup,
0: comme
1: c'est
0: dans
1: pour
0: un
1: ça,
0: clash de rap.
1: À la fin de la chanson, elle dit « Tu sais, les, je m'inquiète plus. » J'étais en mode « Vas-y, fais ton droit de parole, comme ça je le mettrai à la fin de la chanson. » Et mon premier feat de ma vie avec ma mère.
0: C'est trop bien. J'adore. Bah, sur l'album d'Orelsan, il y avait bien sa grand-mère. Moi, je trouve ça super d'intégrer la famille à son art. Et à la fois, c'est vrai, vous l'avez dit, elle n'est pas une artiste, elle n'est pas de ce milieu-là. Est-ce que c'est facile de mélanger la vie d'avant, j'allais dire la vraie vie, et la vie d'artiste, ou est-ce que vous êtes obligée de compartimenter?
1: J'essaye de compartimenter parce que sinon, on fait que de parler de ça.
0: Oui.
1: Et ça devient un peu épuisant à la fin parce que je disais à mes parents, vous savez, c'est comme si moi, dès que vous rentrez du travail, je vous parlais que de votre travail. Et donc, on essaye aussi de parler d'autres choses, mais c'est normal qu'on en parle et je réponds à leurs questions. Et parfois aussi, j'aime leur annoncer de chouettes nouvelles. Enfin voilà, je leur fais tout le temps écouter mes chansons, ils adorent. Donc oui, on essaye de compartimenter, mais c'est normal d'en parler, de parler de mon quotidien, de ma vie. Sinon, je ne sais pas quoi raconter non plus à mes parents.
0: Alors, il y a un truc qu'on n'aime pas trop raconter à ses parents, mais qui arrive quand on est une jeune femme en 2025, en 1995, en 1975, un peu tout le temps, en fait. C'est ce que vous racontez dans la chanson « Capuche ».
1: Capuche, qui est une chanson qui parle de l'harcèlement dans la rue que peuvent vivre les femmes, que j'ai mélangé aussi avec une part de célébrité. Et
0: vous, vous avez une double raison de mettre la capuche dans la rue, c'est que déjà
1: ouais,
0: vous êtes voilà, une jolie fille aux yeux bleus, donc quoi qu'il arrive, il va se passer des trucs. Mais en plus, elle est célèbre. Ouais, c'est vrai ça. Ah, j'avais pas vu le double.
1: Oui, c'est ça.
0: Message.
1: Le premier couplet, c'est vraiment quelque chose qui peut s'apparenter à tout ce que les femmes peuvent vivre au quotidien, malheureusement. Et le deuxième couplet, en fait, ce personnage aussi que j'ai inventé, mais où j'ai pris que des événements existants se transforme en fait quelqu'un qui me reconnaît et qui me demande une photo et que je refuse et qui me dit mais t'es une star, tu te prends pour qui? Donc voilà, j'ai mixé un peu tout ça et c'est une thématique très importante pour moi et qui résonne vachement en moi. Je suis très fière de cette chanson aussi.

0: peut être très plaisant d'avoir comme ça des convictions et de pouvoir les transformer en art, en chanson, pouvoir les partager. Quels ont été les retours sur cette chanson, particulièrement sur Capuche ?
1: Les retours ont été plutôt positifs, dans le sens où souvent quand les gens entendent des chansons qui les touchent, ils sont heureux qu'elles existent.
0: Oui.
1: Et donc ils me remercient. Je l'ai eu pour Capuche, je l'ai eu pour Mauvais Garçon. Il y a des gens qui me disent aussi, j'aurais aimé l'entendre plus tôt, ou que voilà, elle ait existé à une période de ma vie où j'en avais besoin. Et ça, c'est des moments qui sont très forts pour moi. Et sur Capuche, c'est principalement ce qui est le plus ressorti. Juste merci. Et c'est fort pour moi d'écrire une chanson et que les gens me remercient de l'avoir écrite.
0: Oui, c'est classe. Bon, et alors, une bonne fois pour toutes, dites-nous, donnez-nous le mode d'emploi. Comment on fait pour demander une photo sans importuner l'artiste qu'on adore et qu'on n'a pas envie d'emmerder?
1: En soi, moi, on m'importune que quand c'est mal poli.
0: Ouais.
1: En fait, il y a une forme de politesse à avoir n'importe où et n'importe quand.
0: Et avec tout le monde.
1: Et avec tout le monde, oui. Et parce que je pense que la chose principale à avoir toujours en tête, c'est de se dire, oui, j'adore ces chansons, peut-être, je l'écoute beaucoup, je la regarde, mais je suis humaine. Je suis la même personne que la personne que j'ai en face de moi, en fait. Enfin,
0: ouais,
1: voilà. Et donc, ça me dérange jamais à partir du moment où quelqu'un vient me dire « Bonjour, désolé, je veux pas t'embêter, est-ce que tu voudrais bien ? Merci, si tu veux pas, c'est ok. » Et je vais jamais dire non.
0: Ouais, c'est ça. En fait, c'est juste une façon de se dire c'est pas un dû, c'est pas quelqu'un qui se jette sur toi et qui prend un selfie, quoi. C'est juste, on parle deux secondes avant, quoi.
1: Voilà.
0: Et ouais, on se dit bonjour, quoi.
1: Parfois, les gens, vraiment, ils sont en mode « Photo !» Et je dis « Bonjour !» Et là, tout d'un coup, et ça se débloque en eux, parce que je peux peut-être essayer de comprendre qu'ils sont impressionnés, même si je ne comprends pas comment on est impressionné par moi, mais je me mets à leur place et avec quelqu'un que moi j'adore. Et en fait, d'un coup, ils disent « Oh pardon, excuse-moi, oui, bonjour, ça va ?» Enfin, il y a en fait la politesse,
0: et voilà.
1: C'est la clé.
0: Elena, j'imagine, mais vous allez me dire, moi je n'ai jamais sorti un premier album à succès dans ma vingtaine, beaucoup de conneries dans ma vingtaine, mais non, ça non. Est-ce qu'on vous sollicite pour des trucs complètement lunaires? Est-ce qu'on vous dit, est-ce que vous recevez des propositions genre pour la télé, pour le cinéma, pour lancer, j'en sais rien, une marque de fringues, des pompes, des soutiens-gorge? Est-ce que vous êtes à un moment de votre carrière où vous recevez des trucs que vous n'imaginiez jamais recevoir?
1: Oui. J'essaie de trouver un bon exemple, mais en fait, que ce soit... c'est comme ça que ça fonctionne, en fait, en fait maintenant. Quand une marque a envie de mettre en avant un produit et qui veut toucher une certaine cible et qui trouve que je serais la personne pour le faire correctement, bah, il me contacte. J'ai pas eu de trucs farfelus, en vrai.
0: Non, pas des trucs marrants
1: Non, j'ai pas eu de truc marrant. J'aurais bien aimé vous en dire.
0: J'aurais adoré. Genre une marque de toilettes japonaises. Elena, soyez l'égérie des toilettes japonaises.
1: Mais je
0: serais
1: pense
0: un truc fou.
1: Honnêtement, que ce genre de choses est plutôt filtré et qu'en fait, on n'en parle pas.
0: Mais oui, elle a une équipe.
1: Oui, j'aurais adoré tomber sur une marque de toilettes japonaises.
0: C'est drôle. Je sais pas pourquoi j'ai pensé à ça.
1: Drôle.
0: Parce que ça n'a tellement rien à voir avec la musique. Et à la fois, enfin, je sais pas. Est-ce que vous avez des envies de, je mets d'énormes guillemets, diversification? Souvent, on dit que les chanteuses étant des interprètes, ça peut très facilement basculer dans la comédie, dans le cinéma. C'est des trucs que vous avez envie de faire ou bien vous êtes heureuse avec votre musique?
1: Pour être tout à fait honnête, j'ai passé un casting pour une voix dans un film.
0: Ah, excellent. Ah oui, une voix off.
1: Et j'ai trouvé ça absolument dur à faire. Je me suis dit, mais reste faire ce que tu sais faire. Enfin, pourquoi tu fais des trucs comme ça? chacun son métier, quoi. Si ce métier existe, c'est pas pour. Enfin, c'est pour une raison. Et donc j'ai pas été prise. Et j'étais en mode, mais tant mieux, c'était trop dur. Donc je vais rester à chanter. L'acting, c'est pas pour moi. Mais par contre, il y a quelque chose que j'adorerais faire, qui plus de mon domaine, du coup, ce serait de chanter une chanson dans un Disney.
0: Oh,
1: mon rêve.
0: Genre une princesse.
1: Ah, grave.
0: Ou une méchante.
1: Je sais pas si je ferais la méchante.
0: Non, vous êtes 100% princesse. Pour moi, vous êtes la gentille du film, c'est sûr. Ah là là, vous chantiez les chansons des princesses Disney quand vous étiez petite.
1: Ouais, je les connais par cœur.
0: C'est qui votre préférée?
1: Princesse, moi, c'est Jasmine.
0: Oh, ce rêve bleu.
1: Ah ouais, de ouf.
0: Je n'y crois pas, c'est merveilleux.
1: Oui. J'aimerais trop.
0: Ah bah oui. En plus, Disney, pour le coup, très régulièrement, ils sollicitent des artistes pour parfois réenregistrer. Genre, s'il y avait un live action d'Aladin.
1: Ah ouais.
0: Ce serait fou.
1: Ah ouais, j'aimerais trop.
0: Que vous chantiez le rôle de Jasmine.
1: Oui.
0: Allô, Mickey, tu m'entends? Elena est dispo. Enfin non, elle n'est pas dispo, elle a une année énorme, mais elle va se rendre dispo.
1: Oui, complètement.
0: Si c'est pour faire Jasmine, elle est dispo. Ah, ça, ce serait super de vous entendre là-dedans. Mm-hmm. Ah oui, quelle bonne idée. On parlait de la réédition de votre album et des nouvelles chansons. Il y en a une qui cartonne en ce moment, elle s'appelle « Tout a changé », mais entre parenthèses, rien n'a changé.
1: C'est comme ça qu'on m'a faite.

0: vie, mais c'est plus la même vie. C'est ça qu'elle dit, cette chanson.
1: Exactement. C'est moi, je n'ai foncièrement pas changé en tant qu'être humain, mais c'est vrai que mon quotidien et ma vie ressemblent plus du tout à ce que j'ai pu vivre avant. Mais tout ce que je souhaite, c'est que mes amis, ma famille et les gens que j'aime et qui me sont chers à mon cœur soient toujours avec moi et que surtout ils me disent si jamais quelque chose a changé, parce que je veux les garder à tout jamais.
0: Ça vous rend heureuse quand même ce changement, même si ça bouscule tout, même si ça change beaucoup de choses. C'est un bonheur d'être dans cette dynamique aujourd'hui pour vous.
1: Oui, moi aujourd'hui je me vois pas ailleurs que ici.
0: Meilleure pub pour la radio. Écoutez, on va arrêter l'émission, on fera pas mieux. Elle est trop forte, Elena.
1: Et non, évidemment, je suis hyper heureuse parce que je pense que c'est une chance et je pense à tous les artistes qui méritent aujourd'hui qu'on les écoute plus parce que je suis pas artiste parce qu'on m'écoute. J'ai juste beaucoup de chance d'avoir des gens qui sont présents et qui sont là pour moi et qui suivent mon actualité, etc. Mais je suis juste trop heureuse de pouvoir vivre ça. Et mon quotidien, il a changé, mais il est hyper diversifié. Enfin, je veux dire, je suis pas tous les jours en train de faire la même chose parce que je fais le parallèle, évidemment, avec les études que je faisais et que j'adorais.
0: C'était quoi, vos études ?
1: J'étais en orthophonie, j'ai fini ma licence. Et aujourd'hui, je me vois pas dans un bureau à travailler, même si je pensais que j'adorerais ça. Et ouais. En soi, j'en suis sûre. Mais aujourd'hui, maintenant, je peux plus retourner en arrière. C'est pas possible.
0: Elena, on va se quitter avec la chanson d'amour de votre réédition. Elle s'appelle « Loin de toi, jamais ». Les chansons romantiques, les chansons d'amour, au fond, c'est ça que vous préférez?
1: C'est le plus dur pour moi à écrire, mais une fois qu'elles sont écrites, après c'est celle que je préfère.
0: Alors on va la déguster ensemble. Elena, merci d'être venue nous voir.
1: Merci à vous.
0: Merci d'être passée par ici. Et à la prochaine.

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3: Bonjour à toutes et à tous, j'espère que vous allez bien. Une pensée pour celles et ceux qui subissent les conséquences des nombreux incendies en ce moment, notamment dans le Var, au Sable d'Olonne ou encore en Haute-Corse. Jusqu'à 13h, nous allons nous changer les idées avec une sélection d'instants drôles, de pépites de l'émission d'Au Taquet avec Valérie Damidot et Eric Bastien, toujours en très grande forme. Aujourd'hui, nous serons avec une auditrice qui est remontée très loin dans sa généalogie, un candidat qui revendique son côté bougon et une autre qui a une peur bleue des souris, sans oublier celui qui s'est évanoui pendant l'accouchement de sa femme, oui, et celle qui aimerait être invisible, vous voyez. Nous avons donc un programme chargé sur votre radio ici.
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3: Mais avant tous nos candidats, qui sont franchement hyper sympas, musique avec Véronique Sanson. Voici une chanson qui nous ramène au début des années 70 et qui met de bonne humeur. Chanson pour ma drôle de vie sur votre radio ici.

0: concert ce dimanche au Théâtre Antique d'Orange. Véronique Sanson, chanson sur ma drôle de vie, sur votre radio ici. Nous sommes à présent avec Marc Dissiero qui aimerait bien avoir le courage de sauter en parachute, ce qui n'est pas le cas de Valérie Damido, et Béatrice d'ici Normandie, une collectionneuse de pommes et de lait, ce qui a inspiré Céline, la réalisatrice de l'émission. Éric Bastien n'assume pas, mais moi je trouve ça très drôle sur votre radio ici.
1: Alors, attention, Marc, ton prochain truc, c'est, t'aimerais bien faire un saut en parachute, c'est ça?
2: C'est ça, mais après, il faut avoir le courage de le faire.
1: Bah, il faut avoir le courage.
3: Mais qu'est-ce qui fait le plus peur, en fait, le parachute? Qu'est-ce qui ferait peur? Qu'est-ce qui te ferait peur, toi, Valérie?
1: Moi? C'est sauter dans le vide, t'es complètement dingue.
3: Non, mais imagine, t'oublies ta peur de l'avion.
1: Mais sauter dans le vide. C'est ça qui te fait peur, toi aussi?
2: Alors moi, non, c'est plutôt justement la préparation avant, c'est-à-dire que quand on s'équipe en haut directement et qu'on se prépare à sauter, ouais. Donc ouais. C'est là où c'est que vraiment je serais capable de me dire j'y vais pas.
3: Okay. Moi, ma peur serait pas de sauter, mais de me dire qu'une fois que je suis dans l'air, que le truc s'ouvre pas. Moi, c'est plutôt ça ma peur.
1: Ah oui, d'accord. Bon. Écoute, c'est super.
3: Personne ne le fera. Hein.
1: Non, personne.
3: Voilà.
1: Alors, c'est la question qui peut te permettre de gagner 3 points. C'est la question à choix multiples. Je vais te poser la question, te proposer des réponses, et à mon top chrono, tu auras 10 secondes pour me donner ta réponse. Là, je te mets le générique. Tu reconnais le générique? C'est le générique de quoi? C'est une série télé.
2: Bonjour, je connais pas du tout.
1: Et alors, c'est la série 10%. Tu connais la série 10%?
2: Non, pas du tout.
1: Oh my god, alors ça va être dur la question. Écoute bien, dans la série 10%, comment s'appelle l'agence de stars où travaillent les agents de célébrités?
2: J'ai pas bien entendu, excusez-moi.
1: Dans la série 10%, comment s'appelle l'agence où travaillent les agents de célébrités? Talent & Co. Ask. VIP Management, Bastien Showbiz. Top chrono, 10 secondes.
2: Vous m'avez dit quoi les
1: Talent & Co, Ask, VIP Management, Bastien Showbiz.
3: Bien sûr, c'est moi.
2: Alors là, vraiment, je dirais Talent & Co.
1: Non, c'est Ask, pour oui, agence Samuel Kerr, qui est le fondateur de l'agence. C'est diffusé sur France 2. C'est popularisé dans le monde entier grâce à Netflix. Bon, bah, pas de points pour toi.
3: Béatrice, qui était avec nous depuis midi, ici, Normandie. Je vous rappelle qu'elle est agricultrice. T'en as combien exactement? Parce que quand tu dis une grosse centaine de vaches, c'est combien précisément?
4: Oh, à peu près 150.
3: Ah ouais, quand même.
4: Entre des vaches laitières et des vaches allaitantes.
3: Oui. Et toujours des petits prénoms pour les reconnaître, les identifier. T'as tes chouchous.
4: Principalement pour les vaches laitières, oui, principalement. Ouais. Oui.
3: Et t'as des préférés, t'as des chouchous? C'est comme on a des doudous parfois,
4: oui,
3: des
4: oui,
3: animaux
4: qu'on
3: préfère.
4: Bien sûr, on a des chouchous, bien sûr. Okay. Bon, oui, il y en a qui sont plus sympas que d'autres, oui.
3: Bien sûr.
4: Elles ont toutes leur caractère, elles sont comme nous. Hein.
3: Bien sûr, tu as raison. Béatrice, tu t'intéresses à la généalogie.
5: Ton arrière-arrière-grand-père, il a défriché la.
3: Mais alors, qu'est-ce que tu as découvert? Je sais pas, par exemple, quand tu as fouillé dans ton arbre généalogique.
4: Oh, pas de célébrité dans la famille, non. Que des personnes toujours dans l'agriculture.
1: Ah bah, c'est de famille. Ouais,
3: enfin, t'es quand même remonté.
4: Ah oui.
3: T'es remonté jusqu'en 1791, c'est-à-dire 2 ans après la Révolution.
4: Hein. Ouais, tout à fait, ouais. Et toujours de l'agriculture, quelques dentelières aussi.
3: Parce que tu t'es aperçu que toute ta famille à l'époque était déjà dans l'agriculture il y a 2 siècles.
4: Oui, tout à fait.
3: C'est dingue, hein. Bravo, hein. Non, mais c'est super intéressant. Et alors, côté collection, et là, Céline Lebras, qui réalise cette émission, assume parfaitement, essayez de bien suivre. Hein. Notre amie Béatrice collectionne tout ce qui concerne déjà les pommes. Mais aussi le lait. Lait. Est-ce que vous pouvez vous envoyer, Céline, une jingle de la Black Padrop? C'est bien vu, mais c'est pas digne de mon spectacle non plus. Vous avez reconnu le pop-pop-pom et le lé-lé-lé?
1: Oui, je...
4: Ouais.
1: Allez, joue.
3: Ben voilà, mais c'est marrant de collectionner les pommes et le lait, quoi. C'est, collectionne le lait.
1: Oui, bah tu joues, non, là, parce que c'est pas comme si on était en avance, hein. Bon. Mais il a pas ses lunettes, il voit pas la question, je vous le dis.
3: Nous allons écouter un extrait de Maurice Jarre. Quel est le prénom du malade imaginaire de Molière? Argan? Argan? Arpagon? Sganarelle ou tu peux carrément donner mon nom et mon prénom en bonne hypochondriaque que je suis, on est d'accord. 10 secondes.
4: J'ai pas... Vous pouvez me répéter ?
3: Argan, Arpagon, Sganarelle.
4: Arpagon ?
3: Le prénom du malade imaginaire de Molière, c'est Argan. Argan qui veut marier la fille Angélique,
1: Arpagon,
3: sa
1: c'est
3: fille, au fils d'un médecin. Ouais, non, oui, Arpagon, c'est la barre. Sganarelle, c'est Sganarelle.

0: Pokora qui est en concert vendredi à Rodez et samedi à Oyonnax, quand même dans la playlist de votre radio ici. Valérie Damido et Éric Bastien sont maintenant avec Pierre d'ici Pays de Savoie. Pierre qui partage des similitudes avec Éric, vous allez voir lesquelles. Et Mireille d'ici Besançon qui adore voyager à l'étranger. C'est d'ailleurs comme cela qu'elle a rencontré son chéri, comme elle nous le racontait en novembre dernier sur votre radio ici.
1: Alors, nous sommes avec Pierre, qui a deux points, Mireille, qui a deux points, Pierre, qui habite à Cusy, en Haute-Savoie. Ton rêve, évidemment, c'est comme 90% des gens, c'est gagner au loto, le gros prix, non, c'est ça?
2: Exactement.
3: Après, il n'y a que moi qui parle de ça, l'argent, tout le monde pense ça.
2: Beaucoup de monde.
1: Bah oui, mais moi, si j'avais gagné les 200 millions de cet été, je t'explique, tout le monde en aurait profité.
3: Combien tu me donnais dessus?
1: Je t'aurais pas donné grand-chose. Allez.
3: Ah, mais ça veut dire qu'il y a quand même quelque chose, merci beaucoup Valérie.
1: Alors, tu as un défaut. Il paraît que tu es comme dans cette chanson. Il paraît que t'es un peu bougon. Tu râles, t'es un petit râleur, c'est vrai?
2: Gros râleur.
1: Un gros râleur. Mais alors tu râles sur quoi en général?
2: Ah, surtout dès que je suis contrarié, je râle.
1: Ah oui, d'accord.
2: Je passe mon temps à râler.
1: Ah oui, d'accord. Donc,
2: c'est un défaut.
1: Bien, mon gentil bougon, c'est l'heure de marquer 3 points de plus avec la question au choix multiple. Je te pose la question, je te propose des réponses. Et à mon top chrono, tu auras 10 secondes pour me donner ta réponse. Tiens, je t'emmène au resto. Alors aujourd'hui, 18 novembre, c'est le début de la campagne d'hiver 2025-2026 des Restos du Cœur, dont je vous rappelle, votre radio ici est partenaire. Alors, petite question. Combien de repas, environ, les Restos du Cœur distribuent-ils chaque année? 10 millions, 80 millions, 160 millions, ou autant de fois que Coluche nous a fait rire? Top chrono, 10 secondes. 10, 80, 160.
2: Là, 160.
1: C'est ça. C'est énorme, même 161 millions de repas, tu vois, actualisés au jour. Le jour, c'est une prouesse, rendue possible grâce aux 75 000 bénévoles, les milliers de donateurs partout en France. Et depuis leur création en 1985, les restos ont servi plus de 2,5 milliards de repas. Preuve que la solidarité, c'est utile. Alors cette année, une fois de plus, on compte sur vous.
3: 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Mimi, ma petite Mimi, avec ici Besançon, Mireille qui a une heure de route pour aller à Montbéliard, Olivant, Oisille. Alors, j'ai rigolé tout à l'heure parce que vous nous avez dit que votre gros nounours, là, votre bougon, il aimait pas les sensations fortes. Et je vous ai dit, Mireille, c'est pareil. Pas du tout. Mireille est dans l'équipe.
4: Ah non, j'adore.
3: Bien sûr, Mireille est dans l'équipe des winners. Mireille adore les parcs d'attractions et notamment les roller coasters. Le vomito, quoi.
1: Ah!
3: Et ça, c'est le truc qui va à l'envers, où tu te prends des jets et tout, tu as ta tête à l'envers en permanence. Toi, t'aimes ça, c'est une sensation, t'adores, quoi.
4: Ouais, j'adore.
3: Ouais. Côté voyage, tu as un peu voyagé, t'as été où, là? T'as fait quelques pays, là, dernièrement?
4: Dernièrement, là, au mois de septembre, je suis allée en Turquie.
3: Ah, c'était sympa?
4: Après, oui, avec une amie, là.
3: T'étais où en Turquie? Où ça?
4: Alors, Antalya,
3: Istanbul,
4: la Cappadoce.
3: Bien sûr. Tu as visité les Canaries, la Tunisie, l'Italie, la Crète. Tiens, c'est d'ailleurs en Crète, je crois, que tu as rencontré Dominique.
4: Eh oui.
3: Mais raconte-nous.
4: J'étais partie en vacances avec 3 copines. Et puis, Dominique, de son côté, était avec un copain. Et à un moment donné, on s'est rencontrés au bord d'une piscine.
3: Et alors?
4: Et alors, on leur a posé la question s'ils n'étaient pas belges, vu l'accent franc-comtois. Déjà, premièrement.
3: C'est vrai, l'accent franc-comtois, il est un peu. Ouais.
4: Ah, il est bien marqué, oui.
3: Il est marqué.
4: L'accent belge, mais bon.
3: Toi, tu pensais qu'eux, ils étaient belges, en fait, à cause de leur accent, et toi, t'avais ton accent franc-comtois. Et du coup, bon, voilà, vous êtes revus 6 mois plus tard, vous avez repris contact. Il t'a invité en Franche-Comté, t'as découvert le coin, et c'est comme ça que t'es parti vivre là-bas. Et je sais que tu regrettes pas d'avoir quitté ta région parisienne.
4: Pour la Franche-Comté. Non, pas du tout, non.
3: Allez, voici.
4: La ligne B du RER, la rupture de caténaire.
3: Voilà, merci de nous rappeler notre quotidien. Allez, nous allons jouer avec une nouvelle question, à choix multiple. Quel pays, puisqu'on parlait des voyages, ça tombe bien, quel pays a pour symbole national un dragon rouge? Est-ce qu'il s'agit de la Chine, Singapour, le Pays de Galles, ou le pays où galopent des licornes roses et des dromadaires arc-en-ciel. N'importe quoi. Top chrono, la Chine, Singapour, le Pays de Galles, ou un pays imaginaire de licornes.
4: Symbole. Le Pays de Galles.
3: Tu dis le Pays de Galles. Tu as visité le Pays de Galles ?
4: Non.
3: Bon, en tous les cas, tu connais bien, oui, son drapeau appelé Y-Drek-Gok, en gallois qui signifie le dragon rouge, représente un dragon rouge. Sur fond blanc et vert, on entend d'ailleurs l'hymne à l'instant, un symbole qui remonte à la légende des combats entre un dragon rouge qui représentait le peuple gallois et un dragon blanc, les envahisseurs saxons.
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Pascal Obispo, personne. Restez avec nous dans un instant. Des infos près de chez vous, sélectionnées rien que pour vous. Et puis musique avec Electric Light Orchestra. Et bien sûr, la suite des meilleurs moments d'Otaquet avec Valérie Damido et Eric Bastien jusqu'à 13h sur votre radio ici. 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
1: La bonne humeur revient dans moins de 4 minutes avec Valérie Damido et Eric Bastien pour les meilleurs moments d'Otake. Le temps d'écouter Electric Light Orchestra, Mr. Blue Sky sur votre radio ici.

0: Vous écoutez ici Mister Blue Sky, Electric Light Orchestra. Dans le prochain extrait d'Otake, vous allez entendre Éric Bastien déclarer sa flamme à Valérie Damido qui, eh bien, n'en a rien à faire. Il y a aussi Joachim d'ici Azur et Stéphanie d'ici Drôme Ardèche. Enfin, plutôt devrais-je dire, toute la famille de Stéphanie sur votre radio ici.
1: Alors, chez Joachim, près de Nice, sachez qu'il y a plein de choses qui se passent. On a dit qu'il faisait partie d'une association ABBA pour les enfants autistes. On a dit qu'il aimait bricoler, on a dit qu'il faisait, bon, plus maintenant, mais il faisait de la gym tonique. Et alors, il paraît que plus jeune, tu as collectionné des objets en rapport avec la mer.
2: Oui.
1: C'est-à-dire?
2: Ben, je collectionnais tout ce qui était par rapport à, au bateau, voilier, les miroirs, vous savez, en forme de bateau et tout ça. Mais ça, c'est quand j'étais dans mon ancienne région, la Drôme Ardèche.
1: Ah oui, d'accord, tu étais dans la région de Stéphanie, toi, avant, d'accord.
3: Voilà, c'est drôle,
2: ben, j'ai toute ma famille à Port-et-Valence. J'y étais pour le 11 novembre.
1: Ah oui, d'accord. On est sur deux Drômois, en fait. Hein. On n'est pas du tout... Alors,
3: est-ce que je vous ai dit que vous étiez ma sirène?
1: Oh là là, j'en peux plus.
3: Mais si, quand j'entends le grand
1: bleu... Non, mais tu me coupes la parole. Mais je m'en fous de tes conneries.
3: Mais moi, je vous aime en tant que sirène.
1: Coupe-moi ça, j'en peux plus, là. Bien, on va jouer, mon petit Joachim. Tu vas essayer de marquer 3 points. C'est la question à choix multiple. Je te pose la question, je te propose des réponses. Et à mon top chrono, tu as 10 secondes pour me donner ton choix. Tiens, je t'emmène avec Stéphanie.
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1: Alors, on va parler du rocher. Aujourd'hui, le 19 novembre, ce n'est pas que la fête des chiottes, c'est aussi la fête nationale de Monaco. Alors, je vais te poser une question sur Monaco. Les jumeaux du prince Albert et de la princesse Charlène s'appellent Albert et Alberta, Jacques et Gabriella, Hugo et Léa, Éric et Valérie.
3: C'est très joli.
1: Top chrono, 10 secondes. Comment s'appellent les jumeaux du prince Albert? Albert, Alberta, Jacques, Gabriella, Hugo et Léa, Valérie et Éric.
2: Jacques et Gabriella.
1: Oui, bravo, bravo. Jacques et Gabriella. Ils sont nés en 2014. C'est eux les héritiers du rocher. Bravo, tu as 5 points.
3: Enfin, nos prénoms étaient quand même sympathiques. Ça viendra plus tard.
1: Oui, bien sûr.
3: Bien sûr. Stéphanie n'aime pas non plus les souris. Non, elle non
1: ah,
3: plus.
1: Ah, bah
3: les,
1: oui.
3: Ça,
1: oui.
3: Les serpents non plus, comme toi. Non, les serpents, toi, ça va, Valérie.
1: Non, moi, sur les serpents, j'en ai rien à fiche.
3: Stéphanie, toi, les serpents.
5: Oui, j'en ai très peur, oui.
3: Ah, oui. Et les souris, t'envoies une, tu sais quoi? Qu'est-ce que tu fais si t'envoies une?
5: Les pires, je monte sur la table dès qu'il y en a une.
1: Mais pourquoi que ces petits animaux si mignons qui ne vont rien te faire?
3: Mais oui. Dis-moi, qui est la personne qui rigole derrière toi, là?
5: C'est ma fille et mon mari.
3: D'accord. Ah. Se foutent de toi, en fait.
5: C'est ça.
1: Mais alors, dis donc, je les entends se foutre de toi. Ça veut dire que quand il y a une souris, ils te laissent hurler sur la table. Ils ne la chassent pas, la souris.
3: Évidemment.
5: C'est ça.
1: Ah, voilà.
3: Bon, elle a des manies aussi, elle est maniaque. Elle est maniaque, notre Stéphanie. Et là, je te propose, Stéphanie, de me passer ton mari. Voilà, on va dire un petit mot à Olympierre qui va nous expliquer la maniaquerie de madame. Passez-moi Olympierre, s'il vous plaît. Ah, on s'intéresse, on va dans les familles, là, dans Otaquet. Olympierre?
6: Il oui, bonjour.
3: Bonjour Alain Pierre. Alors, en quoi ta femme est maniaque? Vas-y, balance, on y va.
6: Oh ben, il y a le ménage.
3: Ouais. Bon.
6: Il faut que ce soit bien mis à ta place. Si c'est mal fait, elle m'engueule.
3: Ouais.
6: Voilà. C'est cool, quoi.
3: Mais elle t'engueule comment? C'est genre, elle te poursuit avec un balai ou qu'est-ce qui se passe?
6: Ouais.
3: Ah oui. D'accord.
6: Non, mais elle est méchante avec moi quand je fais le ménage.
1: Oh. Bon. Mais elle fait le ménage toute la journée?
6: Non, quand même pas.
3: Ouais.
6: Le matin, puis après,
3: c'est tranquille.
1: Ouais,
3: je comprends.
1: Oh,
3: bon, Alain-Pierre, passe-nous ta fille, là, parce que j'ai aussi eu des choses à vérifier sur Stéphanie.
6: Je vous la passe.
3: Ouais, c'est laquelle? Parce qu'il y a Mathilde et il y a Océane, donc c'est qui, là?
6: C'est Mathilde.
3: Ah, Mathilde, c'est l'aînée, 32 ans, c'est
6: ouais,
3: pas la cadette.
6: Ça.
3: Bonjour, Mathilde. Alors, il paraît que ta maman crie beaucoup et qu'elle s'énerve très vite. Est-ce que c'est vrai ou pas?
7: Ah, tout à fait, oui.
3: Ah, bah raconte-nous un peu, comment ça monte jusqu'où? Dans les tours?
7: Oh, c'est pas contre moi,
3: hein,
7: c'est plus contre le papa.
3: Hein. Ouais. Ah, le pauvre! Oh, le pauvre!
1: Alain-Pierre, il prend cher!
3: Alain-Pierre, il prend cher, quoi. Il prend le balai, il prend. Mais vraiment, elle monte vraiment dans les tours, ta maman, quoi.
7: Ouais, oui. Mmh.
3: Ouais.
7: Elle exagère un peu, quoi.
3: Bon, Écoute, tu restes avec nous, vous pouvez jouer en famille, on adore, avec une nouvelle question qui arrive tout de suite. On adore, on est avec toute la famille, là, Alain-Pierre, Mathilde et Stéphanie qui est de retour pour cette question qui vaut 3 points. On est de retour, on y va ?
1: C'est la question à choix multiple.
3: Bien sûr. Qu'est-ce qu'un mégalodon ? Un mégalodon. Alors, est-ce que c'est un requin préhistorique ? Un robot venu du futur ? Un virus informatique ? Ou le gros lot d'une tombola qu'on offre à une association caritative quand on a déjà gagné la raclette électrique. Top, chrono.
5: Moi, je dirais plutôt...
3: Comment ?
5: Moi, je dirais plutôt un requin.
3: Ouais. Qui c'est qui répond, là ? C'est Alain-Pierre ?
6: Les deux.
5: Les deux ?
3: Les deux, d'accord. Voilà. Réponse collégiale. Oui, c'est le requin.
1: Mais oui, c'est le requin.

0: L'un des derniers titres d'Amel Bent, L'amour, ça se donne. Gauthier d'Issy-Garlozère et Séverine d'ici Pays de Savoie étaient avec Valérie Damido et Éric Bastien en novembre dernier. Le premier nous racontait avoir déjà sauté d'un avion. La seconde trouvait qu'il y avait trop de monde dans les rues. Et pour y remédier, elle partageait avec nous une idée sur votre radio ici.
1: Alors, Gauthier qui habite à Pouls, tu adores les activités à sensation. Ouh là là là là, t'as pas peur donc.
2: Non, j'aime bien ça, et notamment un qui est un club d'aviation et de parachute à côté de chez moi. Et j'ai sauté de l'avion de James Bond, en fait, qui avait tourné dans un film pour James Bond.
1: Ah ouais, quand même. Tu es un peu Gauthier Bond.
2: Ouais, exactement.
1: Et t'as pas eu peur? Parce que t'es très haut quand même, faut sauter là quand même. Qui dit, hein?
3: Non mais vous savez, il aime l'action, et d'ailleurs, c'est pour ça qu'il vient de Poulpe, parce que Poulpe, fiction. On essaye, on le fait en direct.
2: C'est extraordinaire.
1: Hein,
2: c'est extraordinaire.
3: Merci Gauthier, t'es le seul qui aime. Hein.
1: Oh là là, Gauthier, tu viendras à son spectacle aux trois bonnets.
2: Ah, mais là, si tu passes dans la région, là, tu te mascottes pour nous. Là.
3: Ah, mais je te mettrai deux places.
1: Aïe. Bon, alors, on va tout de suite poser la question à choix multiples. Je te pose la question, je te fais des réponses. Et à mon top chrono, t'as 10 secondes pour me donner ta réponse. Tiens, on part avec une petite chanson.
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1: Voilà, alors, sers-moi un verre de Beaujolais. Le Beaujolais, ce vin délicieux. Aujourd'hui, 3e jeudi de novembre. Et oui, on célèbre la sortie du Beaujolais nouveau. Alors, je te pose des questions. De quel cépage est issu le Beaujolais nouveau? Le Pinot Noir, le Cabernet Franc, le Gamay, le Glouglou à fermentation rapide.
3: Oula.
1: Donc, c'est quoi le cépage du Beaujolais nouveau? Pinot Noir, Cabernet Franc, Gamay, Glouglou. Top chrono, 10 secondes.
2: Le Gamay, sans hésitation.
1: Et c'est une bonne réponse! Et oui, chaque année on vend 18 millions de bouteilles de Beaujolais nouveau. C'est dégusté dans plus de 110 pays et c'est effectivement du Gamay. Bravo, 3 points de plus, tu as 5.
3: Bon, Séverine, on n'a que un point, mais on va tout faire pour essayer de remonter au score, hein, de recoller au score, ma Séverine. Séverine, avec ici Pays de Savoie, à Annecy, on a dit que la cuisine c'était pas ton truc, on a dit que t'avais un site, hein, lebabaschool.fr, que le sport c'est pas vraiment de ta cam non plus. En revanche, les voyages, tu aimes bien. Alors, même si t'as pas beaucoup non plus énormément voyagé, tu aimerais voir l'Australie. Pourquoi ce pays t'attire?
5: Parce qu'il est très nature. Je le regarde à la télé. Hein. Depuis ma télé, je vois que c'est très nature.
3: Eh oui. Et je sais pas, t'as essayé de budgéter, d'organiser. C'est vraiment compliqué pour aller en Australie. Ou tu penses qu'un jour, ce sera possible pour toi?
5: Ah oui, tous les miracles sont possibles. Et j'aurais pas besoin de budgéter. Je vais même le gagner en cadeau un jour, tiens.
1: Oh là là, quelqu'un de positif.
3: Bien sûr. Elle aimerait un super pouvoir, un petit peu comme Harry Potter, que vous adorez, Valérie. Toi, t'aimerais être quoi, en fait, comme super pouvoir?
5: J'aimerais disparaître, ou alors que les autres disparaissent.
1: Ah oui, carrément, c'est pas pareil, hein.
3: En fait, tu voudrais être invisible. Ouais, invisible, parce que... voilà, quand tu dis « j'aimerais que les autres disparaissent », tu veux tuer personne, on est d'accord. Tu veux juste qu'ils soient invisibles.
5: Voilà. Juste au moment où je passe, mais après, ils peuvent réapparaître.
1: Ah oui, d'accord.
6: Bien sûr.
5: On a trop de monde maintenant sur Annecy, c'est une catastrophe.
3: Bah oui.
1: Mais voilà. Oui, c'est beau Annecy. Hein.
3: Allez, je te chante gentiment. Dans un instant, vous verrez à quel point c'est une chèvre. Enfin, à quel point elle a un côté Pierre Richard. Voilà. Non, mais oui, c'est vrai. Elle a un côté
1: le gars vient de traiter sa candidate de chèvre.
3: Non, mais.
1: J'ai envie de chialer.
3: Elle a un côté François Pignon, quoi. Donc,
1: oui,
3: on en parle
1: d'accord.
3: Dans un instant. Il est gentil, monsieur Pignon.
1: Oui, allez.
3: On y va? On joue?
1: Oui.
3: Allez, avec les Beatles. Avec plaisir, les Beatles.
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3: Il est question de conduite. Et quand on parle des Beatles, on pense à Liverpool, on pense à l'Angleterre, et bien on se demande pourquoi les Anglais roulent-ils à gauche? Voici la question que je te pose. Alors, premièrement, parce que historiquement, les voitures anglaises ont d'abord été importées du Japon. Ou alors parce que c'est plus pratique pour saluer la reine sans lâcher le volant. Parce qu'au Moyen-Âge, les cavaliers anglais préféraient dégainer leur épée de la main droite. Ou parce qu'à droite, il y avait déjà les Français garés en double file. 10 secondes top chrono.
5: La première.
3: C'est difficile de tout répéter. Historiquement, les voitures anglaises ont d'abord été importées du Japon, tu dirais ça?
5: Voilà.
3: Non. C'était le Moyen-Âge, parce qu'au Moyen-Âge, les cavaliers anglais, effectivement, préféraient dégainer leur épée de la main droite. Et voilà, et ça s'est perpétué depuis ces combats, une habitude qui est restée avec l'arrivée des voitures des siècles plus tard. Et c'est pourquoi les Anglais roulent à gauche.
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0: écoutez ici The Police, Don't Stand So Close To Me. Dans une minute, nous retrouvons Gauthier d'ici Gare-Lozère et Séverine d'ici Pays de Savoie, à qui Valérie Damido et Eric Bastien ont demandé des répliques du film La Soupe aux Choux. Et franchement, bravo, ils ont fait ça avec talent sur votre radio ici.
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2: Ici, nous sommes avec Gauthier qui est en tête avec 10 points, Séverine 6 points. Bon, il reste encore le bingo, mais bon, j'ai très confiance en Gauthier. Mmh. Alors, on a dit tout à l'heure que tu avais peur des aiguilles, que tu t'évanouissais aux prises de sang, les vaccins, les trucs. Il paraît que quand ton deuxième enfant est né, tu as vu l'aiguille de la péridurale.
3: Ah ouais.
2: Et tu t'es évanoui. Du coup, tu t'es cogné la mâchoire sur le lavabo. Donc, du coup, les infirmières se sont occupées de toi et ta femme s'est démerdée toute seule.
3: Ouais, ouais, mais elle est grande, donc ça va.
2: C'est vrai que le gars s'évanouit et sa femme, eh ben, elle poussait madame, elle a poussé toute seule.
4: En même temps, quand ouais, on habite à Pouce, c'est normal de pousser. Ah, c'est la meilleure, peut-être. Celle-là.
2: Non, non.
3: Ouais, je pense que...
2: Non, la meilleure, je crois que c'est prendre le pouls. Non, oui. Je crois que c'était la meilleure.
3: Ouais,
2: bon. Bon, on déconne, mais les infirmières sont quand même revenues à temps pour l'expulsion. Voilà, alors, il paraît que tu adores Gainsbourg. Tiens, on va te mettre un petit truc. Vous les plaises, on sent la jeunesse.
3: Nous.
2: Et alors, il paraît que dans tes films préférés, bon, évidemment, t'es un homme de goût. Prenez un chewing-gum, Emile. Tout le monde aime la Cité de la Peur. Tiens, je te mets la carioca.
5: Youpi, dans son carioca.
2: Ah là là là, Darmon.
4: Excusez-moi, vous avez un morceau de pomme de terre là. Voilà.
3: Ouais.
4: Vous voulez pas un whisky
2: Ah, vous voulez pas un doigt.
3: Juste un doigt.
2: Ah, juste un doigt. Non, mais vous voulez pas un whisky avant?
4: Un whisky d'abord.
2: On aime tellement ce film.
4: Écoutez,
2: oh là là.
4: Laissez la police faire son travail. Let's the police. C'était commissaire Bialès.
2: Non, mais c'était magnifique. Ceux qui ne l'ont pas vu, voyez-le, c'est un chef-d'œuvre. Alors, donc, Gauthier, maintenant qu'on t'a bien encouragé, tu vas donc gagner ce bingo, hein, s'il te plaît. Alors, aujourd'hui, on est sur les prénoms. À mon top chrono, tu vas avoir 10 secondes pour me citer un maximum de prénoms de filles démarrant par la lettre B, comme bougie, bouchon, bougeoir. Que sais-je? Max de prénoms de filles qui démarrent par B comme bouchon. Top chrono, 10 secondes.
3: Brigitte, Béatrice, Bernadette, Bénédicte, Blanchine, Barbara, Berthe, Betty.
2: Tu m'en as donné 8, bravo.
4: Bien,
2: bravo,
4: hein.
2: Il y avait Benjamin, Bertie, Bernice. Tu m'en as donné 8, champion du monde. On va voir si Séverine fait mieux.
4: Exactement, Séverine. Ça va Séverine, tu le sens bien là, cette dernière phase finale de l'émission, du jeu, hein?
6: Il est trop fort ce Gauthier.
4: Oui, c'est vrai qu'il est fort. On va voir ce que tu vas faire dans un instant. Mais Séverine, je rappelle que tu es fan de ce film. Oui, la soupe aux choux. Et j'ai besoin de Gauthier. Oui, nous allons faire un petit peu théâtre et nous allons voir comment ça se passe. Retiens bien cette phrase, Séverine. Tu vas t'adresser à Gauthier, tu vas lui dire « Bon Dieu, est-ce que ça va le bomber ?» C'est bon, tu as retenu cette phrase ?
6: Oui, bon Dieu, est-ce que ça va le bomber ?
4: Bon Dieu, est-ce que ça va le bomber ? Et Gauthier, tu vas répondre « Oh oui, mon Claude, je suis au taquet !» Attention, on remet la musique, on y va. Action moteur, Séverine, ça tourne.
6: Bonjour, est-ce que tu vois bien Gauthier?
3: Oh oui, mon
2: Glo,
3: tu
2: veux taquer? Ah là là, déclaration pour les Césars 2026.
4: Oh, je n'en peux plus, c'est formidable.
3: César, c'est mon deuxième prénom.
2: Oh là là.
4: Oh, écoutez, je ne sais comment enchaîner, peut-être avec un extrait de Danny Briand. Allez.
2: Je préfère
5: comment aimer avant.
4: 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J'adore quand je fais mon animateur radio.
2: Ah là, j'adore. C'est l'animation comme on l'aime.
4: Bon, ma petite bombée, mon Claude, avant de péter, comme dans le film.
2: On va gagner le bingo, on va essayer.
4: Bingo. On va faire péter le bingo. Voilà, elle est pas mal celle-là. Maximum de prénoms, c'est la même, hein. Sauf que je vais te demander, les garçons, par la lettre B, comme bougie, comme bougeoir. Maximum de prénoms, commençons par la lettre B pour les garçons. Top chrono.
6: Bernard, Baptiste, Benjamin, Briand, Boris, Brad Pitt.
2: Brad Pitt.
0: 5.
4: Ouais, il y en a 5, puis brillant.
2: Brillant, bon. Bon, on te le donne parce qu'on t'aime bien, mais.
4: Brian.
2: Brian, quoi. Tu voulais dire Brian.
4: Ou Danny Brian. Peut-être Danny Brian, quand je vois tes yeux. Danny Brian.
2: Ouais, quand je vois tes yeux.
4: Eh ben, Séverine, tu vas pouvoir tourner péter avec le Bombay. Hein, et ben, espérer d'autres points, ça
2: suffira. Eh ben, j'ai envie de te dire que Gauthier, demain, tu seras en finale avec nous.
4: Bravo, hein.

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1: La liste de Rose. Allez, les meilleurs moments d'Otakia, c'est fini pour aujourd'hui. La suite demain avec une histoire d'éléphant, entre autres, sur votre radio ici. Au taquet avec Valérie Damido, Éric Bastien et nos super candidats, c'est tous les jours pour bien commencer la journée et aussi à midi avec les meilleurs moments de la saison. Restez avec nous à suivre Johan Rock pour Ici dès 5h sur votre radio ici.

0: Et toujours couché, vous connaissez les habitudes de la maison. Info locale musique et le sourire de mise ici dès 5h pour la musique. Mylène Farmer se prépare à faire son entrée. Puis quelques infos pratiques pour vous faciliter le quotidien cet été. Sans oublier évidemment de vous informer au plus près de chez vous. Bonjour Cyril Ardoredon.
1: Bonjour Yoann Roch, bonjour à tous.
0: Les incendies toujours à la une de l'actualité ce matin.
1: Avec le déplacement d'Emmanuel Macron à Bordeaux hier soir et les habitants évacués dans les Landes qui ont pu regagner pour la grande majorité d'entre eux, leur domicile.
0: Par ici, les économies. Se faire prescrire des séances de sport par son médecin, non seulement c'est possible, mais Valère Coréard vous explique tout à 5h13. Et puis venez nous raconter comment se déroule votre été, pile presque au milieu de cet été. Vous appelez la radio et vous repartez ce matin avec votre paqueté, un sac rempli de surprises, avec notamment le roman de la semaine, celui d'Agnès Martin-Lugan, 0810 055 056. Bon début de journée à l'écoute d'ici.
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0: Nous sommes le mardi 28 juillet, il est pile 5h. Le journal présenté par Cyril Ardoredon et donc Emmanuel Macron était à Bordeaux hier soir face au méga-feu qui touche la Nouvelle-Aquitaine.
1: Le chef de l'État a pris la parole depuis la salle de crise du Centre opérationnel départemental d'incendie et de secours de Bordeaux avec des nouvelles des incendies dans les Landes et en Gironde.
3: Voilà l'état de la situation et donc une avancée et un feu contenu fixé dans les Landes. Une situation qui est encore très difficile en Gironde, mais on continue de se battre. Il a été stabilisé, comme on dit, mais il continue d'être virulent.
1: Dans les Landes, la très grande majorité des habitants évacués de Biscarrosse, Parentis-en-Born et Sanguinet peuvent désormais rentrer chez eux, dit le préfet, à l'exception d'une dizaine de quartiers de Biscarrosse. Dans le secteur, certaines routes sont interdites à la circulation. En Gironde, à présent, un retour à la maison n'est pas encore d'actualité pour les 220 000 personnes évacuées. 500 hectares ont été parcourus en 24 heures. La journée d'hier a été plus favorable, comme espéré par les pompiers. Mais les semaines à venir seront dures et on doit tenir, dit Emmanuel Macron, qui appelle à rester unis. Il a aussi échangé avec le maire de Biganos, Bruno Lafont, sur l'avenir de la forêt.
4: On ne peut plus adapter notre massif tel qu'il était et comme l'ont fait nos grands-parents et nos parents. Aujourd'hui, on a un phénomène nouveau. Oui. On a plus de monde, il y a plus d'habitations et le climat a changé. Donc il faut que nous ayons des pare-feux entretenus, oui, plus grands, et quitte à perdre 1 000 000 ou 2 000 hectares, mais on le perd. Mais par contre, on sauve le reste. Parce que sinon, on va partir dans la forêt landaise. Il y a toute l'économie, il y a biodiversité.
5: Et il faut replanter les mêmes essences uniquement.
4: Et si on n'y met pas le pain, il ne brûle pas. Hein. Mais quand il brûle, les vieux, ils savaient qu'il fallait organiser. D'où ils ont organisé la DFCI. Là, il va falloir faire des travaux beaucoup plus importants. Mais seul, on n'y arrivera pas, même au niveau régional. Il faut qu'on soit aidé. Oui. Et que l'Europe nous aide. C'est un massif qui produit. C'est l'un des plus gros massifs forestiers qui produit. Il y a une industrie. Donc.
5: Non, mais c'est clair. De toute façon, je partage totalement cette philosophie. On ne peut pas rester avec les mêmes...
6: les mêmes techniques et les mêmes références.
5: Il faut le faire. On l'a fait sur d'autres endroits et on sait qu'il faut le faire.
1: Et selon la préfecture, près de 6000 pompiers, militaires et forces de sécurité intérieure sont mobilisés. Et des secours comme Alexandre Boisseau, pompier professionnel à Mayenne. Il est intervenu en Gironde et vient tout juste de rentrer chez lui. Il raconte l'enfer.
7: C'est en fait cette déconnexion totale entre... la réalité qu'on croit connaître et en fait la réalité du terrain pendant l'incendie. C'est un ensemble de choses. C'est en fait de vivre dans le noir complet quasiment toute la journée à cause du panache de fumée. C'est les odeurs de sapins brûlés, d'habitations brûlées malheureusement. Au Porge, on a eu pas mal de missions en fait de défense de maisons. Pour le coup, le ratio est vraiment pas bon. On a fait ce qu'on pouvait, mais je vais vous dire que pour 5 maisons sauvées, on a regardé 15 qui brûlent à côté, quoi. Donc en fait, c'est tout cet ensemble visuel, olfactif, et puis évidemment au niveau du son, en fait, entendre ce vent qui craque dans les arbres de la forêt, et puis ce crépitement continuel des flammes, quoi. Qui était partout. Quoi.
1: Le pompier professionnel à Mayenne, Alexandre Boisseau, au micro d'ici Mayenne. En Gironde, on compte 4 nouveaux sapeurs-pompiers blessés pour un total de 88 blessés depuis mercredi. Ce matin, d'autres feux restent actifs ailleurs en France. C'est le cas à Corté en Corse. Dans le Var, les reprises du feu du Gros Bessillon ont été circonscrites selon la préfecture. Feu fixé dans les Hautes-Alpes après avoir parcouru 510 hectares.

0: 7 départements sont en orange pour un risque élevé de feux de forêt. Il s'agit des Pyrénées-Orientales, de l'Aude, de l'Hérault, du Gard, du Vaucluse, du Var et de l'Essonne. Et puis voilà qui n'arrangera rien aux incendies. Une nouvelle vague de chaleur arrive à partir d'aujourd'hui selon Météo France, avec jusqu'à 40 degrés attendus dans le sud-ouest et un pic demain. Il fera par exemple 38 degrés à Paris et Tours ou 36 à Lyon et Grenoble.
1: Ici 5h04, qui pour succéder à Didier Deschamps à la tête des Bleus?
0: La Fédération Française de Foot doit officialiser le nouveau nom du sélectionneur de l'équipe de France. Sans suspense, c'est Zinedine Zidane qui est attendu. Un rêve pour le champion du monde 98 et triple vainqueur de la Ligue des Champions comme entraîneur du Real Madrid. Et dans son quartier de la Castellane à Marseille, personne ne l'a oublié, Mathilde Vinceneuf.
2: Sur les murs de la cité de la Castellane, il y a les tags qui indiquent la présence des points de deal et il y a cette fresque de Zidane en haut d'un immeuble. L'emblème du quartier assure Ada et Mario, 25 ans, et entraîneur pour le club de foot amateur de la cité, le FC Castellane.
3: Nous, c'est un honneur que Zinedine Zidane vienne à la Castellane et franchement, nous, on est fiers de lui.
4: Il nous donne de l'espoir, que ce soit pour nous, que ce soit pour les enfants. Parce qu'en tant que coach, ben, il a été excellent. En tant que joueur, il a été excellent. Et il y a des légendes qui ne disparaissent jamais. Et ben, Zidane, il en fait partie.
2: Une légende qui a encouragé les jeunes de la Castellane cette année quand ils se sont qualifiés pour la finale de la Coupe de Provence. Ada a gardé précieusement la vidéo sur son portable.
5: Bonjour les amis. Le plus important, c'est de prendre du plaisir. Régalez-vous.
3: Zidane, voir soutenir, c'est comme une victoire.
2: Pour Abou, le simple fait d'avoir été dans la même école que Zidane est déjà une fierté. À 18 ans, le jeune homme a suivi les exploits de coach de l'enfant du quartier.
6: Quand je suis né, Zinedine Zidane, il avait déjà arrêté de jouer au foot, mais après aussi, j'ai eu la chance de le voir remporter les trois Ligues des Champions d'affilée avec le Real Madrid, et j'espère que maintenant, avec l'équipe de France, il aura le même succès. C'est un leader et ça peut que bien se passer pour lui.
2: Pas de doute, ici à la Castellane, il y aura du monde devant la télé pour suivre le premier match des Bleus coaché par Zidane.
0: Et ce premier match des Bleus, ce sera le 25 septembre en Turquie. Allez, on jette un coup d'œil à la météo, Johan, et c'est un temps chaud et sec au programme de ce mardi.
1: Avec ce matin le soleil qui domine sur l'ensemble du territoire, notez quelques fraîcheurs dans les campagnes en début de journée, des fraîcheurs qui vont rapidement se dissiper dans le sud-est. Le vent, lui, va souffler vigoureusement jusqu'à ce soir. Mistral et Tramontane seront de la partie. Puis pour les températures, ce matin, c'est agréable, des valeurs pas trop élevées pour l'instant. 18 en milieu de matinée à Toulouse, 14 à Aurillac et La Rochelle, 18 à Paris, 16 à Strasbourg. Et puis en revanche, dans le courant de l'après-midi, c'est le retour des fortes chaleurs. Premier acte de cette déjà quatrième vague annoncée de l'été, avec un mercure qui va commencer à voir rouge sur quasiment tout le pays. On va dépasser les 30 degrés de moyenne, 32 à Paris, 32 à Bourges, également 34 à Bordeaux cet après-midi, ainsi qu'à Biarritz, 36 à Toulouse, et puis jusqu'à 39 degrés au fin fond du Gers. Et chez vous, quel temps fait-il ce matin? Vous nous postez un petit message sur la page Facebook d'ici, le nom de votre commune, une température. On fait la météo ensemble.
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1: À 5h07, merci d'être des nôtres. Voici de quoi lancer votre journée.

0: Tous les matins, on chante les années 80. À l'instant, c'était Mylène Farmer sur votre radio locale. Bon réveil, il est 5h11.
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0: Ce matin, je vous parle de Denis, quinquagénaire, qui allait puzzle pour religion. C'est sa grand-mère à l'époque qui, lorsqu'il était gamin, lui avait filé le virus. Une passion dont je parle au passé, car il y a quelques années, lorsque sa grand-mère est morte, il a remisé toutes ses boîtes de puzzle au placard. Visiblement, ça lui rappelait beaucoup trop de souvenirs, ceux de sa grand-mère. Et c'est pour cette raison qu'il n'avait jamais ouvert la boîte que cette dernière lui avait offert peu de temps avant de disparaître. Michel n'avait donc jamais osé ouvrir cette boîte jusqu'à l'année dernière, où il s'est surpris à assembler les pièces du puzzle comme avant. 9 mois de patience, il lui a fallu pour venir à bout de ce 38 000 pièces représentant une carte forestière, celle qui se trouve juste à côté de la maison. Et la surprise, Michel remarque dessiné à l'encre sur le motif imprimé, une ligne qui n'avait rien à voir avec le puzzle d'origine. Intrigué, il prend alors le petit mot laissé par sa grand-mère accompagnant la boîte de jeu. Le message était pourtant clair, ce tracé sur le puzzle mène à un point précis dans la forêt à quelques kilomètres de chez lui. Michel s'y est donc rendu le week-end suivant et il a découvert, aux surprises, enterré sous la mousse, une petite boîte de fer avec quelques économies et des bijoux laissés par sa grand-mère. Un puzzle de 38 000 pièces, donc pour testament, c'était la belle histoire de ce matin.
2: Il a bien fait de le reconstruire, ce puzzle.
0: Vous êtes puzzle, vous ?
2: Pas du tout.
0: Pas la patience.
2: Même
0: deux pièces, pas la patience.
2: Ah non, mais j'arrive même pas à faire les bordures,
0: vous
2: savez.
0: Je vais même vous dire, Cyril, une pièce, c'est déjà trop.
2: C'est déjà trop.
0: J'en fais trop, oui. 5h12 dans l'info d'ici, on vous parle d'une application dédiée aux incendies.
2: Oui, cette application participative Feu de forêt, qui est l'application mobile gratuite la plus téléchargée depuis quelques jours.
0: La musique d'ici, bientôt de retour avec les Stones. Mick Jagger fêtait ses 83 ans dimanche dernier. Le rock, ça conserve plus que bien les Stones et maintenant quelques économies. Bonjour Valère Coréard, chaque jour avec vous, un bon plan pour faire grimper au rideau notre pouvoir d'achat. Aujourd'hui, on se fait prescrire des séances de sport par son médecin.
3: Avez-vous déjà entendu parler du sport sur ordonnance? Alors c'est très sérieux, hein, je vais vous éclairer de suite. N'imaginez pas aller vous faire prescrire 10 cours de tennis ou de golf, on n'est pas dans ce registre. Mais si votre situation le justifie, vous allez pouvoir vous faire prescrire du vélo, du yoga, de la gym ou même de la natation. Parce qu'on le sait toutes et tous, le sport c'est la santé. Alors quand on parle de sport sur ordonnance, on parle d'activité physique adaptée pour les personnes atteintes d'une pathologie de longue durée, une maladie chronique ou encore des personnes en situation de perte d'autonomie, comme le handicap, le grand âge. En pratique, tout part d'une prescription de votre médecin qui va définir les objectifs, mais aussi les précautions à prendre. On va ensuite vous faire faire un bilan physique, mais aussi un bilan de motivation.
0: Et donc, on pratique notre sport sur ordonnance et ensuite, c'est gratuit ?
3: Alors, sur le prix, non, l'assurance maladie ne va pas prendre en charge vos cours de sport adaptés, mais votre mutuelle pourra éventuellement apporter une participation. Je vous conseille aussi de vous renseigner sur les aides locales éventuellement en place. La porte d'entrée est en général le centre communal d'action sociale de votre commune, donc le CCAS. Et puis, vous avez la liste des centres agréés sur le site monparcourshandicap.gouv.fr. Enfin, si plus globalement, vous avez envie de vous remettre au sport, mais que vous n'avez pas la motivation pour faire ça seul, je vous comprends, il y a très souvent des clubs, des associations sportives qui organisent des cours collectifs à des prix très intéressants dans les différentes villes et villages de France. C'est parfois même gratuit et c'est bien souvent le dimanche, ce qui est pratique. En tout cas, si ce sujet du sport vous intéresse, pensez à m'écrire, vous me posez vos questions ou vous me donnez vos solutions. Mon mail, c'est parisilleséconomies@radiofrance.com.
0: Merci. Demain, Valère, vous nous parlerez d'une chose qui semble tomber au coin du bon sens, mais qu'on fait rarement, vérifier le prix sur le ticket de caisse. En attendant, vous écoutez ici, 5h15, bon réveil.
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0: L'info d'ici ce mardi matin, c'est cette application mobile gratuite la plus téléchargée depuis 4 jours.
2: Dans un contexte de violents incendies en Gironde, dans les Landes, mais aussi dans le Var ou en Corse, l'application participative Feu de Forêt qui donne toutes les informations en temps réel sur tous les incendies détectés en France. Caroline Félix, vous avez contacté son créateur.
5: Anthony Montardi qui n'en revient toujours pas.
6: 400 à 500 connexions par seconde, c'est colossal.
5: Des connexions pour suivre la progression quasi en temps réel des feux. Cette frénésie traduit aussi le désespoir de certains évacués.
6: On a énormément de messages auxquels, bien évidemment, nous ne pouvons pas répondre. Par exemple, est-ce que ma maison a été détruite ou pas ?
5: L'appli Feu de Forêt reçoit beaucoup de témoignages, vidéos ou photos. Ils sont vérifiés par des sapeurs-pompiers, des forestiers ou des agents de préfecture. Une équipe bénévole.
6: C'est un travail acharné, même en pleine nuit, 4h du matin, on reçoit encore des messages. C'est quand même moins de 10 bénévoles qui se sont relayés jour et nuit pour traiter plus de 20 000 signalements.
5: Une triple vérification basée notamment sur les conditions météo, des témoignages ou des images satellites, car avec plus de 700 000 utilisateurs actifs, ils savent qu'ils n'ont pas le droit à l'erreur.
6: Je vous dis que la situation, elle est hors de contrôle de tel côté. Si on marque ça noir sur blanc sur Feu de Forêt, on sait très bien que ça va déclencher une inquiétude auprès de la population qui, automatiquement, va avoir le réflexe de faire des appels 1812 inutiles.
5: D'où ce projet pour l'an prochain. Les SDIS, les préfectures ou les mairies pourront poster directement sur l'application Feu de Forêt.
2: Le reportage de Caroline Félix sur votre radio locale ici.
0: 5h17 ici, ce mardi, on part dans les coulisses de l'émission de télé-réalité Secret Story. Dans 3 minutes, notre invité sera Christophe Beaugrand. Est-il utile de les présenter ?
2: Non.
0: Non ?
2: On les présente pas.
0: On le fait pas alors ?
2: Non, on le fait pas.
0: Et Stone, sur votre radio.

0: 5h21, ici, rien de tel que quelques guitares et un café pour bien se réveiller. C'est un 28 juillet qu'ils sont nés, 61 ans ce mardi pour l'ancien international de rugby à 15, Vincent Moscato, une gouaille inimitable pour cet ancien sportif reconverti en animateur radio. Aujourd'hui également, le réalisateur et scénariste Francis Weber fête son anniversaire, 89 bougies pour l'auteur du Dîner de con. Lui doit aussi la saga des compères, La Chèvre, Les Fugitifs, ces comédies dans lesquelles François Pignon ne manquez jamais de faire des siennes. Et puis, si vous avez été adolescent dans les années 90, alors l'actrice Elizabeth Berkley ne vous est pas totalement étrangère. C'est elle qui jouait cette lycéenne nommée Jessie dans la série Sauvée par le gong. Carnet noir, enfin, il y a 41 ans aujourd'hui, nous quittait Michel Audiard, dialoguiste star des comédies populaires des années 60, 70, 80. C'est lui qui signa les répliques du fameux et des fameux Tonton Flingueur, ainsi qu'une brouettée de films au titre à rallonge, comme « Faut pas prendre les enfants du bon Dieu pour des canards sauvages » ou « Comment réussir quand on est con et pleurnichard » ou, plus sobrement, « Garde à vue » avec Michel Serrault et Lino Ventura. Si c'est un 28 juillet que vous êtes né, eh bien, on vous souhaite de passer une excellente journée. Il est 5h22. Ce mardi, on parle télé-réalité. Et pour l'occasion, on vous emmène dans la maison des secrets. Bienvenue à Secret Story, le programme estival du groupe TF1 adapté du format américain Big Brother. Le concept, vous le connaissez, des jeunes gens se retrouvent en huis clos, chacun devant cacher aux autres un truc plus ou moins important. Charge aux autres de deviner quel est leur secret. Et parfois, le mystère est dur à percer.
1: C'est une histoire qui est incroyable, qui fait partie de moi. J'ai grandi avec une vache et qui était une sœur pour moi, que je considère comme notre deuxième maman.
0: Et ça fait presque 20 ans que ça dure. Lancé au milieu des années 2000, Secret Story reprend les codes de Love Story, qui fut par chez nous la toute première émission de télé-réalité. Cette année, la moyenne d'âge des candidats est de 25 ans. Et parmi les secrets déjà dévoilés, l'une des candidates n'a qu'un seul rein, alors qu'une autre est la descendante du roi Louis XV. J'ai demandé à l'animateur Christophe Beaugrand s'il pense que le casting est à l'image des jeunes gens d'aujourd'hui.
2: Je suis convaincu que les anciennes générations, en regardant notre émission, ils peuvent aussi se rendre un peu compte de ce qui plaît aux jeunes aujourd'hui, de la façon dont les jeunes peuvent parler, de leurs points de repère, de leurs références, de la façon dont la société évolue. C'est ça que je trouve assez passionnant dans la télé-réalité. Je pense que c'est une émission qui peut même avoir une utilité sociale ou sociétale. J'ai reçu un message l'autre jour sur mes réseaux sociaux d'une dame qui s'appelait Marie-Thérèse, qui a 70 ans et qui adore Secret Story. Donc, c'est plus large qu'on ne pourrait le croire.
0: Reste qu'au fil des saisons, il est de plus en plus ardu pour la production de dénicher des profils authentiques, de ceux ne cherchant pas à surjouer l'archétype du candidat de télé-réalité. Un mot quand même sur la fameuse Maison des Secrets qui suscite tant de fantasmes. Située dans les Yvelines, en région parisienne, elle participe pleinement au caractère iconique de Secret Story, comme nous l'explique Christophe Beaugrand.
2: Il y a un côté culte dans cette émission. Il y a une référence un peu pop culture avec la maison et on croule chaque année. Moi, je reçois plein de messages. Je vous demande de dire, est-ce qu'on pourrait visiter la maison? Est-ce que je pourrais voir à quoi ça ressemble en vrai? Est-ce que vous pouvez me montrer où sont les caméras? Il y a un côté fascination.
0: Elle est confortable, cette maison?
2: Ah oui, moi j'adore la visiter. Alors, pour tout vous dire, comme nous avons lancé en pleine canicule, la clim fonctionne très bien dans la maison, donc je me suis dit, oh là là, j'aurais préféré rester dormir dans la maison que chez moi où je n'avais pas la clim. J'avoue que eux, ils ont bien dormi.
0: Secret Story, la quotidienne, c'est à voir ce soir, 19h55 sur TMC. Et si vous veniez parler dans le poste tous les matins, vous êtes nos invités sur l'antenne d'ici. Venez nous raconter, tiens, comment se passe votre été. 0810 055 056, le roman d'Agnès Martin-Lugan. Et dans le pack été, ce grand sac aux couleurs de votre radio locale rempli de goodies. Pour l'heure, voici Céline Dion. Elle sera dans un gros mois en France.
3: On a hâte.
0: Pour une série de concerts. En attendant, nouveauté. Bonjour, pardon, merci, dans le désordre. Merci d'être des nôtres ce matin, ici.
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0: Vous écoutez ici, juste avant les infos de 5h30, on apprend en souriant avec Stéphane Bern qui nous fait remonter le cours de l'histoire. Ce mardi, Stéphane, on part au temps surnaturel des grands travaux.
1: C'est l'histoire d'un évêque qui rêve d'un archange et la France gagne l'un de ses plus beaux miracles de pierre. Pas besoin de permis de construire, le commanditaire, c'est le ciel. Nous sommes au début du 8e siècle. Il est minuit, le silence règne sur l'évêché d'Avranches en Normandie. Soudain, une voix s'élève. « Aubert !» L'évêque sursaute. « Construis-moi un sanctuaire sur le mont Tombes !» L'évêque se réveille, un peu sonné. « Un sanctuaire, là-bas, sur ce rocher battu par les vents et encerclé par la mer ?» Franchement, il n'y avait pas un terrain plus plat, genre Deauville ? C'est pourtant bien l'ordre de l'archange Michel, venu le trouver dans son sommeil par trois fois.
2: Il y a des gens qui voudraient bien dormir, assez !
1: Pour convaincre l'évêque, la légende raconte que Saint-Michel finit par toucher le front d'Aubert du doigt, si bien que son crâne est perforé et porte à jamais la trace de cette mission divine qui lui a été confiée. Devant l'évidence, l'évêque n'a pas d'autre choix que d'obéir. En 708, il fait bâtir un oratoire dédié à Saint-Michel. Saint patron des soldats, mais pas des maçons. Pourtant, vu le chantier, il aurait bien mérité. Et de là, tout commence. Les moines prient, les pèlerins affluent et le mont se transforme en phare spirituel. Au fil des siècles, le sanctuaire s'agrandit, devient abbaye, forteresse et chef-d'œuvre d'architecture inscrit au patrimoine mondial de l'UNESCO. Reste à savoir si le mont Saint-Michel est vraiment en Normandie ou en Bretagne. Mais ça, c'est un autre débat. Que seul un miracle pourrait un jour trancher.
0: À demain, Stéphane Bern. Les applis de rencontre ont-elles encore la cote ? C'est à la une de la presse ce mardi avec notre invitée, la rédactrice en chef du magazine Capital, qui consacre un dossier complet au business des rencontres amoureuses. Rendez-vous tout à l'heure, 6h-10. Pour l'heure, 5h30, l'info en France et dans le reste du monde. C'est l'heure du 90 secondes avec vous, Cyril Ardo-Redon.
3: Emmanuel Macron à Bordeaux hier soir face au feu qui touche les Landes et la Gironde. Celui dans les Landes est désormais fixé. La plupart des habitants peuvent rentrer chez eux en Gironde. L'incendie est toujours actif malgré une journée plus favorable hier. Près de 6000 pompiers militaires et forces de sécurité intérieure sont mobilisés. 4 nouveaux sapeurs-pompiers ont été blessés. Alors la solidarité s'organise pour les pompiers et pour les sinistrés. Et des collectes ont été lancées par le Secours Populaire, la Fondation de France ou encore la Fondation du Patrimoine. Ici Gironde lance son urgence solidarité pour aider au relogement des sinistrés, c'est à lire sur ici.fr. Aujourd'hui, les Pyrénées-Orientales, l'Aude, l'Hérault, le Gard, le Vaucluse, le Var et l'Essonne sont placés en orange pour un risque élevé de feux de forêt. Des incendies restent actifs à Corté en Corse ou encore sur le massif du Gros Bessillon dans le Var. Dans ce contexte, le drame au nord d'Arles dans les Bouches-du-Rhône hier, un sapeur-pompier de 38 ans est mort après la sortie de route du camion-citerne qu'il conduisait. 4 pompiers sont décédés en un peu plus de 2 semaines en France. L'actualité, c'est aussi ces mesures dévoilées par le ministère de la Culture 9 mois après le casse du Louvre. Objectif, renforcer la sécurité de nos musées et monuments. Le gouvernement recommande par exemple de retirer certains objets des vitrines dans l'attente d'une meilleure sécurisation. Et puis qui pour succéder à Didier Deschamps ? Le nom du nouveau sélectionneur de l'équipe de France dévoilé aujourd'hui. Sans surprise, c'est le champion du monde 98 Zinedine Zidane qui devrait prendre la tête des Bleus.
0: Vous écoutez ici ce mardi 5h32 dans l'info d'ici. Emmanuel Macron était donc à Bordeaux hier soir face au feu dans les Landes et en Gironde.
3: Le chef de l'État était au centre opérationnel départemental d'incendie de secours de Bordeaux. Il y a passé plus de 2 heures. Le feu dans les Landes est désormais fixé. C'est ce qu'il a annoncé, mais pas celui en Gironde. Car même si la journée d'hier a été plus favorable, Emmanuel Macron a affirmé que les semaines à venir seront dures et que l'on devait tenir. François Ventejou.
4: Au cœur de la cellule de crise, le patron des pompiers girondins, Marc Vermeulen, retrace au chef de l'État, carte à l'appui, l'historique de l'incendie.
5: Dès la première journée, en fait, il avait déjà parcouru 1000 hectares.
4: Emmanuel Macron, concentré, les bras croisés, écoute attentivement.
5: Le roi, c'est la qui part de où ?
6: Il part ici.
5: Le Somos.
4: Au vu des explications, le président semble plutôt optimiste sur l'avenir de l'incendie.
7: Mais là, selon toute vraisemblance, à part des très grands sauts ou le pyrocumulonimbus, normalement, il ne devrait pas réussir à gagner.
5: En tout cas, on fait tout pour.
4: Et ça, même si les secours ne peuvent pas compter sur les moyens aériens la nuit, ce qui a surpris et agacé le chef de l'État.
7: Et pourquoi, en fait ?
8: Pour des questions de sécurité.
4: Quelques minutes plus tard, face à la presse, Emmanuel Macron reconnaît que la France doit être plus performante sur les opérations aériennes nocturnes.
9: Les moyens aériens que nous avons déployés, notre doctrine d'intervention, aujourd'hui, ne permettent pas de le faire. Et donc, on va regarder dans les prochaines heures deux choses, les capacités militaires éventuellement qu'on peut mobiliser et les capacités avec certains prestataires privés qu'on peut mobiliser.
4: Des offres de partenaires privés pour des appareils en capacité de voler la nuit sont en train d'être examinées.
3: Le reportage de votre radio locale ici, signé François Ventéjoux. On jette un coup d'œil sur vos conditions météo pour aujourd'hui. Johan, aujourd'hui, c'est la chaleur qui est de retour.
0: Avec ce matin, le soleil qui domine sur l'ensemble du territoire, quelques fraîcheurs, on va en profiter, des fraîcheurs dans les campagnes qui seront de courte durée. Puis dans le sud-est, le vent qui continue de souffler jusqu'à au moins ce soir. Mistral et Tramontane au rendez-vous ce matin. Le mercure relèvera 18 à Toulouse, 14 en milieu de matinée à Aurillac et La Rochelle, 16 à Strasbourg. Et puis dans le courant de l'après-midi, c'est donc le retour des fortes chaleurs. Alors bon, pour cet après-midi, elles ne seront pas encore trop élevées, si je puis dire, ces chaleurs, mais toutes quasiment au-dessus d'une moyenne de 30 degrés, 32 à Paris par exemple, 33 à Bourges cet après-midi, 34 à Bordeaux, jusqu'à 39 dans le Gers, prévu ce mardi. Et chez vous, comment ça se passe ? Vous nous avez envoyé vos petits messages, vos posts sur la page Facebook d'ici, comme l'a fait Nathalie qui vit à Chambéry en Savoie. Chez elle ce matin, il fait 17 avec un petit air frais agréable. Christian, qu'on salue, vit lui en Haute-Savoie, à Morzine. Il fait 13 degrés ce matin. On salue Jean, 16 ce matin chez lui à Effoissière. Enfin, Pascal vient de relever 14 degrés ce matin à Saint-Gervais-d'Auvergne, dans le Puy-de-Dôme. Tous les matins, ici, on fait la météo ensemble.
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0: 5h35, toutes les chansons qui vous rappellent de bons souvenirs sont ici, exemple maintenant.
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0: Vous écoutez ici, cette nouvelle journée, on la démarre ensemble.
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0: Ici, les 5 heures, vous le savez, ce sont des rendez-vous pour vous rendre la vie plus pratique, plus simple et surtout débarrasser de toutes les arnaques possibles et inimaginables. À ce propos, Cyril, ce mardi, il va être question d'une arnaque à la page blanche.
2: Oui, ce piège est de retour. Les gendarmes tirent la sonnette d'alarme. Un piège absolument redoutable avec une histoire de cambrioleur. Audrazo vous dit tout dans un instant.
0: Et la musique, toujours au rendez-vous le matin, ici avec Coldplay dans un instant. Voilà de quoi vous mettre en route. Ce mardi matin à 5h39, on accueille Charles-André. Bonjour Charles-André.
3: Bonjour Charles-André.
4: Bonjour.
0: Vous nous appelez d'où ce matin ?
4: Centre Corse.
0: Où ça précisément ? Je veux tout savoir.
4: Pantelec.
0: Vous êtes en vacances et pourtant vous êtes déjà réveillé.
4: Oui, parce que je vais aller pêcher.
0: Ah tiens donc. Alors, qu'est-ce que vous pêchez, vous ?
4: Un peu de tout. Je pêche à la ligne. Je pêche la dorade. Bon, la dorade est en septembre.
0: Hein. Ouais. Donc là, cet après-midi, enfin ce matin, il n'y aura pas de dorade, a priori.
4: Non, ce sera plutôt du sar, du... des fois, il y a la rascasse.
0: Vous pêchez depuis toujours, vous ?
4: Oui, c'est ça, souvent.
0: Qui vous a appris ?
4: Mon père.
0: Ce matin, donc, c'est la pêche. Vous nous appelez. Vous allez repartir avec le pack été. Vous allez voir, c'est un sac avec le logo ici, plein de surprises, un roman, des lunettes pour observer l'éclipse. Vous lisez pas, vous, pendant que vous pêchez. Quand vous pêchez, vous ne faites rien d'autre.
4: Oui. Des fois, je bouquine parce que c'est long, hein.
2: Ah bah oui, le poisson il met du temps avant de mordre.
0: Ouais, c'est ce que je voulais. Il faut quand même être un ponte de patience quand même, parce que bon, celui qui n'a pas de patience n'arrive pas à pêcher correctement, j'imagine.
4: J'ai une alarme.
0: Ah oui, d'accord.
2: C'est équipé.
0: Donc à côté, vous faites votre vie, c'est ça ? Tant que ça sonne pas, vous pouvez faire d'autres choses. Bon, très bien.
4: Bon. Si ça sonne, c'est un gros. Hein.
0: Ah oui, d'accord. Et il y a souvent des gros au bout du fil. Oui. Ouais. Bon, d'accord. Bon, très bien. Donc là, vous partez maintenant, c'est ça ? Vous raccrochez, vous partez ?
4: Ouais, à peu près vers 6h30.
0: Bon, eh ben écoutez, on vous souhaite une bonne pêche. Charles André, merci d'avoir été des nôtres. Et puis on vous dit à très bientôt sur l'antenne d'ici.
4: Ok, ça va, merci beaucoup.
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0: Chaque matin ici à 5h42, c'est votre rendez-vous anti-arnaque avec vous, Audrazo. Aujourd'hui, vous nous parlez d'un piège qui est de retour et les gendarmes qui tirent la sonnette d'alarme.
7: Oui, et le principe est tellement simple qu'il en devient redoutable. Je vous explique. Un cambrioleur dépose une feuille blanche dans la fente de votre boîte aux lettres et il la laisse dépasser de la boîte aux lettres. Donc là, deux scénarios. Soit vous rentrez chez vous, vous prenez le courrier, vous ne voyez pas bien ce que cette feuille fait là, vous la mettez à la poubelle. Soit vous ne rentrez pas chez vous, ni aujourd'hui, ni demain, ni après-demain. Vous êtes en déplacement, vous êtes en vacances. Et le voleur voit bien que la feuille est toujours là, puisqu'elle dépasse. La voie est libre, il peut tenter sa chance. Ça fait peur, c'est le commentaire que je lis beaucoup ces derniers jours. J'ai trouvé des dizaines de témoignages sur Facebook.
0: Et vous-même, Aude, vous avez déjà trouvé un jour une feuille blanche sous votre paillasson ?
7: Oui, c'est vrai. J'avoue que moi non plus, d'ailleurs, je n'étais pas très rassurée. Il y a quelques années, j'étais souvent en déplacement et un jour, je rentre et devant ma porte, sous le paillasson, je vois cette feuille effectivement dépassée. Depuis quand est-elle là ? Aucune idée. Est-ce que des cambrioleurs avaient mon appartement dans le viseur ? Je ne peux pas le certifier, mais ça y ressemble quand même beaucoup. Il y a plein de techniques en fait comme ça. Vous avez le paillasson retourné. S'il reste comme ça plusieurs jours, le cambrioleur se doutera que vous n'êtes pas là. Le biscuit sous le paillasson, s'il n'est pas écrasé après plusieurs jours, c'est un bon indice aussi. Si vous trouvez une feuille blanche qui dépasse de votre boîte aux lettres, appelez la police, surtout les gendarmes. Et puis si vous savez que votre voisin est parti en vacances et que lui aussi, il a une feuille blanche dans sa boîte ou sous son paillasson, enlevez-la, vous lui rendrez service.
0: Merci pour l'info, Aude Razo, tous les conseils, tous les bons plans et tout, surtout les liens à retrouver sur ici.fr à la page arnaque. Parce qu'une coquille Saint-Jacques peut nous aider à mieux comprendre le climat. Ce matin, la Saint-Jacques sera à l'honneur de l'épisode du jour du monde merveilleux du vivant. Le temps d'écouter Coldplay. Bon début de journée à l'écoute d'ici.

0: C'est ici à 5h48 ce mardi matin. Il est temps de se rapprocher de Dame Nature. Soyez les bienvenus dans le monde merveilleux du vivant. Aujourd'hui, trois choses à savoir sur la coquille Saint-Jacques. Bonjour Benoît Prospero.
1: Pecten Maximus, et ce n'est pas une formule magique, mais bien son nom scientifique. Aujourd'hui au programme, filtration, bivalve et climat. Et donc première chose à savoir, la coquille Saint-Jacques se nourrit grâce à un système de filtration. On peut même dire qu'elle est un filtreur suspensivore. Alors concrètement ça veut dire quoi ? Eh bien qu'elle pompe de l'eau de mer en permanence et en filtre les particules en suspension, à savoir principalement du phytoplancton, sa nourriture principale, du zooplancton ou encore des matières organiques en suspension.
0: Eh bien, bon appétit à toutes et tous.
1: Oui, bon appétit. Et à ce propos, sachez aussi que la coquille Saint-Jacques a des ennemis, comme l'étoile de mer. Et pour se défendre, elle fait comment, vous savez ? Deuxième chose à savoir, en fait, comme beaucoup de coquillages marins, elle a une coquille en deux parties. C'est pour ça qu'on dit qu'elle fait partie des bivalves. Et donc l'idée, c'est qu'elle a un muscle très puissant qui peut, en serrant ces deux parties, se refermer hermétiquement. Et en se fermant d'un seul coup, la coquille Saint-Jacques projette de l'eau vers l'extérieur et c'est comme ça qu'elle se déplace par petits bonds au fond de la mer. Et à noter aussi que pour repérer ses proies, elle possède pas moins de 200 yeux disposés entre ses tentacules.
0: Mais alors Benoît, c'est quoi le rapport entre la coquille Saint-Jacques et le climat ?
1: Ah ah ! Nom d'une perruche en roller, c'est fascinant. Et c'est la troisième chose à savoir. En fait, chaque jour, la coquille Saint-Jacques grandit un peu. Et cette croissance laisse des traces sur la coquille qu'on appelle des stries. Et ces stries, selon leur taille, leur forme, leur couleur, nous racontent en quelque sorte la vie de l'animal. Les variations de température de l'eau, le niveau d'acidité, ou encore la présence de pollutions humaines par exemple. Et c'est donc une sorte de véritable enregistreur naturel. Et aujourd'hui, les scientifiques l'utilisent exactement comme ça. Et en analysant ces stries, ils peuvent reconstituer les conditions du milieu dans lequel vivait l'animal. Et ça va même plus loin, quand on retrouve des coquilles anciennes, on peut s'en servir comme des archives climatiques pour comprendre comment était l'environnement à une époque bien antérieure à la nôtre. Le monde vivant est merveilleux. Et pour toute cette connaissance, merci à Christian Stabler, auteur du livre « Vision d'animaux pour mieux comprendre le monde », c'est publié aux éditions Biscotto.
0: Et on le sait désormais grâce à vous, Benoît, la coquille Saint-Jacques est donc climatologue. On se retrouve demain, même heure, même antenne, et en attendant, ici.fr. Pour retrouver tous les podcasts et les replays du monde merveilleux du vivant.
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0: 6h10, à la une de la presse, les applis de rencontre ont-elles encore la cote ?
3: Cet été, le magazine Capital consacre un dossier complet au business de la rencontre. Avec nous, ce matin, sa rédactrice en chef.
0: Bonjour Caroline Castets.
4: Bonjour Johan.
0: Il y a encore quelques années, il était inconcevable de ne pas être sur les apps, comme on disait lorsqu'on cherchait l'amour. J'ai l'impression que c'est un peu moins vrai. Est-ce que les applis de rencontre peinent à convaincre les nouvelles générations en ce moment ?
4: Je n'irai pas jusque-là. Les applis de rencontre continuent à cartonner. Et surtout, vous parlez de jeunes générations, on sait aujourd'hui que 60% des 18-30 ans se rencontrent via une appli. Donc ça reste quand même un vecteur de rencontre clé. C'est le troisième, après la famille et les amis, par lesquels les gens se rencontrent. En revanche, ce qui est vrai, c'est que le marché connaît un fort ralentissement et on a vu, depuis quelques temps maintenant, on assiste à une hémorragie des abonnés payants qui partent, des effondrements de cours de bourse comme Tinder qui a perdu par exemple 1,5 million de ses abonnés payants en 2 ans.
0: Alors justement, comment les applis s'organisent-elles pour tenter de trouver un second souffle et de redevenir attractif auprès des internautes ? Vous parlez de l'IA dans le dossier notamment.
4: Exactement, en fait les applis font comme la quasi-totalité des secteurs économiques, elles se tournent vers l'IA principalement pour en fait gommer l'effet discriminant de certains éléments de profil des utilisateurs, comme les fautes d'orthographe et les fautes de goût dans les photos. Donc les applis en fait vont proposer des coachs virtuels.
0: Mais c'est quoi une faute de goût ?
4: Pour mettre en valeur les gens. Alors je voudrais froisser personne, hein, mais par exemple la chemise à énorme logo, les chaussettes blanches dans le mocassin. Bon voilà, encore une fois chacun ses goûts, mais il y a des choses qui peuvent être discriminantes. C'est en tout cas comme ça que c'est perçu, et on a des coachs virtuels qui sont proposés aux utilisateurs précisément pour gommer tout ça. Et ça fonctionne, puisqu'on voit que la baisse de fréquentation qui a été constatée a nettement ralenti. Les inscriptions sur Tinder sont d'ailleurs reparties pour la première fois depuis un bon moment à la hausse.
0: Quel est le cœur de cible de ces applis ?
4: Vous parlez de cible, elle est toute simple. 18 millions de célibataires en France.
0: En marge de ces applis, vous avez observé également le retour des agences matrimoniales. C'est une vieille recette qui séduit toutes les générations, y compris les jeunes ?
4: Alors, les jeunes, peut-être un peu moins, mais ce qui est là où vous avez complètement raison, Johan, c'est que on avait imaginé que, évidemment, comme la radio devait être tuée par la télé, les applis allaient tuer les agences. Et en réalité, effet Covid oblige, on voit une telle soif de lien d'humain qu'on assiste à un vrai comeback des agences matrimoniales. Elles sont quand même 500 en France aujourd'hui. Et surtout, ce qu'on voit, c'est que depuis la fin du Covid, leur taux de fréquentation explose, est en progression de 30 à 50%.
0: Le business de la rencontre et les applis, c'est un dossier à retrouver dans le magazine Capital de cet été. C'est passionnant. Merci Caroline d'avoir été avec nous ce matin.
4: Merci beaucoup à vous pour votre invitation.
0: Cet été, il écume quelques-uns des festivals en France avant de reprendre sa tournée à la rentrée de septembre. Ce matin, il est ici, Julien Doré, au bord du lac.

0: Vous écoutez ici, avant de retrouver le journal de 6h et toute l'actualité locale de votre région, ces tendances, votre rendez-vous entre info et humour pour se remettre à la page avec vous, Muriel Jordan. Aujourd'hui, on s'intéresse à une tendance qui émerge au Japon, au Royaume-Uni et même chez nous en France.
1: Oui, la coiffeuse qui pose des questions sur votre vie, le chauffeur de taxi qui trouve que le temps se rafraîchit. Vous trouvez pas, madame? Eh, sinon, vous travaillez dans quoi? Vous avez des enfants, vous aussi? Dites-moi tout. Allez, on a 45 minutes de trajet. Bon, eh ben, au Japon, depuis une dizaine d'années, on voit de plus en plus de services silencieux, sorte de formule tranquillité qui épargne aux clients le small talk. Comprenez la petite discussion légère, vous savez, celle où on parle de la pluie et du beau temps. Par exemple, à Tokyo, il existe une option silence pour choisir le degré de conversation. Un peu, beaucoup ou pas du tout. Au Royaume-Uni, il existe aussi des fauteuils tranquilles chez le coiffeur, sur le même principe.
0: Et cette tendance option silence, elle existe aussi en France? Parce que tout de même, ça peut jeter un froid et nous couper encore plus des autres dans un monde déjà relativement assez individualiste.
1: Oui, les restaurants, les taxis, les magasins et les salons de coiffure proposent de plus en plus à leurs clients cette option silence. La chaise silencieuse, ce n'est donc pas une chaise, au sens premier du terme, mais un concept né en Angleterre, exporté ensuite en Australie, aux États-Unis, au Japon. Une option majoritairement plébiscitée par les jeunes de 20 à 30 ans qui préfèrent lire un livre, écouter de la musique ou tout simplement se détendre en écoutant le bruit des ciseaux quand ils vont chez le coiffeur. Mais sinon, en France, on n'est pas prêt à ça, je pense. En tout cas, les gens que j'ai croisés dans la rue sont peu favorables à l'option silence.
2: Ma coiffeuse, elle me parle, elle me pose des questions sur ce que j'ai fait ces derniers temps et tout. C'est pas toujours un bon moment.
3: C'est vrai que c'est sympa quand le coiffeur brise la glace un peu avant et comme ça fait un échange, je sais pas, c'est marrant.
4: Moi, je suis pas du genre à trop parler chez le coiffeur, mais j'aime bien juste le moment où on change de tête et c'est super marrant. Mais je suis pas trop du genre à discuter.
5: Moi, j'aime bien parler. Des fois, ça nous libère, mais il faut être en confiance avec son coiffeur.
1: Voilà, couper les tifs, ok, mais pas forcément l'interaction sociale. Et vous, l'option silence, les jeunes, dans un taxi par exemple, vous en pensez quoi? Vous êtes pour?
3: Ah non, justement, je trouve ça crée un lien, c'est humain de parler avec la personne, t'apprends à la connaître, le trajet est là pour, justement, t'apprends à découvrir la personne, et c'est toujours des rencontres qui font plaisir en soi.
1: Même si parfois il y a des moments gênants, c'est humain de ne pas forcément avoir envie de parler.
6: Des fois, c'est pas dérangeant que le chauffeur parle, mais il y a des jours, on a juste envie d'être tranquille.
7: Un jour, je monte dans un Uber, et j'étais avec ma copine, donc nous, on parle de notre vie, sauf que lui, il entendait nos conversations et continuait à me parler sur la conversation qu'on a eue, sauf que déjà, j'avais pas envie de parler avec lui. Ensuite, il était très, très, très lourd.
1: Bref, la chaise silencieuse, c'est une tendance qui pourrait arriver en France. Pourquoi pas, si on veut pas se coltiner un coiffeur complotiste persuadé que la Terre est plate ou un chauffeur de taxi qui parle pendant une heure du PSG alors que vous supportez l'OM ou que vous détestez le foot. Donc, sur

0: avec du soleil, encore un petit peu de bise, ça va changer à partir de demain. 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
0: Nous sommes le 28 juillet, il est 6h. L'actu Thierry, un important dispositif de secours a été déployé hier soir à Lure en Haute-Saône.
1: Oui, après le signalement d'un départ de feu dans un silo de granulés de bois sur le site de l'usine CF2P spécialisée dans la fabrication de panneaux de particules, une cinquantaine de pompiers ont été mobilisés à partir de 21h. La poussière dégagée par les granulés de bois faisait craindre hier soir un risque d'explosion. Des moyens supplémentaires ont donc été envoyés sur place, mais ce matin le risque est écarté, affirment les pompiers, dont une partie est toujours sur place. Notez qu'aucune l'habitation ne se trouve à proximité immédiate de l'usine. Toutes les infos à lire sur notre site ici, Belfort-Montbéliard.
0: Hier, en fin de matinée, c'est un autre incendie qui a mobilisé d'importants moyens de secours.
1: À Mulhisé, toujours en Haute-Saône, une maison a été détruite par les flammes. Deux autres habitations voisines ont été évacuées. 3 hectares de végétation ont été détruits également. Un feu dû à l'imprudence, puisque c'est le propriétaire de la maison calcinée qui est à l'origine de l'incendie. Écoutez, Michael Chauvin, commandant de la compagnie de gendarmerie de Lure.
3: Un des premiers renseignements qu'on a, donc, c'est le monsieur propriétaire de la maison qui est lui-même à l'origine de l'incendie. Par imprudence, il a voulu brûler des déchets à proximité immédiate de son habitation. Donc les déchets ont rapidement mis le feu à la végétation autour de l'habitation et par propagation à l'habitation en elle-même qui est entièrement calcinée.
4: Si le propriétaire a été placé en garde à vue, c'est parce qu'on est dans la zone des 200 mètres d'une forêt.
3: C'est surtout le fait que monsieur, il n'a pas respecté l'arrêté préfectoral qui dit qu'en ce moment, justement, on n'a pas le droit de brûler des choses dans le contexte actuel de canicule, de sécheresse, etc. etc. Et c'est pour ça qu'il a mis clairement en danger la vie d'autrui, notamment de ses voisins.
1: Et à noter la solidarité des agriculteurs venus d'une dizaine d'exploitations voisines pour aider les pompiers. Ils ont assuré les navettes entre la borne incendie et le lieu du sinistre pour alimenter en eau les citernes des camions de pompiers. Sur le front des gigantesques incendies en Gironde, des pompiers du département du Doubs sont envoyés en renfort. Une équipe est partie hier en début d'après-midi. En fin de semaine dernière, c'est un équipage de 7 pompiers de Haute-Saône et leur fourgon pompe-tonne qui ont été envoyés sur place.
0: Une enquête est ouverte après l'incendie dans un champ à Bavilliers près de Belfort.
1: Dans la nuit de dimanche à lundi, les flammes ont détruit 8 hectares de végétation, pas de blessés, mais plusieurs départs de feu ont été constatés, ce qui accrédite donc la thèse d'un acte volontaire. Deux jeunes de 15 et 16 ans ont été interpellés après l'incendie dans un immeuble rue de Champvallon à Betoncourt. C'était dimanche après-midi. Le feu était parti de la cave. Les fumées avaient alors entraîné l'évacuation d'une 20aine de locataires. Les deux jeunes ont reconnu un geste imprudent en jetant un mégot près d'un bidon d'essence stocké dans la cave. Ils seront jugés en novembre prochain par le tribunal pour enfants. Plus d'infos à lire sur votre application ici, Belfort-Montbéliard.
0: Un accident du travail hier matin à Belfort dans le quartier des Glacis.
1: Un employé d'une société de travaux publics a été gravement blessé. L'homme âgé de 26 ans creusait une tranchée lorsque sa disqueuse est restée bloquée et elle a ensuite rebondi, le touchant au niveau du cou. Grièvement blessé, il était transporté par le SAMU jusqu'à l'hôpital de Trévenans, mais son pronostic vital n'est pas engagé.
0: On en parle souvent, mais on la connaît peu ou mal.
1: Je parlais, Stéphane, de l'ambroisie, plante verte invasive qui s'installe, vous savez, le long de nos routes. Et lorsque vient la période de pollinisation, c'est-à-dire en ce moment, eh bien, elle provoque des allergies, des éternuements et des yeux qui coulent, la gorge qui gâte, en fait, tout ce qu'on connaît d'habitude. La solution, alors, c'est de s'en débarrasser en l'arrachant. Le problème, c'est que peu de personnes le font par manque d'informations. Pauline Boudier, vous vous êtes rendu compte d'ailleurs dans les rues de Belfort.
5: Est-ce que vous connaissez l'ambroisie ?
6: Pas du tout.
7: Non.
8: Non.
9: Non plus.
10: Non, pas du tout.
5: Pourtant, Nathalie est particulièrement concernée, sans le savoir.
10: Le nez bouché et qui coule à l'intérieur, les yeux qui pleurent. À force, on prend l'habitude de vivre avec.
5: Dans le Nord-Franche-Comté, on a plutôt tendance à accuser le bouleau, le charme ou les graminées des arbres et plantes connues. Mais d'août jusqu'à début octobre, si vous éternuez, c'est bien à cause de l'ambroisie, cette plante verte qui ressemble à une fougère.
11: Oui, j'en ai déjà vu sur les bords des routes, souvent.
6: Alors oui, je crois que j'en ai déjà vu, mais non, pareil, on n'a pas eu de sensibilisation là-dessus.
5: Comme Lucie et Elias, nous avons certainement tous déjà croisé cette plante, mais sans sensibilisation sur le sujet, personne ne la signale. Elle s'installe pourtant petit à petit, et pendant ce temps, de plus en plus de personnes deviennent allergiques au pollen. C'est le cas autour de Léana.
12: C'est ma meilleure amie qui est devenue allergique il y a 3-4 ans. Pareil avec sa mère aussi. Des problèmes d'asphyxie avec l'hyperventilation, etc. C'est compliqué.
5: D'ici 25 ans, une personne sur deux sera allergique, selon l'Organisation mondiale de la santé. À ce rythme, l'ambroisie sera donc bien implantée et comme 5

0: grains de pollen dans un mètre cube d'air suffisent à provoquer les symptômes, la vie de ces personnes allergiques risque de devenir très compliquée.
1: Alors, si jamais vous voyez des pieds d'ambroisie, vous pouvez les signaler sur le site internet Signalement Ambroisie de la Fredon. C'est l'organisme qui contrôle la plantation de cette plante. Un conseil, ne l'arrachez pas vous-même parce qu'elle peut provoquer des brûlures et donc des allergies.
2: Place à présent au deuxième volet de notre feuilleton sur la BA116 de Luxeuil-Saint-Sauveur en Haute-Saône.
1: Depuis hier et jusqu'à la fin de semaine, on vous fait découvrir les coulisses de cette base aérienne qui fait travailler plus de 1200 personnes, des militaires mais aussi des civils. La BA116 qui s'apprête à vivre une grande mutation en 2036, c'est-à-dire dans 10 ans, elle va recevoir la nouvelle génération d'avions de chasse, le Rafale F5, un avion de dissuasion nucléaire. Il remplace le Mirage 2000 en fin de vie. Mais avant d'être retiré du service, des pilotes sont toujours formés pour piloter ces Mirages 2000. Des Français, mais aussi des pilotes étrangers. Écoutez, l'adjudant-chef Yann, il est instructeur Mirage 2000 à la BA116 de Luxeuil.
3: C'est arrivé qu'on ait eu des étrangers. On a formé aussi les pilotes qataris, les pilotes émiriens. Et effectivement, on a vu passer des partenaires pour leur donner, pareil, un vernis. Alors, à Salon, ils apprennent leur métier d'officier et les rudiments du pilotage. À Cognac, ils apprennent le pilotage sur avion de chasse. Et arrivé à Luxeuil, ils apprennent le pilotage en tant que pilote de chasse sur Mirage 2000. Donc, on leur apprend les spécificités du Mirage 2000, que ça soit aussi bien mécanique que les systèmes de l'avion pour pouvoir s'en servir. Et la mise en pratique de ce qu'ils ont appris, ils le font en unité sur avion directement, puisque c'est les pilotes eux-mêmes qui se forment. Avant d'être venus sur 2000, il y en a une partie qui a été, ils ont tous été à Cazaux pour apprendre à être pilote de chasse. Il y a une partie qui est partie en Belgique. On en a une partie qui est venue à Luxeuil sur Mirage 2000 parce que c'est sur Mirage 2000 qu'ils vont travailler. Mais c'est une reconnaissance pour l'armée l'air en elle-même.
1: Et le travail des instructeurs pour former les pilotes d'avions de chasse, c'est la BA116 de Luxeuil-Saint-Sauveur. C'est notre reportage long format à suivre tout à l'heure à 6h31 dans l'info d'ici.
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1: Pour l'heure, il est 6h, tout pile 7 minutes. Stéphane, c'est l'heure de la météo.
2: Le soleil est généreux tout au long de cette journée, avec des températures comprises entre 14 et 17 degrés pour les minimales. On attend 30 à 32 degrés cet après-midi en pleine. Et puis, Ilyes Gouil, du site internet La Météo Franc-Comtoise, nous annonce le retour d'une canicule cette semaine qui pourrait perdurer jusqu'à début août. Il y aura un renforcement de la chaleur aujourd'hui et l'épisode débutera pleinement demain, mercredi, avec un pic à 35-40 degrés qui se confirme d'ailleurs pour les 29 et 30 juillet sur la région, et les nuits plafonneront entre 18 et 24 degrés.
1: Il faisait 15 cette nuit.
2: Quelle température chez vous? Dites-nous tout sur les réseaux sociaux, la page Facebook, ici Belfort-Montbéliard.
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2: Vous vous souvenez de ça?
1: Schneider.
2: Ah ouais, ça faisait longtemps d'ailleurs. David Bowie, ici.

0: Chanson de David Bowie, enregistrée juste avant par Monsieur Iggy Pop. Et 6 ans plus tard, David Bowie la reprend sur son album Let's Dance China Girl.
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0: Avec l'ami Thierry Compredon, vous souhaite la bienvenue en ce mardi 28 juillet. Pour un été en pleine forme, on va retrouver le docteur Kierzek dans quelques secondes. On va parler infertilité. Nous sommes donc le 28 juillet 1985, Thierry. Décès du dialoguiste et réalisateur français Michel Audiard.
3: Voilà. Alors, on lui doit immense tout.
0: Quelques citations célèbres, effectivement. Par exemple, celle-ci, que j'adore. J'ai divisé la société en 2 catégories. Mes amis ou mes cons à moi et les cons des autres que je ne supporte pas.
3: Enfin, ça, c'est plutôt... aussi que, tellement de choses au niveau des cons. Il disait beaucoup de choses au niveau des cons.
0: Alors, quand on mettra les cons sur orbite, voilà. T'as pas fini de tourner. Voilà. Ouais. Et puis, il y a un intellectuel assis, va moins loin qu'un con qui marche.
3: Jusqu'à
0: 9h. Francis Weber, le réalisateur, il a 89 ans. On lui doit des comédies populaires parmi les plus vues du cinéma français. Par exemple, Le Dîner de cons.
4: Il s'appelle Juste Leblanc.
5: Ah bon, il n'a pas de prénom.
6: Ah oui, et qui s'est fait déchirer la semaine dernière à Bordeaux? C'est au cerf peut-être? Dans le cul, dans le cul, dans le cul.
5: Alors, pourrais-je parler à monsieur Leblanc juste une fois?
4: Vous appelez Leblanc et vous lui dites que vous êtes producteur de films.
5: Oui.
4: Vous avez lu le roman et vous voulez acheter les droits pour le cinéma.
5: Ah oui, c'est bien ça.
7: C'est moi.
5: Bonsoir, monsieur Leblanc.
0: Ah, bon, j'adore. Voilà. Jacques Villeray, Thierry Lhermitte, dans ce film de Francis Weber, Le Dîner de cons, c'était en 1998. Film récompensé par un César du meilleur scénario. Allez, vous restez avec nous. À suivre, Alain Souchon, parce qu'on avance petit à petit, mais on avance. C'est une évidence.
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0: Il est 6h15. Docteur Kierzek, bonjour. Comme chaque matin cet été, on le passe en pleine forme. Va, grâce à vos conseils santé, ce matin, on parle infertilité.
16: Bonjour à toutes et à tous. L'été, les beaux jours sont là et avec eux, cette injonction parfois pesante au bonheur, aux vacances et à la parentalité. Car derrière les clichés estivaux, une réalité touche des milliers de couples, un sujet encore trop souvent tu, l'infertilité. Alors, le diagnostic d'infertilité, il est posé après 12 à 18 mois de rapports réguliers et non protégés sans grossesse. Ça veut dire qu'avant un an, on parle pas d'infertilité. Et en France, un couple sur 8 se trouve dans cette situation et consulte à un moment donné. Ça représente plus de 3 millions de personnes. Et derrière chaque statistique, il y a des histoires singulières, un parcours souvent semé d'épreuves, des examens, des traitements, de l'attente, des espoirs déçus. Alors, c'est vrai que l'infertilité est en hausse et il y a plusieurs raisons à cela. Les facteurs sociétaux, notamment le recul de l'âge de la parentalité, l'âge moyen d'une mère à son premier accouchement, est passé d'environ 24 ans dans les années 70 à près de 29 ans aujourd'hui. Or, on sait que la fertilité féminine chute naturellement plus les années passent. Deuxièmement, les facteurs médicaux, l'endométriose, ça touche 10% des femmes, les troubles de l'ovulation ou encore de l'altération de la production des spermatozoïdes chez l'homme. Et puis, il y a des facteurs environnementaux qu'on ne maîtrise pas toujours, mais les perturbateurs endocriniens, les pesticides, les phtalates, tout ça, ça a un impact avéré sur la qualité des gamètes, sans oublier le tabagisme, l'obésité ou encore le stress.
0: Et l'été est souvent une période où l'on pense aux vacances, au moment en couple. Pour celles et ceux qui se reconnaissent dans ce parcours, quel conseil le donneriez-vous ?
16: Premier conseil, ne pas rester isolé. Parlez-en à votre médecin traitant. Il y a un parcours personnalisé de PMA, de procréation médicalement assistée, qui va vous être proposé avec quelques examens de base. Ensuite, il y a des associations de patients qui proposent un soutien par les pairs et c'est extrêmement important. Et enfin, je dirais, ne vous mettez pas la pression. L'été, c'est peut-être une occasion de prendre du recul, de se recentrer sur l'essentiel, de réduire son stress, ce qui est toujours bénéfique pour la fertilité. 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Allez, bon été, bonne santé à l'écoute d'ici, bien sûr.
0: Salut docteur Kierzek, à demain. Il est 6h17. 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

0: Ici Belfort Montbéliard, Alain Souchon, on avance. 6h21, minutes. On profite des grandes vacances pour replonger dans la boîte à souvenirs de notre territoire. Noah Sommier a déniché cette saison des pépites et des comptoirs qui comptent. On réécoute aujourd'hui l'un des profils qui nous ont marqué, Honorine Droyer.
1: La semaine dernière encore, j'ai découvert, ce que c'est, une espèce de ruine au Mercureau de Besançon. Et je me suis dit, mais tiens, en fait, ça fait des années que je passe ici et j'avais jamais vu.
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3: À 32 ans, Honorine ne changerait de place pour rien au monde. Et pourtant, rien ne l'a destinée à la cabine d'un 44 tonnes. Honorine Drouaillet, vous avez vécu une véritable bascule dans votre vie professionnelle, d'abord suite à un accident. Comment est née cette passion pour la route? Racontez-nous tout.
1: Alors, c'est rentré à la suite d'une reconversion, tout simplement. Et ça va faire 10 ans et je regrette pas, du coup.
3: Cette reconversion, c'est vrai qu'il y en a de plus en plus, hein, des personnes qui lâchent leur boulot, qui partent dans différents endroits, différentes branches. Ça a été compliqué de passer le pas ou pas du tout, Honorine?
1: Alors moi, disons que j'ai été un petit peu poussée. J'ai pas trop eu le choix, entre guillemets. Suite à un accident, je pouvais plus exercer mon métier d'avant. Donc voilà, j'ai fait la reconversion et j'ai choisi chauffeur routier. Je vis mon métier avec passion, donc c'est génial.
3: Et il faut le dire, une passion qui ne vous quitte plus, hein, depuis cette reconversion. Concrètement, Honorine, pour ceux qui ne connaissent pas forcément l'envers du décor, qu'est-ce que vous transportez chaque jour dans votre remorque à travers nos départements?
1: Alors moi, c'est essentiellement du transport sur palette, mais après ça peut être varié, soit alimentaire ou comme non alimentaire. Enfin, je veux dire les emballages plastiques pour, les croissants, les gâteaux pâtissiers par exemple, ou comme vendredi, mon dernier chargement de la semaine, c'était des planches de bois, voilà.
3: Quand vous êtes sur la route à bord de votre camion, vous vous dites waouh, mais j'ai bien fait en fait me reconvertir vers cette branche parce que vous aimez clairement ce que vous faites.
1: Ah oui, il y a pas une journée où je suis dans mon camion où je me dis c'est nul, je vais en redescendre. Le paysage il va changer suivant les météos, suivant les régions. Mon camion, c'est mon camion, il a un nom, je mets quelques trucs personnels dedans pour me sentir bien comme chez moi, on va dire. J'ai acquis ce métier, très rapidement, mais voilà, comme je suis passionnée, entre guillemets, c'est plus facile. Et puis, faut arriver chez un client que je connais pas, qu'une manœuvre va être compliquée, je vais analyser, je vais souffler un coup, et puis hop, je vais y aller, et puis voilà, quoi.
0: Voilà, le meilleur des comptoises qui compte sur l'application ici. Tiens, une ode à l'oisiveté de Bon Matin, le petit pêcheur avec Manon Lisa. C'est l'histoire d'un

0: ici Belfort Montbéliard, le petit pêcheur de Manon Lisa, c'est le tube de l'été. L'actu locale, l'horoscope de Catherine Villiers et puis Emmanuel Moire, beau malheur pour la musique à suivre.
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0: Il est 6h28, l'horoscope de ce mardi 28 juillet. Catherine Villiers, jolie journée pour notre zodiaque.
5: Elle séduit particulièrement les taureaux, vierges et capricornes.
6: Bélier, en vue des occasions de progresser dans votre vie pro et perso, mais pensez à vous détendre aussi.
7: Taureau, la famille exige peut-être trop de vous et ça, il faut le dire, qu'elle le sache.
8: Gémeaux, si votre entourage ne vous comprend pas dans l'immédiat, ça viendra.
9: Cancer, cette personne n'est peut-être pas si froide, si distante, regardez-la avec d'autres yeux.
10: Lion, on vous estime, vous en aurez la preuve aujourd'hui.
11: Vierge, ce jour vous permet de vous distraire, mais aussi de nouer de belles relations avec vos proches.
12: Balance, au premier plan, votre foyer, et Dieu sait que vous y tenez, alors vous le choyez.
13: Scorpion, toujours très passionné, vous plairez surtout parce que vous êtes attachant.
14: Sagittaire, réservez votre plan d'action. En attendant, faites une retraite, faites vos confidences à une personne amie.
15: Capricorne, une journée qui vous met en valeur, vous aurez droit à la parole, mais soyez aussi à l'écoute de l'autre.
16: Verseau, il faut poser les bases avant d'avancer. Alors réfléchissez, prenez des notes, demain vous agirez.
17: Poisson, excellent jour que ce mardi, vous vous sentez épaulé et dans la vie publique, vous faites votre bel effet.
18: Et pour nous tous, une dose 50-50 d'humilité et de dignité.
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0: 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Il est 6h30, c'est le 90 secondes. Toute l'actualité en France et dans le monde avec vous. Cyril Ardo-Redon.
19: Sur le front de l'incendie en Gironde, la journée d'hier a été plus favorable comme espéré par les pompiers. Mais les semaines à venir seront dures, dit Emmanuel Macron en déplacement à Bordeaux. Les flammes ont parcouru 500 hectares en 24 heures. Dans les Landes, le feu est désormais fixé. La plupart des habitants sont autorisés à rentrer chez eux. Ce matin, les Pyrénées-Orientales, l'Aude, l'Hérault, le Gard, le Vaucluse, le Var et l'Essonne sont placés en orange face à un risque élevé de feux de forêt. Les incendies sont en cours dans le Var, en Corse ou dans les Hautes-Alpes. Dans les Bouches-du-Rhône, un pompier de 38 ans a perdu la vie hier au nord d'Arles. Il a fait une sortie de route avec le camion-citerne qu'il conduisait. Quatre pompiers sont morts en un peu plus de deux semaines en France. Voilà qui n'arrangera rien aux incendies en cours. Retour d'une vague de chaleur selon Météo France. La quatrième cette année. C'est d'abord le sud-ouest qui est touché aujourd'hui avec jusqu'à 40 degrés attendus. Le pic demain avec 38 degrés à Paris et Tours ou 36 à Lyon et Grenoble. Les discriminations ne prennent pas de vacances selon SOS Racisme. L'association a mené des tests en juillet dans plusieurs villes du Sud. 30% des boîtes de nuit et 17% des plages privées ont refusé des personnes non blanches à l'entrée, selon les chiffres révélés par nos confrères de France Inter. Et puis le grand jour pour Zinedine Zidane. Son nom doit être annoncé officiellement pour remplacer Didier Deschamps comme sélectionneur de l'équipe de France de foot.
0: Merci Cyril, à tout à l'heure. 6h31, Thierry, l'info d'ici, la suite de notre série en immersion à la BA116 de Luxeuil-Saint-Sauveur.
10: Hier, on a rencontré des mécaniciens en charge de l'entretien des Mirage 2000. Et ce matin, on s'intéresse aux instructeurs chargés de former des pilotes français mais aussi étrangers. Jean-François Fernandez.
9: On ne le sait pas forcément, mais la BA116 de Luxeuil-Saint-Sauveur est le centre mondial de formation sur Mirage 2000. L'adjudant-chef Yann est instructeur Mirage 2000.
11: Toute personne qui est amenée à travailler sur Mirage 2000
20: 2000, que ce soit mécanicien, civil ou pilote, doit passer à l'UIS pour apprendre la partie théorique de l'avion. Et on a quelques industriels travaillant chez Dassault et Thales qui viennent apprendre aussi un petit peu le fonctionnement du matériel sur lequel ils sont amenés à dépanner.
21: Mécaniciens et pilotes se retrouvent donc dans une salle de classe. Ils sont en tenue militaire et apprennent l'armement des Mirage, le pilotage et la mécanique. La moindre commande dans le cockpit du pilote ne doit avoir aucun secret pour eux. Certains visiteurs privilégiés, comme par exemple les élèves du BTS aéronautique du lycée Lumière de Luxeuil, peuvent voir de près un poste de pilotage de Mirage, ses nombreux cadrans et commandes. Pour faciliter l'apprentissage, Dassault Aviation a d'ailleurs créé un Mirage 2000 à l'échelle 1, mais le fuselage est en plexiglas afin de montrer en transparence tout l'appareillage. C'est ce que l'on appelle le Mirage Cristal.
20: Le Cristal a été créé par Dassault en 84, quand il a voulu le vendre au Bourget. Parce que rien de mieux que de faire un avion à taille réelle, avec plus de 700 pièces qui sont placées là où ils sont réellement, ça permet de mieux montrer comment c'est fait dedans. C'est génial pour tout ce qui est stagiaires, ils nous le disent tous, parce que justement, ils mettent en concret ce qu'ils ont vu en théorie.
21: Ce cristal, qui se trouve juste à côté des salles de formation, rejoindra le musée de l'air et de l'espace au Bourget à la fin de vie du Mirage 2000. Former des pilotes ou des mécaniciens demande un long apprentissage de plusieurs années.
20: Pilote, il faut compter environ 5 ans entre l'entrée à salon et être capable de piloter, pilote opérationnel. Un mécanicien, c'est pour les vecteurs, les avioniques, il faut compter un an de formation à Rochefort et 2 ans pour commencer à être bien sur avion. Les armuriers, c'est plus court la formation, ça doit être 6 mois. Et c'est pareil, il leur faut un an, pareil.
21: Des formations dispensées régulièrement à la BA 116 de Luxeuil-Saint-Sauveur.
22: Un reportage de Jean-François Fernandez. Demain, nous découvrirons le métier de pompier sous cette base aérienne.
0: Dans le journal de 7h, Thierry.
22: Les pompiers, encore mobilisés hier soir à partir de 21h à Lure, dans l'entreprise CF2P, l'entreprise spéciale de la fabrication de panneaux de particules. 2 silos de copeaux de bois étaient en feu. Reportage tout à l'heure dans le journal de 7h. La météo, c'est encore une journée ensoleillée.
0: Oui, comme hier, soleil généreux tout au long de cette journée de mardi. Les températures ce matin voisinent de 15, 16, 17 degrés et un mercure qui grimpe 30 à 32 degrés cet après-midi malgré une petite bise et puis 25 degrés au sommet du ballon d'Alsace. Quelle température chez vous? Allez, dites-nous tout, 03 84 22 82 82 ou sur les réseaux sociaux, la page Facebook ici, Belfort-Montbéliard. Attention, ce matin, si vous devez prendre le pont des Longines à Valentigney, il est fermé. Il y a des travaux d'étanchéité prévus, dont la durée est prévue jusqu'à fin août. Des déviations sont mises en place, notamment par Audincourt. Et puis l'avenue du Général de Gaulle est complètement barrée à Étupes et Exincourt. Des travaux qui vont durer jusqu'au 14 août. Les accès au commerce à ce niveau sont préservés. Et puis le pont sur la Covate est en cours de reconstruction. Florimont, dans le territoire de Belfort, il doit être réparé après des dégradations. Des travaux prévus pour durer jusqu'à fin octobre. Là encore, des déviations sont mises en place.
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0: Et beau malheur avec Emmanuel Moir.
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0: Emmanuel Moire avec Beau Malheur, 6h39.
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0: Avec Thierry Compredon, on vous accueille comme tous les matins, c'est Ici Matin jusqu'à 9h. Comment visiter Belfort, Thierry?
3: Plusieurs manières, mais le plus simple, c'est le petit train touristique.
0: Ah, le petit train touristique qui a repris du service en début d'été. On va tout vous expliquer avec Pierre Ricroux dans les 3 plus dans quelques minutes. Et puis, vous le savez, on vous donne la parole tout au long de l'été avec vos petits plaisirs. Vous nous les racontez au micro ici Belfort-Montbéliard. Écoutons le petit plaisir de l'été de Mathilde ce matin.
4: Bonjour, c'est Mathilde. Mon petit plaisir de l'été, c'est de boire un verre en terrasse quand le soleil commence à se coucher. Le 21h30, 22h avec le clair-obscur. Et quand il commence à faire frais. Ça, c'est depuis toujours, depuis l'enfance. On buvait, à l'époque, des limonades dans le jardin avec mes grands-parents. Puis après, ça s'est transformé en bière ou verre de vin.
5: Avec modération.
4: Avec modération, bien sûr. C'était mes deuxièmes parents, parce qu'ils m'ont en partie élevée. Et évidemment, il y avait mes petits frères qui jouaient dans le jardin. Bon, c'était des petits garçons, donc un peu plus turbulents que moi, mais voilà.
5: Vous y pensez à eux parfois quand vous asseyez en terrasse?
4: Ouais, tout le temps. Ils restent toujours présents. Je vais boire un verre ce soir en terrasse.
5: Vous avez des lieux particuliers où vous allez? Toujours les mêmes QG?
4: Non, là où le vent me porte. J'ai pas d'endroit particulier. Après, voilà, une bonne terrasse à l'ombre, parce que j'aime pas trop non plus être trop au soleil, parce que je prends vite des coups de soleil. Mais une bonne terrasse, une bonne bière. Oh, ça peut durer 2-3 heures. On reste longtemps, donc toujours pareil avec modération, mais on enchaîne un petit peu les verres. Surtout de passer des belles journées, certes de travailler, mais de savoir de profiter de la vie à côté.
0: Voilà, bien raison, c'est Mathilde avec le micro ici, Belfort-Montbéliard, 6h41. On va retrouver votre vétérinaire, le docteur Pierre Fabin, dans quelques secondes. On va parler d'éducation positive, principe et application. Et puis Baltimora, vous vous souvenez, grand tube des années 80, petite pépite, c'est un peu notre Madeleine de Proust, Tarzan Boy.
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2: Il est 6h42, on entend de plus en plus parler de l'éducation positive pour les chiens. En quoi ça consiste? Est-ce vraiment efficace? Comment l'appliquer concrètement? Réponse avec votre vétérinaire, le docteur Pierre Fabin.
3: Alors l'éducation positive, c'est pas juste dire bravo et donner une friandise. C'est vraiment une approche globale qui repose sur la compréhension, la patience et surtout le renforcement des bons comportements plutôt que la punition des mauvais. Concrètement, au lieu d'engueuler un chien parce qu'il a fait une bêtise, on va plutôt l'aider à comprendre ce qu'on attend de lui. Et quand il le fait bien, on le récompense. Pas forcément qu'une friandise, bien sûr. Ça peut être une caresse, une voix joyeuse, un jouet. L'idée, c'est d'associer une action correcte à quelque chose de plaisant pour qu'il ait envie de le refaire.
2: Mais est-ce qu'en ne disant jamais non, on ne risque pas de laisser tout passer, docteur?
3: Éducation positive, ça ne veut pas dire éducation permissive. Dire non, poser des limites, c'est essentiel. Mais on le fait sans violence, sans cri, sans punition humiliante, juste avec de la fermeté. Un chien éduqué positivement sait ce qu'il peut faire, mais aussi ce qu'il ne peut pas. La différence, c'est qu'il obéit parce qu'il a compris, pas parce qu'il a peur. Et ça change tout. Un chien n'a pas besoin d'un chef autoritaire, il a besoin d'un guide fiable et cohérent. Et c'est exactement ce que l'éducation positive propose. Entre nous, qui aurait envie de vivre dans un climat de tension? Imaginez qu'on vous crie dessus dès que vous vous trompez, mais qu'on ne vous félicite jamais. C'est pas très motivant et c'est pareil pour eux.
2: Alors comment fait-on au quotidien? Est-ce qu'il y a des astuces simples à mettre en place?
3: Et oui, et ça commence par l'observation de son chien, comprendre ses envies, ses limites et ses signaux de stress. Par exemple, s'il se lèche les babines, bâille, détourne le regard, se fige ou commence à halter sans raison, c'est qu'il est en inconfort. Repérer ses signaux permet souvent d'éviter que ça dégénère. Et ensuite, on va travailler la cohérence. S'il a le droit de monter sur le canapé aujourd'hui et que c'est interdit demain, il ne comprend plus et c'est frustrant pour tout le monde. Autre astuce, découper les apprentissages. On ne demande pas à un chiot de marcher au pied pendant 3 km le premier jour. On commence par quelques pas, puis une minute et on récompense bien sûr à chaque progrès. Le secret, c'est la régularité, pas l'intensité. Et surtout, célébrer les réussites. N'hésitez pas à être hyper démonstratif avec des cris de joie, des « oui, bravo !» Parce que oui, quand son chien revient au rappel ou reste calme en laisse, c'est une victoire.
2: Merci docteur Pierre Fabin. Je suis en plein dedans là, je me reconnais, vous aussi sans doute. Allez, 7h moins le quart, on va parler dans l'incroyable Minute Comtoise avec Arnaud Michelagnoli dans un instant, d'un jardinier oublié du quartier des Batteries du Parc à Montbéliard. Ça sera juste après Baltimore. Oh,

0: C'est tout bon ça.
1: Tarzan Boy, bah oui. Baltimora, 6h48 minutes. Avant de passer à l'incroyable minute comptoise, ouais. Thierry, vous vouliez saluer un auditeur d'ici Belfort Montbéliard.
2: Tous les auditeurs sont fidèles. Mais alors lui, il est fidèle de chez fidèle. C'est Philou qui nous écoute tous les matins, bah, depuis des années, depuis son travail à Fontaine. Philou, c'est Philippe Beluche qui nous écoute tous les matins. Il connaît tout de nous. Il connaît toute la programmation, tous les disques, tous les jeux. Il connaît tout. Donc voilà, on le salue avec un grand salut amical.
1: Il est 6h49 minutes. L'incroyable minute comtoise. On vous narre la vie incroyable des comtois et comtoises qui ont marqué l'histoire avec Arnaud Michelagnoli.
3: Et si le hachis parmentier, ce plat tout simple qu'on adore, c'était en fait appelé le hachis bohain.
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3: Oui, parce que bien avant Antoine Parmentier, l'homme qui a popularisé la pomme de terre au XVIIIe siècle, il y a eu Jean Bohain, médecin et botaniste à la cour du duc de Württemberg à Montbéliard. Nous sommes en 1570. Jean Bohain s'installe ici et dirige les grands jardins. L'un des plus anciens jardins botaniques d'Europe. Et vers 1590, il y fait pousser des pommes de terre. Rien que ça. Deux bons siècles avant que Parmentier ne s'en empare à Paris. Et devinez quoi ? Des traces de recettes à base de patates apparaissent dès cette époque en Franche-Comté. De là, imaginez que le premier gratin ou hachis est né à Montbéliard, il n'y a qu'un pas. Alors, si le hasard de l'histoire avait tourné autrement, on dirait plutôt ce soir, c'est hachis bohain à la comtoise. Comme quoi, même dans nos assiettes, ici, le pays de Montbéliard a parfois eu quelques siècles d'avance.
1: L'incroyable minute comtoise, Arnaud Michelagnoli. 7h10, on fait la météo ensemble avec Jeanne qui nous écrit sur la page Facebook de la radio. Salut, ici Belfort-Montbéliard, il fait 14 degrés. Nous sommes à Vétrigne ce matin. Et puis, on va saluer également Marie-Pierre avec 15 degrés à Lure. Les trois plus, les trois infos indispensables au réveil avec Pierre Ricrou qui vous accompagne tous les matins. Il est question de patrimoine, de petits trains et de découvertes. Et
5: quelques jours après la fin des pluralies, vous allez pouvoir découvrir, si vous le souhaitez, l'histoire de Luxeuil-les-Bains, de la création de l'abbaye au VIe siècle, par Saint Colomban jusqu'au terme, reconstruit au XVIIIe siècle. Rendez-vous pour cela à l'office de tourisme. La distance de ce parcours est d'environ 1,5 km sur 1h30. Les places sont limitées, donc réservation obligatoire auprès de l'office de tourisme. Au 03 84 40 06 41. La fin des inscriptions se fait à midi le jour de la visite.
1: Petit train.
5: Le petit train touristique qui est en service pour des trajets jusqu'à la citadelle, en passant par une visite commentée des principaux lieux emblématiques de la ville de Belfort, c'est jusqu'à la fin du mois d'août. Départ donc tous les jours du parking de l'Arsenal à 10h30, 11h45, 14h15, 15h30, 16h45, et de la cour d'honneur pour redescendre depuis la citadelle à 11h, 13h30, 14h45, 16h, 17h15, tarif 6€, 4€ pour le tarif réduit, c'est gratuit pour les moins de 4 ans.
1: Et enfin, patrimoine, Pierrick.
5: Et si vous cherchez une idée sympa pour profiter de votre soirée. Demain, rendez-vous plage de Chaon, c'est au lac de Saint-Point sur la commune de Montpéreux, avec à partir de 20h une initiation à la bachata ouverte à tous, aucun niveau requis, pas besoin de partenaire, et puis de la danse à partir de 21h pour profiter pleinement de la musique et danser ensemble, et puis comme toujours avec un petit apéro partagé si vous souhaitez apporter quelque chose à boire ou à grignoter.
1: Les 3 plus, les 3 infos utiles au réveil. Pierre Ricrou, 6h52 minutes, comment choisir le bon prénom pour son enfant. Ça sera dans l'humour en tube avant le journal de 7h. Tout de suite, c'est François Fellman. Bien que pour

0: toutes et tous cette chanson de l'ancien gamin de Clichy-sous-Bois, François Feldman, Rien que pour toi, qui est resté classé 18 semaines dans le top 50 d'octobre 86 à fin janvier 87. Et c'est là qu'on prend le coup de latte. Ce tube, il a quand même 40 ans. Et vous restez avec nous. Chanson sur ma drôle de vie avec Véronique Sanson après le journal de 7h. À suivre à l'actu locale. Et puis dans quelques secondes, l'humour en tube avec Fred Ballard et les humoristes.
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0: Il est 16h58 minutes. Prenez le temps. Tiens, justement, un prénom et un nom de famille, c'est pour la vie et c'est parfois un vrai casse-tête pour certains parents, mais pas pour tous. Dans l'humour en tube, Fred Ballard a questionné ses experts sur le sujet. Il y a matière à rigolade.
9: Moi, dans mon parc, il y a un gamin, il s'appelle Ferdinand. Ferdinand, il est là avec son béret, ses Mephisto, son pantalon en velours, tu sais, on dirait Benjamin Button, le truc.
10: Oui, c'est tout le problème des vieux prénoms. Hein. Si on prend cette option à la naissance, il faut faire gaffe au total look, hein, sinon l'enfant se sentira obligé de passer son bac à 8 ans et devenir Premier ministre à 19. Donc le choix est déterminant. Il faut tout prendre en considération avant la déclaration à l'état civil.
9: Il faut aussi penser à l'assemblage du prénom et du nom de famille. Moi, par exemple, je m'appelle Laurie Perret. Ouais, c'est pas ouf, mais je m'estime toujours heureuse par rapport à ma cousine qui s'appelle Inès.
10: Oui, alors c'est vrai que les jeux de mots foireux, faut faire gaffe aussi, mais bon, faire rire les autres toute sa vie grâce à un patronyme fandard, y a pire hein, comme mission sur Terre. Laurie Perret aurait pu s'appeler Laurie Golotte. En tout cas, Inès Perret, c'est pas pire que des associations totalement insipides.
11: Il y a des prénoms, c'est pas des prénoms d'enfants. Alain Juppé, à 4 ans, il avait déjà un blase de Premier ministre. Tu vois, pour moi, on devrait avoir deux prénoms dans notre vie. Un de notre naissance à 40 ans et un autre de 40 ans à la fin de la vie. Parce que je suis désolé, mais quand tu commences à avoir un triple bide, une calvitie, le nez rouge à cause de l'alcool et deux chicots en moins, tu t'appelles Gérard, plus Mathéo, c'est terminé, tu vois.
10: Alors ça, c'est une brillante idée, c'est vrai que ça permettrait tout de suite d'y voir plus clair, hein. Mais bon, on en reparlera quand Jérémy Nadeau acceptera de se faire rebaptiser Roger dans 10 ans, et s'il veut continuer de nous faire marrer, faudra aussi qu'il change de nom de famille, hein. Le nouveau, ça sera

0: Le feu n'est pas rare sur le site. Plusieurs incidents similaires ont déjà eu lieu ces dernières années. Mais cette fois, l'incendie est plus important que d'habitude. Une conséquence probable de la sécheresse actuelle qui rend les granulés de bois plus secs, selon eux. Un important dispositif a été engagé sur place avec 45 pompiers mobilisés. Un engin de risque technologique a également été envoyé sur les lieux, ainsi que des moyens supplémentaires en raison d'un risque d'explosion lié à la poussière dégagée par les granulés de bois. Les pompiers qualifient cet incendie de sournois. Aucune flamme n'est visible depuis l'extérieur, l'incendie étant contenu à l'intérieur des silos. Selon les secours, le feu ne s'est pas propagé à l'ensemble du site. Plusieurs axes de circulation, initialement fermés par mesure de précaution, ont depuis été rouverts.
1: Et ce matin, le risque d'explosion est écarté, nous disent les pompiers, dont une partie est toujours sur place en surveillance. Toutes les infos à lire sur notre site ici.fr.
2: Amélie est toujours en Haute-Saône. L'imprudence du propriétaire d'une ferme a provoqué un impressionnant incendie.
1: Alors qu'il était en train de brûler des déchets, les flammes se sont rapidement propagées à sa maison qui a été totalement embrasée. Le feu s'est ensuite étendu à la végétation et se dirigeait dangereusement vers la forêt voisine. Une épaisse fumée noire était visible à plus de 15 km à la ronde. Une dizaine de casernes de pompiers ont été mobilisées pour maîtriser les flammes après 3 heures de lutte. Régis Pinault, le maire de Mélisée, reconnaît que le pire a été évité de justesse.
3: Je m'estime heureux en disant que tout s'est bien passé. Tout s'est bien organisé. Je tenais surtout à remercier les pompiers qui sont là avec une dizaine de casernes du secteur qui étaient présents. Remercier les agriculteurs qui ont joué le jeu vraiment très bien, qui ont amené des tonnes à eau de tout le secteur, que ce soit des Cromanie, Melisé, Malbouan, Monceau et un peu dans tout le secteur. Ils ont vraiment joué le jeu et Cromanie, tout ça, vraiment, ils ont joué vraiment le jeu. Ils étaient présents. On était quittes, les pompiers ont gagné du temps. Ils ont été quittes de repartir aux bornes, puisqu'on a une borne incendie à 250 mètres à peu près. Donc ils ont été quittes de recharger les pompiers. Ils leur apportaient l'eau sur place. Moi, je pense que ça a été bien mené.
1: Et cet incendie hier, donc à Mélisée, reportage long format à suivre tout à l'heure à 7h31 dans l'info d'ici. Avec ces incendies à répétition chez nous, les pompiers sont très sollicités en ce moment. Ils le sont également en Gironde. Hier, des soldats du feu du département du Doubs ont été envoyés en renfort. Je rappelle qu'en fin de semaine dernière, un équipage de 7 pompiers de Haute-Saône et leur fourgon pompe-tonne a été envoyé sur place.
2: Ces incendies hors normes en Gironde, on a pu les ressentir chez nous dans le Nord-Franche-Comté.
1: Oui, le week-end dernier, beaucoup d'entre vous ont remarqué des odeurs de brûlé. Elles provenaient bien des fumées poussées par le vent en altitude. Des fumées qui ont donc des conséquences sur la qualité de l'air en Bourgogne-Franche-Comté, Stéphane Paris.
4: Ces fumées, les analystes d'Atmo, le réseau qui mesure la qualité de l'air en Bourgogne-Franche-Comté, les ont observées sur les différents capteurs installés en Nord-Franche-Comté. Avec des niveaux de particules en hausse, les fameuses particules en suspension, celles que l'on appelle les PM10, mais aussi les particules fines, les PM2.5. Même en augmentation, les taux n'étaient pas assez élevés pour que l'on déclenche une alerte à la pollution, et donc de se confiner. Il suffit juste dans ces cas d'aérer régulièrement son logement. Atmo et les services de l'État surveillent néanmoins l'évolution de la situation. Dans de fortes concentrations, ces particules peuvent avoir une incidence sur la santé, notamment pour les personnes les plus fragiles, à qui il est recommandé d'éviter tout effort physique.
1: Une précision signée Stéphane Paris.
2: On vous en parlait hier matin à Betoncourt, près de Montbéliard. Une vingtaine de locataires d'un immeuble ont été évacués dimanche après-midi.
1: Et en raison des fumées provoquées par un incendie dans les caves de cet immeuble rue de Champvallon, l'enquête n'a pas traîné. Deux jeunes de 15 et 16 ans ont été interpellés. Ils ont reconnu un acte imprudent après avoir jeté un mégot tout près d'un bidon d'essence dans la cave d'Isaglic.
5: Ils veulent fumer une cigarette sans être pris par leurs parents. L'un d'eux se rappelle de cet immeuble et de cette cave ouverte à tous. C'est là qu'ils partagent la fameuse cigarette, un bidon d'essence à leur côté. Leurs versions divergent en garde à vue. Un jerrycan déjà présent dans la cave pour l'un, pour l'autre, amené par les deux jeunes pour remplir le réservoir d'un scooter acquis récemment. Aucune carcasse retrouvée dans la cave après le feu. Les deux ados s'accordent à nouveau sur la suite de l'histoire. La cigarette consommée, le mégot jeté par terre, de l'essence en dehors du bidon et la cave qui s'enflamme devant eux. Ils sortent de l'immeuble, tous les deux brûlés aux deux jambes, au troisième degré. L'un d'eux appelle lui-même les pompiers, pris en charge aux urgences. Ils ressortent de l'hôpital quelques heures plus tard et le lendemain matin, direction le commissariat de gendarmerie.
1: Et la garde à vue des deux mineurs s'est terminée hier soir. Ils seront jugés devant le tribunal pour enfants le 25 novembre prochain. Toujours à Bethoncourt, le maire de la ville a porté plainte après l'arrivée illégale de la nuit de dimanche à lundi de caravanes de gens du voyage sur le stade municipal Pierre Maigret. Une centaine de

0: véhicule. Au total, le maire a porté plainte pour occupation illégale du domaine public. Si vous avez le nez qui coule, la gorge qui gratte, les yeux qui pleurent, c'est que vous êtes sans doute allergique à l'ambroisie. Cette plante invasive qui borde nos routes est actuellement en pleine période de pollinisation. Une campagne de prévention a été lancée hier. On en parle à 8h moins le quart avec notre invitée, Élise Darlet, analyste au pollen du réseau Atmo Bourgogne-Franche-Comté. C'est peut-être le moment de faire une bonne action. Sachez qu'une collecte de sang est organisée cet après-midi à Pont-de-Roi de Vermondan, dans les Plombs-Béliard. C'est de 15h30 à 19h30. C'est à la salle polyvalente située au 2 rue des Acacias. La rumeur court depuis plusieurs semaines. Il ne manque plus que la confirmation. C'est ce matin, à 11h, que devrait être officialisée la nomination de Zinedine Zidane comme sélectionneur de l'équipe de France de football. À 54 ans, Zizou va donc succéder à Didier Deschamps. Et puis, ce rappel, Stéphane.
1: Ah, si l'actualité se déroule sous vos yeux, vous pouvez partager vos infos grâce au numéro de l'info à la radio 06 23 18 31 18, Thierry.
0: Appel, SMS et WhatsApp à ce même numéro 06 23 18 31 18.
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0: Les prévisions météo pour ce mardi 28 juillet.
1: Je vais vous la faire courte.
0: Dites-moi.
1: Le soleil qui brille sans interruption.
0: En maître absolu.
1: En maître absolu, si vous voulez. Il règne en maître absolu du matin jusqu'au soir.
0: C'est voilà, ça.
1: Selon la formule consacrée. Les températures ce matin, 16 à 17 degrés, d'Alma Pecho. Vous savez, les deux vieux, là.
0: Sur le balcon.
1: Et puis cet après-midi, on attend à 32 degrés sur Belfort, Montbéliard et Héricourt.
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1: Vous savez quoi, on va laisser chanter Véronique Sanson. Oui,
0: salut.
1: Chanson sur ma drôle de vie.

0: vous accompagne en musique tous les matins. Ici Belfort-Montbéliard, il est 7h10.
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0: Avec Thierry Compredon, on vous souhaite un excellent début de journée. Nous sommes aujourd'hui donc le mardi 28 juillet. Dans quelques minutes, le grand jeu de l'été. On connaît la chanson, vous jouez avec vos artistes préférés, vos tubes préférés. Et on vous emmène
3: dans les Vosges.
0: Dans les Vosges, à Jean-Ménil, ce matin, à Fray-Pertuis-Sithier. Vous savez quoi?
3: Il a 60 ans ce
0: ouais, parc. J'étais surpris. Ouais. Né en 1966, Fray-Pertuis-Sithier fête ses 60 ans cette année. Il y a deux nouveautés accessibles pour toute la famille, pour les enfants à partir de 95 cm. Et bien justement, vos invitations pour Fray-Pertuis-Sithier à gagner dans une dizaine de minutes. Et puis pour la musique, on va écouter Bruno Mars, à tout de suite.
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0: Vous écoutez la première radio de proximité du Nord-Franche-Comté. On écoute Bruno Mars, I Just Might, et puis juste après Gérald Roux. À tout de suite. 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

0: 7h15, ici Belfort-Montbéliard, la radio qui vous accompagne tout au long de l'été. À Las Vegas. Mais pourquoi parle-t-on de Las Vegas? Mélanie, bonjour.
1: Bonjour Stéphane.
0: Mélanie, notre chargée d'accueil, vous avez eu un petit coup de fil ce matin?
1: Bah oui, il y a Christelle et Cyril, fidèles auditeurs, qui sont actuellement en vacances à Las Vegas, justement, et avec madame. Monsieur et Madame Mombé.
0: Les saucisses sont peluches, ouais.
1: Et ils nous écoutent ce matin en rentrant à l'hôtel, bon, avec le décalage horaire, hein, ils rentrent à l'hôtel.
0: Il y a quoi, 9h de moins quand même, hein.
1: c'est ça. Donc ils nous écoutent, ils écoutent surtout vous Stéphane.
0: Ah bah, c'est gentil.
1: Ils sont très contents de réécouter leur Franche-Comté.
0: Eh bah, ben, ça tombe bien, et puis qu'ils n'hésitent pas à nous envoyer leurs photos
1: de monsieur et madame peluches
0: via WhatsApp au 03 84 22 82 82.
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0: Allez, mon œil dans le rétro avec vous, Gérald Roux. Tout cet été, on se retourne sur ce qui nous a marqué depuis le début de l'année. Et ce matin, la mort de Loana, bien sûr.
4: Elle était célèbre et elle est morte toute seule dans sa chambre au mois de mars à Nice. Sa célébrité s'est construite sur rien du tout. Sa solitude, elle, était bien réelle. C'est fou de voir à quel point la télé, la presse people, les médias en général, puis les réseaux sociaux, se sont nourris de cette femme pour rassasier un public avide d'histoires souvent clinquantes, mais aussi parfois bien tristes. Loana le disait elle-même, elle était une célébrité pour rien. Une artiste qui sort un CD, on l'aime pour sa musique. Un acteur, on l'aime pour son rôle dans un film. Et quand on sort du loft, disait-elle, on te dit qu'on t'aime pour ce que tu es, mais on ne sait pas qui on est. En fait, sa notoriété s'est construite en 2001, de manière accélérée et désordonnée, à partir d'une simple image d'une femme bimbo dans une piscine filmée par une caméra de télé. Ensuite, il y a eu les journaux à sensation de l'époque qui reproduisent cette image à l'infini, qui racontent des histoires autour de la vie de Loana. La presse dite sérieuse, elle décortique le phénomène. Les journaux féminins s'emparent de la jeune femme avec des clichés sur papier glacé. Le couturier Jean-Paul Gaultier intègre Loana dans son défilé. Bref, tout le monde utilise son image pour faire tourner son propre modèle économique. Des médias les plus populaires jusqu'à la très chic Fashion Week en passant par la Une du Monde. La célébrité donc est derrière la solitude. Loana a avoué qu'elle l'avait ressenti dès sa sortie du loft quand elle et ses collègues se sont retrouvés livrés à eux-mêmes dans la réalité après 70 jours de télé-réalité. Elle a connu bien sûr des moments enivrants, monté des marches à Cannes, fait des rencontres. Reste que derrière ce tourbillon, Loana a souvent disparu des écrans radars du monde médiatique car son existence douloureuse la rattrapait. Elle réapparaissait toutefois régulièrement, sollicitée par des émissions de télé-réalité descendante du loft ou des émissions de plateau dans lesquelles, une fois de plus, elle était exposée au voyeurisme du public. Personne n'était là le jour où elle est tombée dans son appartement. Il y avait juste son chien, qui est mort lui aussi, et son poisson rouge, qui lui a survécu.
0: Gérald Roux et l'édito Mon œil, 7h18. Allez, on connaît la chanson. 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
0: Et puis les chefs d'entreprise du Nord-Franche-Comté, vous le savez, sont à l'honneur dans l'écho d'ici, même en été, comme chaque matin. Bonjour Aurélien Doyen.
5: Bonjour Stéphane.
0: Aurélien, vous êtes le patron de l'agence Facile Auto Belfort, c'est à Trévenans. L'automobile, une vraie passion chez vous depuis toujours.
5: Ah oui, l'automobile pour moi ça a toujours été une passion. Depuis que je suis tout petit, j'ai toujours aimé les voitures, tout ce qu'il y avait à moteur. J'ai commencé à 14 ans mon apprentissage. J'ai eu la chance de passer par tous les métiers d'un garage, d'apprenti mécanicien jusqu'au
0: magasinier,
5: vendeur, etc. J'ai eu la chance de pouvoir traverser un peu tous ces différents corps de métiers d'une concession avant d'être à mon compte. compte il y a maintenant 10 ans.
0: Qu'est-ce qui vous a donné justement l'envie de vous mettre à votre compte, de créer votre entreprise?
5: Ça m'est arrivé il y a une dizaine d'années. Enfin, ça fait longtemps que ce projet mûrissait. J'avais envie de travailler pour moi. Et puis le fait surtout de pouvoir apporter des solutions à mes clients qu'on n'arrivait pas forcément à trouver lorsque j'étais vendeur en concession. Entre le particulier qui va se débrouiller tout seul pour vendre sa voiture et la reprise concession qui est souvent, comme on le sait, assez au ras des, voilà, assez basse par rapport à la cote du véhicule, ça permettait de trouver un intermédiaire et quelqu'un pour accompagner les gens, une sorte de service pour pouvoir aider à vendre sa voiture et surtout la vendre au meilleur prix.
0: Et puis en toute sérénité, surtout c'est là que c'est important.
5: Exactement, pour nous on s'occupe de tout, on s'occupe de tout ce qui est documents administratifs, la vérification de la solvabilité du nouvel acquéreur, tout ce qui touche en fait à la vente de leur auto, sans qu'ils s'en occupent, on s'occupe vraiment de ce projet du début à la fin. C'est vraiment une solution de tranquillité pour les clients.
0: Et puis l'actualité, c'est bien sûr vos 10 ans que vous fêtez cette année.
5: Exactement, oui, ça fait 10 ans ce mois-ci que j'ai pu créer ma structure et ma société. Donc on vient de déménager sur le site donc de Trévenans. On a repris l'ancien garage Peugeot Luchinet en face de Conforama. Et aujourd'hui, ça nous permet de pouvoir encore un peu plus développer notre activité, notamment avec de la pré-vente maintenant, de l'achat-vente, un vrai parc d'exposition de véhicules. C'est vraiment un outil de travail qu'on attendait depuis longtemps.
0: Donc un client, il peut tout faire chez vous finalement.
5: On est capable aujourd'hui, hormis la carrosserie, d'apporter une solution vraiment clé en main de A à Z, c'est-à-dire que ce soit de la vente, du nettoyage, de la préparation, que ce soit de la mécanique, de l'entretien. On est vraiment aujourd'hui, on a vraiment, on va dire, quasiment toutes les cordes à notre arc pour pouvoir apporter une solution complète à nos clients.
0: Oui, c'est un véritable service clé en main, hein, finalement. Vous avez un parc expo également?
5: Oui, on a un parc expo également où les clients peuvent soit nous laisser leur auto, on fait également un petit peu d'achat-vente. Donc ça permet, voilà, d'avoir des véhicules disponibles de suite qui sont révisés, les contrôles techniques sont faits, des véhicules prêts à partir.
0: C'est l'agence Facile Auto Belfort, c'est à Trévenans, hein. Vous êtes basé donc 89 Grande Rue pour découvrir, si vous ne connaissez pas, l'agence Facile Auto Belfort, donc à Trévenans, avec Aurélien Doya, le patron qui était avec nous, l'invité de l'écho d'ici ce matin. Merci infiniment Aurélien.
5: Merci à vous Stéphane.
0: Allez, on joue maintenant.
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0: 7h22. Bonjour Catherine.
6: Bonjour,
0: ici Belfort-Montbéliard. À Bonneval, Catherine, sur la route D35, entre Audincourt et Blamont. Ça va bien ce matin, Catherine?
6: Ça ne peut que mieux aller.
0: Écoutez, deux invitations pour Frépertuis City, 60 ans, à Jean-Ménil, dans les Vosges. Parc d'attractions, vous connaissez?
6: Non, c'est l'occasion d'emmener mes deux petites filles.
0: Qui vont découvrir la nouvelle montagne russe. Il y a également la tour Ours-Haut, qui permet d'avoir une vision panoramique sur le parc. Vous partez en vacances cet été, Catherine?
6: Non, au mois de septembre.
0: Au mois de septembre, quand tout le monde est revenu. Ouais, allez, vous allez emmener les petites filles. C'est l'avantage d'être en retraite, j'imagine, Catherine?
6: Oui,
0: c'est ça. Frépertuis City, deux invitations. On joue avec vos artistes préférés.

0: Les Innocents. Vous allez jouer avec Les Innocents et la chanson Color que vous connaissez. On connaît la chanson, Catherine. Dans cette chanson, Les Innocents, ils disent « Sur la peau répand du fard sur les hommes, sur la peau répand du lard sur les hommes. » Je vous écoute, Catherine.
1: Je pense que c'est la première question.
0: Oui, sur la peau répand du fard sur les hommes. Vous savez quoi, Catherine? Je vous propose d'écouter le tube des Innocents. On se retrouve dans 4 minutes, ok? Allez, à tout de suite. Ici, on va vérifier quand même. Raccrochez pas, à tout de suite.

0: ici Belfort-Montbéliard. Color, la bande à JP, les innocents, bien sûr. Elle connaît la chanson, Catherine. On ne lui fait pas, hein, du côté de Bonneval. Les innocents, color sur la peau, répandu phare sur les hommes et non pas du lard sur les hommes. On vous applaudit, bien sûr, Catherine. Quoique, pourquoi pas, hein, pourquoi pas. Chacun ses délires, Catherine. J'en connais deux qui vont être ravis. Ce sont les petites filles que vous vous emmènerez à Fray-Pertuis City, à Jean-Ménil, dans les Vosges, cet été.
1: Eh ben, merci bien. Merci. Et c'est Belfort-Montbéliard.
0: Comment s'appellent-elles, vos petites filles?
1: Camilou et Anaï.
0: Eh ben, on les embrasse bien, bien fort.
1: Moi aussi.
0: À bientôt, Catherine. Bel été à vous.
1: Merci, vous aussi.
0: Au revoir, vous restez avec nous. On va écouter Jean-Jacques Goldman, Il suffira d'un signe. Ce sera juste après le 90 secondes et l'actu locale avec Thierry Comprenant, bien sûr.

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2: Et tout à l'heure à 8h-10, retenez bien son nom, c'est la nouvelle chronique ici Belfort-Montbéliard cette semaine avec Olivia Leray qui met en lumière les sportifs et sportives qui compteront dans les années à venir nos champions de demain ou nos championnes finalement. 7h30, c'est le 90 secondes, c'est toute l'actualité en France et dans le monde avec vous Cyril Ardo-Redon. On vous souhaite bien sûr un très très bon début de journée en ce mardi 28 juillet.
3: La nuit a été calme et le feu est ce matin toujours stabilisé, dit la préfecture de Gironde. La surface brûlée n'a pas évolué avec toujours 42 000 hectares. Les semaines à venir seront dures, a dit hier soir Emmanuel Macron. Et dans les Landes, l'incendie est désormais fixé. La plupart des habitants évacués sont autorisés à rentrer chez eux. Pour venir en aide aux sinistrés et aux pompiers, plusieurs collectes sont lancées par le Secours Populaire, la Fondation de France ou encore la Fondation du Patrimoine. Ici Gironde, lance son urgence solidarité pour aider au relogement des sinistrés. C'est à lire sur ici.fr. Dans les Bouches-du-Rhône, un pompier perd la vie après une sortie de route avec le camion-citerne qu'il conduisait au nord d'Arles. 4 pompiers sont morts en France en un peu plus de 2 semaines. Ce matin, des feux sont en cours en Corse, dans le Var ou encore dans les Hautes-Alpes, les Pyrénées-Orientales, l'Aude, l'Hérault, le Gard, le Vaucluse, le Var et l'Essonne sont en orange pour un risque élevé de feux de forêt. Une trentaine de mesures pour renforcer la sécurité de nos musées et monuments est dévoilée hier par le ministère de la Culture, 9 mois après le casse du siècle au Louvre. Parmi ces recommandations, retirer certains objets des vitrines dans l'attente d'une meilleure sécurisation. Plus de 3000 lieux sensibles ont été répertoriés pour faire l'objet d'une surveillance particulière. Et puis après, Didier Deschamps, un autre champion du monde 98 à la tête de l'équipe de France de foot. Le nouveau sélectionneur des Bleus est annoncé aujourd'hui. Sans surprise, il devrait s'agir de Zinedine Zidane.
2: Merci Cyril, à tout à l'heure. 7h31, l'info d'ici Thierry Compredon. Avec la sécheresse, le risque d'incendie est présent partout en France.
4: Et notre région n'est pas épargnée. Hier à Mélisée en Haute-Saône, on a évité de peu la catastrophe. Un feu a détruit une maison d'habitation et 3 hectares de végétation à la lisière d'une forêt. Un incendie provoqué par l'imprudence du propriétaire de la maison qui avait entrepris de brûler des déchets, Jean-François Fernandez.
5: Une épaisse fumée est visible à 15 km de là, à la sortie de Mélisée, route de Fauconnier. Une cinquantaine de pompiers venus de 10 casernes avec 22 engins luttent contre un feu difficile à maîtriser. Comme dans le sud-ouest, les agriculteurs viennent spontanément aider les pompiers. Nathalie est agricultrice juste à côté à Montesseau.
6: En fait, c'est mon fils qui a vu la fumée et puis on a vu que c'était pas loin. Alors il a appelé Régis le maire pour savoir s'il y avait besoin d'aide. Et puis de là, mon fils a démarré. J'avais un paysan au téléphone justement, donc je lui ai demandé s'ils pouvaient intervenir aussi. Et puis on a appelé quelques paysans du coin pour voir s'il y avait moyen de récupérer des tonnes à eau pour soutenir les pompiers.
5: Une dizaine de tracteurs qui assurent les navettes pour remplir les cuves des camions de pompiers. Régis Pinault, le maire de Mélisée, court partout.
7: On a une chance énorme. Ça, c'est vraiment, c'était donc une pâture hein, et ça s'arrêtait en lisière de bois. Ça, c'est vraiment une chance. Hein. Quand les tracteurs sont arrivés et qu'ils ont réussi avec les pompiers à asperger l'entrée du bois, ce qui nous a sauvés. Parce que moi, je m'attendais, je vous dis, c'est pour ça que je suis triste pour ce qui vient d'arriver, mais content d'un autre côté pour ce qu'on a pu sauver. Parce que si ça partait dans la forêt, là, on allait sur les Cromagny, on allait sur les hameaux des guidons, d'une rapidité avec des sapinières tout autour, ça serait été une catastrophe.
5: Le feu est parti près de la maison et s'est vite propagé en raison des broussailles sèches. Stéphane Denisot, du SDI 70, commandant des opérations de secours.
8: Dans mon projet, j'ai 2 autres habitations ainsi qu'un hangar de stockage et de limiter la propagation à la forêt environnante. Autour de l'habitation, il y avait pas mal de stockage, du matériel agricole, des véhicules sur la zone qui était impactée par l'incendie.
5: La maison se situe en bordure de forêt. Le feu aurait pu se propager. Il a atteint une ligne haute tension. Le chef d'escadron, Michael Chauvin, commandant de la compagnie de gendarmerie de Lure.
9: Ça s'est propagé le long de la ligne haute tension jusqu'à la toiture de la maison. Et tout ce qui est branchage, etc., à proximité, tout est calciné. Et avec le temps qu'on a, ça va très très vite.
5: C'est le propriétaire des lieux qui a déclenché l'incendie en voulant brûler des déchets malgré l'arrêté préfectoral l'interdisant. Il a immédiatement été placé en garde à vue.
4: Un reportage de Jean-François Fernandez que vous retrouvez en images et en vidéo sur notre site internet ici.fr Belfort-Montbéliard.
2: L'invité d'ici matin dans 10 minutes, Thierry.
4: Si vous avez le nez qui coule, la gorge qui gratte, les yeux qui pleurent, c'est que vous êtes sans doute allergique à l'ambroisie. Cette plante invasive qui borde nos routes est actuellement en pleine période de pollinisation. Une campagne de prévention a été lancée. On en parle dans 10 minutes avec notre invité Élise Darlet, analyste au pollen du réseau Atmo Bourgogne-Franche-Comté. La météo, encore du soleil aujourd'hui.
2: Ah oui, le soleil qui brille sans interruption. Les températures ce matin, 15, 16, 17 degrés. Et cet après-midi, un mercure qui atteindra jusqu'à 32 degrés en pleine. Le pire est à venir, hein, selon Météo France et Elias Gouil du site internet La Météo Franc-Comtoise, pour demain notamment et pour jeudi. On attend 26 degrés sur le ballon d'Alsace. Des travaux en ce moment. Eh oui, parce que c'est l'été, forcément, donc il y a pas mal de travaux sur le pont de la Covatte à Florimont, dans le territoire de Belfort. Des travaux qui vont durer jusqu'à fin octobre. Des déviations sont mises en place. Des travaux encore et toujours sur le pont des Longines à Valentinier. Ça va durer jusqu'à fin août. Une déviation est mise en place par Audincourt. Et puis, une route complètement barrée à Etupé-Exincourt. C'est l'avenue du Général de Gaulle. Des travaux qui vont durer jusqu'au 14 août. Mais les accès au commerce à ce niveau sont préservés.
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0: Bon, je suis pas tout seul, il y a quand même toute l'équipe. Il y a Mélanie, notre chargée d'accueil, qui vous attend au 03 80 82 82 82. Il y a Stéphane Bern également qui vous propose tous les jours un voyage dans le temps. Rendez-vous avant le journal de 8h. Aujourd'hui avec Stéphane, on va voyager au temps surnaturel des grands travaux. Et puis cet été, vous avez la parole, vous nous racontez vos petits plaisirs de l'été au micro ici Belfort-Montbéliard, mais pas seulement. Vous nous racontez vos meilleurs souvenirs de concerts. On va écouter par exemple Mathieu qui habite Champagné.
3: Eh ben moi, ayant la chance d'avoir grandi à côté des Eurockéennes, c'est le Supreme NTM quoi que vraiment j'adore. J'ai toujours adoré le rap, mais par contre d'un autre côté, je suis vachement ouvert à toutes les musiques. Je suis hyper éclectique. Hein, je suis capable d'écouter du Delpech, du Cypress Hill, du NTM et tout. Mais franchement, le Supreme NTM, c'est vraiment quelque chose qui me touche au plus profond de moi-même quoi. Quand j'étais adolescent, début adulte, c'était toujours avec les potes, et ensuite avec les potes, et puis la copine, mais ça n'a jamais été tout seul aux Eurockéennes, quoi.
4: Le prochain morceau, il est casse dédié à notre progéniture, parce que quand on a écrit ce morceau, on n'en avait pas encore, à mon fils Gianni.
3: C'est le premier truc, c'est exactement ça, c'est Bête de scène, quoi. C'est vraiment Joe Star, voilà, quoi, une dinguerie, quoi, avec son... Et puis le petit coup de chaîne à côté, tous les deux, ils se complètent vraiment bien, ils ont un flow, des paroles vraiment qui touchent, quoi, c'est phénoménal, quoi, c'est phénoménal. Le cadre visuel est aussi bon que le cadre musical, quoi, c'est vraiment des showman, quoi, des showman. Mais quand ils sont reconstitués, qu'ils sont venus la dernière fois, bah direct j'ai pris mon ticket le premier jour à la première heure, quoi. Parce que je savais que c'est la dernière fois que j'étais possible d'aller voir. Bah, franchement, les gars, ils ont bien vieilli, quoi, malgré tout ce qu'ils ont vécu, surtout Joe Star. Hein. On va partir de l'histoire, quoi, mais franchement, ça envoyait toujours autant du spec, quoi. Ça envoyait toujours autant du spec, quoi. Les années n'avaient pas d'emprise sur eux, quoi. TM, c'est la base, hein. C'est de là où tout est parti en France. Hein. Voilà, quoi. Il y avait HIP, HOP aussi, la petite émission qui a un peu lancé, mais niveau groupe, les anciens, vraiment, les darons, comme disent les jeunes, c'est vraiment IAM NTM, quoi. Ah, il y a eu un petit peu Sniper, c'était un peu la même époque. Et après, je vous l'avoue que j'ai un petit peu décroché, quoi. Je suis vraiment old school, quoi. Je m'intéresse beaucoup moins à la musique que lorsque j'étais adolescent, jeune adulte.

0: meilleurs souvenirs de concert de Mathieu de Champagny, le concert d'NTM. Il est 7h43 minutes. Vous restez avec nous. On parle d'une nouvelle campagne de surveillance de l'Ambroisie en Bourgogne-Franche-Comté avec l'invité d'ici matin dans un instant. Et puis, pour la musique, on va écouter le nouveau Zaz, Mon Sourire.
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0: 7h44, à l'invité d'ici matin, une campagne de prévention a été lancée hier pour lutter contre l'ambroisie, cette plante invasive qui se développe chaque été dans le Nord-Franche-Comté et qui provoque des allergies chez les personnes sensibles. Pour en parler, Stéphane Paris est avec Élise Darlet, analyste au pollen du réseau Atmo Bourgogne-Franche-Comté.
7: Élise Darlet, bonjour.
8: Bonjour.
7: C'est une plante plus surveillée en ce moment, c'est l'ambroisie, on peut rappeler pourquoi ?
8: C'est une plante qui est particulièrement à surveiller parce qu'elle a plusieurs enjeux. Le premier va être sanitaire, c'est-à-dire que c'est une plante dont le pollen est hautement allergisant. Il faut imaginer 1 mètre cube d'air, donc 1 mètre sur 1 mètre sur 1 mètre, quelques grains dedans, moins à peu près 5, donc des choses microscopiques qu'on ne voit même pas. Ça, avec l'ambroisie, c'est suffisant à déclencher des nez qui coulent, des yeux qui piquent, des éternuements et toutes ces choses que les allergiques connaissent bien. Il y a aussi un autre enjeu qui va être plutôt économique parce que c'est aussi une plante qui est envahissante et le problème de cette plante, c'est qu'elle va coloniser des terrains où elle a peu de concurrence et donc ça peut conduire, là où elle est implantée, à des pertes de rendement pour les agriculteurs qui ont en charge ces plantations.
7: On peut rappeler à quoi ressemble cette plante ?
8: Oui, alors l'ambroisie, c'est une plante, c'est une espèce qui a une forme de buisson. Voilà, une plante buissonnante qui va avoir une hauteur de 20 cm à 2 mètres. On la reconnaît avec ses feuilles qui vont être minces, mais surtout très découpées. Et on appelle cette plante l'ambroisie à feuilles d'armoise parce qu'elle ressemble à l'armoise. C'est-à-dire que l'ambroisie aura des feuilles du même vert en haut et en bas des feuilles, enfin au-dessus et au-dessous des feuilles, contrairement à l'armoise. Elle a aussi une tige qui est velue et rouge. Et enfin, elle a des fleurs qui sont groupées en épis et qui sont vert pâle à jaune pendant sa période de floraison.
7: Est-ce que le Nord-Franche-Comté fait partie des secteurs où on trouve cette plante en abondance ?
8: Alors, cette plante n'est pas installée de manière homogène sur tout le territoire de Bourgogne-Franche-Comté. C'est-à-dire qu'on va avoir des départements où on va parler d'infestation. C'est un véritable fléau. Et on va avoir des départements qui sont encore épargnés pour le moment. Dans le Doubs et dans le territoire de Belfort, par exemple, la présence de la plante, elle reste limitée, mais on a des localisations qui sont régulièrement observées. Donc ça, c'est quelque chose qui illustre une progression continue de cette plante sur le territoire régional.
7: Vous en parliez, Élise Darlet, il y a quelques instants. On peut rappeler les symptômes pour les personnes qui développent des allergies, donc au pollen de l'ambroisie ?
8: Tout à fait. Alors, les symptômes vont être ce qu'on appelle la rhinite, c'est-à-dire un nez qui coule, qui démange, des éternuements. Ça va être aussi de la conjonctivite. Donc là, on a des yeux rouges gonflés qui démangent également. Alors, on peut parler de trachéite, donc une toux sèche. Pour certains, ça va être de l'asthme, de l'urticaire, de l'eczéma. Donc, tous ces symptômes, ils vont être les plus forts lorsque les taux de pollen seront les plus élevés. Et généralement, le pic de pollen d'ambroisie a lieu au cours de la première quinzaine de septembre.
7: Donc on n'y est pas encore, c'est dans quelques semaines. Merci Élise Darlet du réseau Atmo Bourgogne-Franche-Comté et bonne journée.
8: Bonne journée, au revoir.
0: Et si vous repérez un plant d'ambroisie, vous pouvez le signaler sur la plateforme web de la Fredon, le réseau qui gère les espèces nuisibles à la santé, www.fredon.fr. Mon sourire, Zaz, il est 7h48.

0: j'espère.
1: Bon sourire. Zaz, 8h10, on fait la météo ensemble. Il fait actuellement 16 degrés à Pont-de-Roide. Merci à Lucie, 17 degrés à Arce. Merci à Sylvie. Et puis 17 degrés à Sepoix-le-Bas. Merci Janine. Retenez bien son nom, la nouvelle chronique ici Belfort-Montbéliard cette semaine. 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
2: Si vous ne vous êtes pas encore remis de Léon Marchand, alors vous n'êtes pas prêt pour Sauveur Cristofini. À 16 ans, il est meilleur que Léon au même âge sur le 200 mètres 4 nages. Déjà champion d'Europe junior et déjà en équipe de France. Vous allez le voir au championnat d'Europe à la maison dans quelques jours. Profil 1m90, pointure 50. Sur les traits de son visage, on sent quand même que l'enfance n'est pas bien loin. Elle était à Marseille, l'enfance. Sauveur plonge à 4 ans, comme beaucoup d'autres. À la base, pour apprendre, par sécurité. Aujourd'hui, il nage 80 km par semaine sous le regard de Philippe Lucas. Oui, le Philippe Lucas de l'Ormanodou. Ce sont les parents de Sauveur qui l'ont contacté. Philippe, il dit que ça va être un très grand sauveur. Et ça, dès les Jeux Olympiques de Los Angeles en 2028, parce que c'est son objectif. Et en plus, il n'oublie pas d'où il vient, de la Corse. Son grand-père était de Propriano, près d'Ajaccio. Alors lui, même s'il s'entraîne près de Marseille, eh bien officiellement, il représente le club d'Ajaccio, pour son grand-père, pour lui rendre hommage. Il voudrait aussi qu'on regarde son île et qu'on sache que là-bas, pour les jeunes qui nagent, il n'y a pas de bassin olympique. Alors s'il peut aider en plus à ça, il le fait. Ton grand-père aurait été fier, Sauveur. Fier de son petit-fils, qui en plus de la natation et de l'école à la maison, arrive à trouver du temps pour la pêche, pour lire des livres, pour les échecs, alors que les siens sont rares, et pour la guitare. Peut-être aura-t-on la chance de l'entendre un jour. En attendant, elle est déjà belle, la mélodie de Sauveur Cristofini.

posé une question hein, ce matin. Quelle est la radio qui vous fait voyager dans le temps? Eh bien, c'est ici, Belfort-Montbéliard. Stéphane Bern arrive dans moins d'une minute. Il y aura ensuite votre actu local à 8h. Et puis encore une pépite, dites-moi.

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7: 7h58, on voyage dans le temps avec vous, Stéphane Bern, bonjour. Et on voyage au temps surnaturel des grands travaux.
8: C'est l'histoire d'un évêque qui rêve d'un archange. Et la France gagne l'un de ses plus beaux miracles de pierre. Pas besoin de permis de construire, le commanditaire, c'est le ciel. Nous sommes au début du 8e siècle. Il est minuit, le silence règne sur l'évêché d'Avranches en Normandie. Soudain, une voix s'élève. « Aubert !» L'évêque sursaute. « Construis-moi un sanctuaire sur le mont Tombe !» L'évêque se réveille, un peu sonné. « Un sanctuaire, là-bas, sur ce rocher battu par les vents et encerclé par la mer ?» Franchement, il n'y avait pas un terrain plus plat, genre Deauville ? C'est pourtant bien l'ordre de l'archange Michel, venu le trouver dans son sommeil par 3 fois.
9: Il y a des gens qui voudraient bien dormir, assez !
8: Pour convaincre l'évêque, la légende raconte que Saint-Michel finit par toucher le front d'Aubert du doigt, si bien que son crâne est perforé et porte à jamais la trace de cette mission divine qui lui a été confiée. Devant l'évidence, l'évêque n'a pas d'autre choix que d'obéir. En 708, il fait bâtir un oratoire dédié à Saint-Michel. Saint patron des soldats, mais pas des maçons. Pourtant, vu le chantier, il aurait bien mérité. Et de là, tout commence. Les moines prient, les pèlerins affluent et le mont se transforme en phare spirituel. Au fil des siècles, le sanctuaire s'agrandit, devient abbaye, forteresse et chef-d'œuvre d'architecture inscrit au patrimoine mondial de l'UNESCO. Reste à savoir si le mont Saint-Michel est vraiment en Normandie ou en Bretagne. Mais ça, c'est un autre débat. Que seul un miracle pourrait un jour trancher.
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7: Mardi 28 juillet, belle journée, il est 8h. L'actu, Thierry Comprenon. Un important dispositif de secours a été déployé hier soir à Lure, en Haute-Saône.
10: Oui, après le signalement d'un départ de feu dans 2 silos de granulés de bois sous le site de l'usine CF2P spécialisée dans la fabrication de panneaux de particules. Une 50aine de pompiers ont été mobilisés. La poussière dégagée par les granulés de bois faisait craindre un risque d'explosion. Des moyens spécialisés ont donc été envoyés sur place, mais ce matin, le risque est écarté, affirment les pompiers, dont une partie est toujours sur place. Toutes les infos à lire sur notre site ici.fr Belfort-Montbéliard.
7: Hier, en fin de matinée, c'est un autre incendie qui a mobilisé d'importants moyens de secours.

0: son habitation. Donc les déchets ont rapidement mis le feu à la végétation autour de l'habitation et par propagation à l'habitation en elle-même qui est entièrement calcinée.
1: Si le propriétaire a été placé en garde à vue, c'est parce qu'on est dans la zone des 200 mètres d'une forêt.
0: C'est surtout le fait que le monsieur il n'a pas respecté l'arrêté préfectoral qui dit qu'en ce moment, justement, on n'a pas le droit de brûler des choses dans le contexte actuel de canicule, de sécheresse, etc. etc. Et c'est pour ça qu'il a mis clairement en danger la vie d'autrui, notamment de ses voisins.
2: Et à noter la solidarité des agriculteurs venus d'une dizaine d'exploitations voisines pour aider les pompiers. Ils ont assuré les navettes entre la borne incendie et le lieu du sinistre pour alimenter en eau les citernes des camions de pompiers. En Gironde, le méga-feu près de Bordeaux est stabilisé ce matin, mais il n'est pas encore sous contrôle. Hier, des pompiers du département du Doubs ont été envoyés en renfort et depuis la semaine dernière, un équipage de 7 pompiers de Haute-Saône et leur fourgon pompe-tom sont sur place. Et face aux incendies qui se multiplient en France, en Gironde donc, mais aussi dans les Landes et le Var, plusieurs appels à la solidarité fleurissent un peu partout sur les réseaux sociaux. Alors forcément, entre appels aux dons officiels et cagnottes de particuliers, on ne sait plus trop à qui s'adresser. On fait le point avec vous, Féline Leloir-Duhaut.
3: Le plus sûr, c'est de se fier aux organismes reconnus. Le Secours Populaire, la Croix-Rouge ou encore la Fondation de France ont chacun lancé des cagnottes en faveur des centaines de milliers de personnes touchées par ces incendies. De son côté, l'Association des maires de France récolte des dons financiers à destination des communes sinistrées. Pour tous les dons de produits, vous pouvez vous adresser directement à votre mairie. Elle saura vous dire quels sont les besoins et où les amener. En priorité, des produits d'hygiène, des aliments secs comme des paquets de gâteaux ou encore de la vaisselle jetable. Et si vous voyez passer des appels aux dons sur les réseaux sociaux, attention aux arnaques. De nombreuses collectes circulent, déjà plus d'une centaine recensées sur Litchi. Problème, on ne sait pas toujours qui est derrière. Enfin, pour aider les pompiers et la sécurité civile, une cagnotte a été créée par Renaud Muselier, le président de la région Sud.
2: Et sachez que nos collègues de Ici Gironde lancent leur propre appel à la solidarité pour rassembler des propositions d'hébergement aux quelques 220 000 personnes évacuées et hébergées dans des gymnases.
4: Une enquête est ouverte après l'incendie dans un champ à Bavilliers, près de Belfort.
2: Oui, de la nuit de dimanche à lundi, les flammes ont détruit environ 8 hectares de végétation. Pas de blessés, mais plusieurs départs de feu ont été constatés, ce qui accrédite donc la thèse d'un acte volontaire. Deux jeunes de 15 et 16 ans ont été interpellés après l'incendie dans un immeuble rue de Champvallon à Betoncourt, dimanche après-midi. Le feu était parti de la cave. Les fumées avaient alors entraîné l'évacuation d'une vingtaine de locataires. Les deux jeunes ont reconnu un geste imprudent en jetant un mégot près d'un bidon d'essence stocké dans la cave. Ils seront jugés en novembre prochain par le tribunal pour enfants. Plus d'infos à lire sur notre site ici.fr.
4: Un grave accident du travail hier matin à Belfort dans le quartier des Glacis.
2: Un employé d'une société de travaux publics a été gravement blessé. L'homme âgé de 26 ans creusait une tranchée lorsque sa disqueuse est restée bloquée et elle a rebondi, le touchant au niveau du cou. Grièvement blessé, était transporté par le SAMU jusqu'à l'hôpital de Trévenans, mais son pronostic vital n'est pas engagé. Un homme de 30 ans sera jugé cet après-midi par le tribunal de Montbéliard début juin. Les policiers avaient retrouvé à son domicile de Betoncourt près de 30 kilos de résine de cannabis. La drogue se trouvait dans un réfrigérateur sous forme de sachets de pâte de fruits.
4: 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Thierry, place à présent au deuxième volet de notre feuilleton sur la BA116 de Luxeuil-Saint-Sauveur en Haute-Saône.
2: Depuis hier jusqu'à la fin de la semaine, on va vous faire découvrir les coulisses de cette base aérienne qui fait travailler plus de 1200 personnes, des militaires et des civils. La BA116 qui s'apprête à vivre une grande mutation en 2036. Elle va en effet recevoir la nouvelle génération d'avions de chasse, le Rafale F5, un avion de dissuasion nucléaire. Ils remplaceront les Mirage 2000 qui sont actuellement en fin de vie. Mais avant d'être retirés du service, des pilotes sont toujours formés pour piloter ces Mirages. Des Français mais aussi des pilotes étrangers. Écoutez l'adjudant en chef Yann, il est instructeur Mirage 2000 à la BA116.
5: C'est arrivé qu'on ait eu des étrangers. On a formé aussi les pilotes qataris, les pilotes émiriens. Et effectivement, on a vu passer des partenaires pour leur donner, pareil, un vernis. Alors, à Salon, ils apprennent leur métier d'officier et les rudiments du pilotage. À Cognac, ils apprennent le pilotage sur avion de chasse. Et arrivé à Luxeuil, ils apprennent le pilotage en tant que pilote de chasse sur Mirage 2000. Donc, on leur apprend les spécificités du Mirage 2000. Que ça soit aussi bien mécanique que les systèmes de l'avion pour pouvoir s'en servir. Et la mise en pratique de ce qu'ils ont appris, ils le font en unité sur avion directement, puisque c'est les pilotes eux-mêmes qui se forment. Avant d'être venus sur 2000, il y en a une partie qui a été à... Donc, ils ont tous été à Cazaux pour apprendre à être pilote de chasse. Il y a une partie qui est partie en Belgique. On en a une partie qui est venue à Luxeuil sur Mirage 2000, parce que c'est sur Mirage 2000 qu'ils vont travailler. Mais c'est une reconnaissance pour l'armée d'air en elle-même.
2: Et le travail des instructeurs pour former les pilotes d'avions de chasse à la BA116.

0: d'Auxeuil-Saint-Sauveur. Reportage long format à suivre tout à l'heure à 8h31 dans l'info d'ici. Le football, la fin d'un vrai faux suspense ce matin à 11h. Zinedine Zidane sera officiellement nommé sélectionneur de l'équipe de France. Il aura la lourde tâche de succéder à son ancien coéquipier avec les Bleus, Didier Deschamps. Et puis l'actualité, vous la vivez au quotidien, alors n'hésitez pas à partager vos infos avec la rédaction d'ici Belfort-Belliard, et ce grâce au numéro de l'info à la radio, Stéphane.
1: 06 23 18 31 18.
0: Vous pouvez également nous envoyer vos messages par SMS ou WhatsApp à ce même numéro, 06 23 18 31 18.
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0: Il est très exactement 8h07, vous écoutez ici Belfort-Montbéliard, c'est l'heure de parler de la météo.
1: Avec du soleil, jusqu'en milieu d'après-midi, on a un vent d'est modéré sur la trouée de Belfort, qui va s'atténuer par la suite. Les températures ce matin, 15, 16, 17 degrés. Quel temps chez vous? Dites-nous tout, les réseaux sociaux, la page Facebook ici Belfort-Montbéliard. Le mercure atteindra 32 degrés au meilleur de la journée.
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1: Belle-Île-en-Mer, Marie Galante, c'est Laurent Voulzy ici.

0: Excellente journée, 8h10 minutes.
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0: Avec Thierry Compredon et le grand jeu de l'été, on connaît la chanson.
3: Alors Stéphane, quand vous faites des cadeaux, vous n'hésitez pas sur les moyens. On va à Troyes dans l'Aube.
0: Ah, on part à l'aventure, à Dolencourt plus précisément, dans l'Aube effectivement, pour visiter Nigloland. Vous allez plonger au cœur de la nature pour y découvrir plus de 44 attractions et spectacles pour petits et grands et 8 restaurants à thème dans un écrin naturel exceptionnel. Vos invitations à gagner pour Nigloland à Dolencourt dans l'Aube, c'est à 3 heures de route, hein, grosso modo, dans quelques minutes. Et puis, pour la musique, arrêtez de rigoler Thierry, s'il vous plaît. Pour la musique.
3: Non, parce qu'à 3 dans l'Aube, ça fait penser au sketch de Raphaël Mesrahi, vous savez.
0: Live is life avec Opus pour la suite.
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0: 8h12, c'est pas vrai, le rendez-vous anti-arnaque d'ici Belfort-Montbéliard. Est-ce que vous connaissez l'arnaque à la feuille blanche? Aude Raseau, ce piège est de retour. Les gendarmes tirent la sonnette d'alarme.
7: Oui, et le principe est tellement simple qu'il en devient redoutable. Je vous explique. Un cambrioleur dépose une feuille blanche dans la fente de votre boîte aux lettres et il la laisse dépasser de la boîte aux lettres. Donc là, deux scénarios. Soit vous rentrez chez vous, vous prenez le courrier, vous ne voyez pas bien ce que cette feuille fait là, vous la mettez à la poubelle. Soit vous ne rentrez pas chez vous, ni aujourd'hui, ni demain, ni après-demain. Vous êtes en déplacement, vous êtes en vacances. Et le voleur voit bien que la feuille est toujours là, puisqu'elle dépasse. La voie est libre, il peut tenter sa chance. Ça fait peur, c'est le commentaire que je lis beaucoup ces derniers jours. J'ai trouvé des dizaines de témoignages sur Facebook.
0: Et en ce qui vous concerne, Aude, vous avez trouvé un jour une feuille blanche sous votre paillasson carrément.
7: Oui, c'est vrai, j'avoue que moi non plus, d'ailleurs, je n'étais pas très rassurée. Il y a quelques années, j'étais souvent en déplacement et un jour, je rentre et devant ma porte, sous le paillasson, je vois cette feuille effectivement dépassée. Depuis quand est-elle là? Aucune idée. Est-ce que des cambrioleurs avaient mon appartement dans le viseur? Je ne peux pas le certifier, mais ça y ressemble quand même beaucoup. Il y a plein de techniques en fait comme ça. Vous avez le paillasson retourné. S'il reste comme ça plusieurs jours, le cambrioleur se doutera que vous n'êtes pas là. Le biscuit sous le paillasson, s'il n'est pas écrasé après plusieurs jours, c'est un bon indice aussi. Si vous trouvez une feuille blanche qui dépasse de votre boîte aux lettres, appelez la police, surtout les gendarmes. Et puis si vous savez que votre voisin est parti en vacances et que lui aussi, il a une feuille blanche dans sa boîte ou sous son paillasson, enlevez-la, vous lui rendrez service.
0: Merci Aude Raseau de dénoncer les arnaques comme tous les jours. On va saluer Jocelyne qui habite à Bessoncourt. Nous sommes dans le territoire de Belfort. Il fait 17 degrés actuellement, 14 degrés chez Marie-Christine qui habite à Bavilliers. Et puis Evelyne qui nous écrit « Bonjour ma radio préférée, 14 degrés à Verlan ». Le Leisso, le soleil, hein, que je vous le fais en Verlan, est là. Bonne journée à vous tous et à vous tous. 8h15, c'est Opus qu'on écoute maintenant avec Live is Life.

0: avec le groupe Obus. 8h18, on connaît la chanson. Vous nous appelez dès maintenant 03 84 22 82 82. Je vais démarrer le tourne-disque. Il va s'arrêter sur une chanson. Je vous poserai une question soit sur la chanson, soit sur son interprète. On vous offre vos invitations pour Nigloland avec 44 attractions. Nous sommes à Dolencourt dans l'Aube. 03 84 22 82 82.
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0: Et cet été, ici, Belfort-Montbéliard vous raconte les histoires insolites, émouvantes, historiques d'objets, de particuliers devenus de véritables trésors ou de belles découvertes. Aujourd'hui, c'est une histoire de facteur que nous raconte Florent de Vosges Philatélie au micro de Nicolas Delaby.
2: Bonjour Florent.
3: Bonjour Nicolas.
2: Une histoire de tournée de facteurs que vous allez nous raconter aujourd'hui.
3: Oui, alors ça c'est assez bluffant. En fait, un monsieur vient me voir avec une grosse boîte qui contenait tout un tas d'enveloppes. Et en fait, son papa était facteur. Et chaque année, il vendait des calendriers. Et en fait, chaque enveloppe correspondait à une année de recettes de vente de calendriers. Sur chaque enveloppe, il y avait le nom de la personne qui lui avait donné quelque chose, le montant que la personne lui avait donné, et le plus troublant, c'est qu'en fait, le monsieur-là a conservé toutes les enveloppes avec tout l'argent dedans, sans jamais y avoir touché pendant plus de 30 ans.
2: Ouais. Dans ces enveloppes, des pièces, des billets ?
3: Des pièces et des billets.
2: De quelle époque ?
3: Eh ben en fait, il a dû faire une tournée. On était tous sur la période des années 60, au milieu des années 90. Donc plus de 30 ans d'enveloppe.
2: Des francs ?
3: Des francs, oui. Malheureusement, il n'y avait pas de pièces ou de billets de valeur. Mais c'était quelque chose de vraiment très particulier et presque d'incompréhensible. Parce que même au passage à l'euro, rien n'est échangé. Tout a été gardé tel que,
2: ouais. Ouais. Et il n'a jamais su le fin mot de l'histoire, ce jeune homme ?
3: Le fils ne savait pas du tout pourquoi son père aurait pu faire ça, et puis il n'a jamais compris, et on n'aura jamais la réponse. Ouais.
2: Bon. Qu'est-ce qu'on en a fait de ces enveloppes ?
3: Eh ben en fait, je lui ai racheté pour faire des lots pour des gamins, pour des débutants. Quand c'est comme ça, j'arrive à constituer des petits lots avec une petite diversité. Et puis on fait des petits vracs de 500 grammes ou 1 kilo. Comme ça, ça permet aux gamins qui débutent d'avoir 100 ou 200 pièces pour 5 ou 10 euros. Et puis de faire des petits assortiments de billets comme ça, pareil, où on vend 50 centimes, 1 euro le billet. Pour des débutants, c'est très bien.
2: Qu'est-ce qu'on aurait regardé ? Vous me parliez des dates de francs. Quelle année vous aurez fait ticket, par exemple ?
3: Alors pour faire simple, en fait, il n'y a pas beaucoup de chances de tomber sur des pièces rares de la 5e République. Chaque année, la monnaie de Paris émet une série qu'on appelle brillant universel, c'est-à-dire les pièces neuves, sous-scellées, et un petit coffret qui contient toute la série des monnaies de l'année. Ça permet aux collectionneurs d'avoir regroupé toutes les pièces en état neuf. Et d'autre part, ce qu'il faut savoir, c'est qu'encore aujourd'hui, et à l'époque déjà, sur un coffret qui contient, par exemple, 8 pièces aujourd'hui pour les euros de 1 centime à 2 euros, en général, 5 pièces sur les 8 sont fabriquées pour les coffrets et la circulation, mais 3 sont fabriquées uniquement dans le coffret. On ne peut pas les trouver en circulation. Et c'était déjà le cas à l'époque au niveau du franc. Ce qui fait que les pièces qui sont vraiment rares à la 5e République ne se trouvaient que dans le coffret. Donc on a peu de chances de les trouver dans la circulation. Quand la monnaie de Paris émet des pièces, par exemple, qui sont dans des coffrets, des écrins, et qui sont sous capsule, malheureusement, je sais que c'est un petit peu frustrant, mais il faut vraiment laisser la pièce sous capsule, ne pas ouvrir la capsule, parce que ces pièces qui sont dans des états de conservation un peu particuliers, dès lors qu'on pose les doigts dessus, ça laisse des traces d'empreintes, ça laisse des taches, ça peut laisser un petit peu d'oxydation, et ça, c'est irréversible. Ce qui fait que la pièce perd une grande partie de sa valeur.
2: Merci Florent.
3: Mais je vous en prie, Nicolas.
0: Et pour rencontrer Florent et ses trésors, c'est tous les premiers dimanches du mois au Puce de Belfort, sur le stand de Vosges Philatélie. Un trésor dans mon grenier, tous les matins, 8h22.
1: Ici, on connaît la chanson.
0: Bonjour Isabelle.
4: Bonjour Stéphane.
0: Comment ça va à Nantes ?
4: Ah ben ça va bien.
0: Alors, à Nantes, dans le Doubs, nous sommes pas bien loin de Baume-les-Dames, si je ne m'abuse.
4: Oui, c'est près de Rougemont.
0: Près de Rougemont. Ça me fait penser, il n'y a pas une commune qui s'appelle Cuse et Adrizan, près de chez vous ?
4: C'est à côté.
0: C'est juste à côté. Non, je vais vous dire pourquoi. C'est parce que je cherchais un chihuahua. Et puis, je suis tombé sur un élevage à Cuse et à Drizan. Voilà. Ouais. Donc, et c'est pour ça que je le situais vers Baume-les-Dames. Donc, on n'est pas bien loin, finalement. Bon.
4: Vous l'avez pris, le chihuahua ?
0: Non. J'ai pris à Valentinier, le chihuahua, du coup. Il s'appelle. Vous pouvez le voir sur mes réseaux sociaux. Hein, Stéphane Vaux, page Facebook. Bon. Isabelle, est-ce que vous passez un bel été, d'abord ?
4: Oui, chaud.
0: Chaud, effectivement. Ouais. Comme beaucoup. Est-ce que vous partez en vacances ?
4: Je vais aller une semaine en Bretagne, oui.
0: Une semaine en Bretagne. Eh bien, moi, je vous emmène à Troyes, dans l'Aume. Enfin, à Dolencourt. À Nigloland. J'ai regardé depuis Nantes, c'est 2h50.
4: Oui.
0: Vous allez découvrir la féerie Nigloland. 44 attractions, 8 restaurants à thème, écrin naturel exceptionnel. C'est pour vous, pour les enfants, Isabelle ?
4: C'est pour mes petits-neveux.
0: Ah bah très bien. Bah écoutez, à 8h23, j'allume le tourne-disque.
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0: Ah, c'est reconnu.
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0: Gérald de Palmas, Isabelle, vous allez jouer avec cette chanson de Gérald de Palmas, Tombé. Dans cette chanson, de Palmas, il dit « Et si tu passes par là, dans ta Citroën ?» Ou il dit « Et si tu passes par là, dans ton camion Ben ?» C'est Citroën ou camion Ben ?
4: Citroën.
0: Alors, je vous la refais. C'est Citroën
4: camion
0: ou,
4: ben.
0: Ou camion Ben, Isabelle ?
4: Camion Ben.
0: Ah ouais, je pense que vous avez donné la bonne réponse. Je suis pas certain. On va vérifier ça tout de suite avec Gérald de Palmas. Oui. Vous patientez encore 3 minutes et on se retrouve dans un instant, Isabelle. D'accord ?
4: Très bien, merci. Oui.
0: Je vous rappelle qu'il y a un beau cadeau à gagner quand même. 2 entrées pour Nigloland. 8h25 de Palmas. Tombez.

0: Isabelle Formon, il est retombé. Gérald de Palmas. Elle connaît la chanson par cœur. Et je ne l'ai même pas aidé, Isabelle, hein, qui habite à Nantes. Si peu. Bah, écoutez-moi, ça me fait plaisir. C'est l'été, il n'y a pas de perdant ici, pas de perdante, vous le savez. Eh bien oui, et si tu passes par là, dans ton camion Ben, c'est une bonne réponse, Isabelle. Je vous offre deux entrées pour Nick Lolande à Deloncourt dans l'Aube.
1: Merci beaucoup.
0: Quelle est la radio qui vous fait passer le plus beau des étés, Isabelle?
1: Ici Belfort Montbéliard.
0: Et continue à nous être fidèle, ça nous fait plaisir.
1: Merci, bonne journée.
0: Bonne journée, à bientôt. Vous êtes avec nous, l'actu locale arrive dans quelques secondes. Et puis, France Gall arrive également avec musique.
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0: Tant qu'il n'y a pas besoin d'aller bien loin hein, pour se faire plaisir cet été, dans le Nord-Franche-Comté, l'événement d'ICI avec des idées sorties. On va retrouver Emmanuel Flacus, chargé de communication du musée de l'aventure Peugeot à Sochaux, qui vous attend avec notamment un jeu de piste pour les enfants. Rendez-vous dans 20 minutes. Il est 8h30. Le 90 secondes, c'est toute l'actualité en français dans le monde avec vous, Cyril Ardo-Redon.
5: En Gironde, la nuit a été calme et le feu est toujours stabilisé ce matin. Selon la préfecture, 93 sapeurs-pompiers ont été blessés au total. Pas de reprise significative selon les pompiers. Hier soir, Emmanuel Macron, en déplacement à Bordeaux, a affirmé que les semaines à venir allaient être dures. La saison touristique est terminée, dit le syndicat d'hôtellerie de plein air de Gironde, qui regrette l'absence d'informations sur d'éventuelles aides de l'État. Trois campings ont brûlé dans le département. Dans les Landes, le feu est désormais fixé. La très grande majorité des habitants évacués de Biscarrosse, Parentis-en-Born et Sanguinet peuvent rentrer chez eux, dit le préfet, à l'exception d'une dizaine de quartiers de Biscarrosse. Dans le secteur, certaines routes sont interdites à la circulation. Ce matin, les Pyrénées-Orientales, l'Aude, l'Hérault, le Gard, le Vaucluse, le Var et l'Essonne sont placés en orange face à un risque élevé de feux de forêt. Des incendies sont en cours dans le Var, en Corse ou dans les Hautes-Alpes. Les demandes d'asile ont diminué de 5,5% en 2025 en France par rapport à 2024, selon le rapport annuel de l'Office français de protection des réfugiés. La tendance se poursuit en 2026 avec une baisse de 20% au premier semestre, une évolution due au renforcement des contrôles aux frontières européennes, selon la direction de l'OFPRA. Et puis qui pour succéder à Didier Deschamps? Le nom du nouveau sélectionneur de l'équipe de France dévoilé aujourd'hui. Sans surprise, c'est le champion du monde 98, Zinedine Zidane, qui devrait prendre la tête des Bleus.
0: Merci beaucoup, Cyril. Il est 8h31, l'info d'ici Thierry Comprenon. La suite de notre série en immersion à la BA116 de Luxeuil-Saint-Sauveur.
6: Hier, on a rencontré des mécaniciens en charge de l'entretien des Mirage 2000. Et ce matin, on s'intéresse aux instructeurs chargés de former des pilotes français bien sûr, mais aussi étrangers, Jean-François Fernandez.
7: On ne le sait pas forcément, mais la BA116 de Luxeuil-Saint-Sauveur est le centre mondial de formation sur Mirage 2000. L'adjudant-chef Yann est instructeur Mirage 2000.
8: Toute personne qui est amenée à travailler sur Mirage 2000, que ce soit mécanicien, civil ou pilote, doit passer à l'UIS pour apprendre la partie théorique de l'avion. Et on a quelques industriels travaillant chez Dassault et Thales qui viennent apprendre aussi un petit peu le fonctionnement du matériel sur lequel ils sont amenés à dépanner.
7: Mécaniciens et pilotes se retrouvent donc dans une salle de classe. Ils sont en tenue militaire et apprennent l'armement des Mirages, le pilotage et la mécanique. La moindre commande dans le cockpit du pilote ne doit avoir aucun secret pour eux. Certains visiteurs privilégiés, comme par exemple les élèves du BTS aéronautique du lycée Lumière de Luxeuil, peuvent voir de près un poste de pilotage de Mirage. Ces nombreux cadrans et commandes pour faciliter l'apprentissage. Dassault Aviation a d'ailleurs créé un Mirage 2000 à l'échelle 1, mais le fuselage est en plexiglas afin de montrer en transparence tout l'appareillage. C'est ce que l'on appelle le Mirage Cristal.
8: Le Cristal a été créé par Dassault en 84 quand il a voulu le vendre au Bourget. Parce que rien de mieux que de faire un avion à taille réelle avec plus de 700 pièces qui sont placées là où ils sont réellement, ça permet de mieux montrer comment c'est fait dedans. C'est génial pour tout ce qui est stagiaire, ils nous le disent tous, parce que justement, ils mettent en concret ce qu'ils ont vu en théorie.
7: Ce Cristal, qui se trouve juste à côté des salles de formation, rejoindra le musée de l'air et de l'espace au Bourget à la fin de vie du Mirage 2000. Former des pilotes ou des mécaniciens demande un long apprentissage de plusieurs années.
8: Pilote, il faut compter environ 5 ans entre l'entrée à salon et être capable de piloter, pilote opérationnel. Un mécanicien, c'est pour les vecteurs, les avioniques, il faut compter 1 an de formation à Rochefort et 2 ans pour commencer à être bien sur avion. Les armuriers, c'est plus court la formation, ça doit être 6 mois. Et c'est pareil, il leur faut 1 an, pareil.
7: Des formations dispensées régulièrement à la BA 116 de Luxeuil-Saint-Sauveur.
6: Un reportage de Jean-François Fernandez. Et demain, mercredi, nous découvrirons le métier de pompier sur cette base aérienne à Luxeuil.
0: Et dans le journal de 9h.
6: Nous parlerons de cette plante qui cause pas mal de soucis aux personnes allergiques. Je veux parler de l'ambroisie, cette plante verte invasive qui s'installe le long de nos routes. Elle est en pleine période de pollinisation et forcément, elle est très allergique pour les personnes fragiles. La météo.
0: En attendant la nouvelle vague de chaleur prévue pour les prochains jours, cette journée de mardi est placée sous le signe du soleil avec des températures qui avoisinent les 15-16 degrés, voire 17 degrés ce matin. Et puis on attend 30 à 32 degrés cet après-midi. Des travaux avec l'avenue du Général de Gaulle complètement barrée à Étupé-Exincourt. Des travaux qui vont durer jusqu'au 14 août. Les accès au commerce à ce niveau sont préservés. Des travaux toujours sur le pont des Longines à Valentinier dans le pays de Montbéliard. Il est fermé depuis hier. Ça va durer jusqu'au 28 août. Une déviation est mise en place par Audincourt. Des travaux à Florimont dans le territoire de Belfort, toujours sur un pont, sur le pont de la Covatte. Les travaux sont prévus pour durer jusqu'à fin octobre. Là aussi, des déviations sont mises en place.
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0: Et nous sommes ravis de commencer cette journée de mercredi avec vous, ici.

0: c'est l'une des périodes de France Gall que j'adore, et guitare wawa, fin des années 70.
1: C'est bien petit France Gall le matin.
0: France Gall, hein. Bah, j'adore.
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0: Alors celui que j'adore écouter et retrouver tous les matins à partir de 9h, c'est Pierrick Roux.
1: Ah, c'est gentil, ça. Bonjour Stéphane. Ça va être un bienvenue chez vous historique ce matin. Alors, historique dans le sens où on va parler beaucoup d'histoire avec Jean Sureda, notamment dans un premier temps, qui avait reçu un professeur d'histoire pour évoquer des grands moments d'histoire. Ou petite histoire également. Et puis moi, j'avais eu le plaisir de recevoir un historien, Manuel Brun. C'était au mois de mars, à l'occasion des élections municipales. Il nous avait raconté l'histoire de ces élections depuis le siècle dernier.
0: Eh ben, on reste dans les histoires, ouais. Mais cette fois, les histoires inouïes en Franche-Comté avec Philippe Anginot.
4: Départ aujourd'hui pour la ville de Lure en Haute-Saône.
5: Laissez-nous vous conter des histoires inouïes en Franche-Comté.
4: On n'est qu'à une trentaine de kilomètres de Belfort, dans une région couverte d'étangs. Une région de pêche? Non, pas seulement. Car la figure tutélaire de la ville est née de l'imagination du fils du principal du collège de Lure. Un enfant né en 1886, Georges Colomb. Un colon qui s'est très tôt fait appeler Christophe, bien sûr, comme l'autre. Un homme qui a eu besoin d'avoir deux noms, un pour chacune de ses vies. Dans la première, il est biologiste, maître de conférences à la Sorbonne, docteur en sciences naturelles. Le professeur Colomb fait carrière dans l'enseignement et rédige de nombreux manuels scolaires. S'il a eu Marcel Proust comme élève au lycée Condorcet, ce n'est pas ce qui l'a rendu célèbre. L'honorable professeur a même dû faire profil bas, tant l'autre, le Christophe, avait tendance à irriter les oreilles chatouilleuses du ministre de l'Éducation publique en 1899. Un auteur controversé, Christophe est un des premiers auteurs de bande dessinée et le père du fameux sapeur Camembert, dont la statue trône en bonne place au centre de Lure. Condensé d'imbécilité, caricature des stupidités de la vie militaire, ce sapeur-là est surtout très maladroit. Avec la langue française et surtout source de multiples calembours et quiproquos. La famille Fenouillard, un autre succès de Christophe, met en scène des petits bourgeois de province, dépassés par la modernité et fascinés par le chemin de fer. Après la Normandie, leurs aventures les entraîneront involontairement en Amérique, chez les Sioux, ou en Égypte et en Perse. Les planches sont publiées dans le journal de la jeunesse, puis éditées en album chez Armand Colin. La satire bourgeoise se vend bien, et Christophe prend garde à ne pas trop pousser le bouchon sur des sujets épineux. On est encore loin de Charlie Hebdo. Mais si Lure peut s'enorgueillir d'avoir donné naissance à un précurseur de la bande dessinée, le 8e art, comme on l'appelle, c'est vers le 7e, le cinéma, qu'il faut se tourner pour découvrir dans les registres d'état civil la naissance à Lure de Gabriel Barbin, Barbini de son vrai nom, épouse de Giovanni Guglielmi, et mère, tenez-vous bien, de Rodolfo Pietro Filiberto Raffaello Guglielmi di Valentina di Antoguala. Qui ça? Rudolf Valentino pour les intimes. Une des premières grandes vedettes internationales du cinéma muet. Émigré à New York en 1913, après avoir été danseur à Paris. Passé en Californie, son regard de braise est vite repéré par le cinéma qui va en faire le premier rôle du film Les Quatre Cavaliers de l'Apocalypse en 1921. Où son art du tango et son fameux chaloupé va déchaîner les passions. Et le box-office, avec près de 5 milliards de dollars de recettes, mieux que Ben-Hur, qui détenait le précédent record. Rudolf Valentino devient la plus grande vedette masculine mondiale, l'archétype du Latin lover aux multiples aventures avec les stars féminines d'Hollywood. Et c'est aussi une icône gay, tant il ne cache pas ses goûts pour les deux sexes. Lui qu'on appelle au choix Valentino, ou bien Di Valentina, son vrai nom, quand ce n'est pas Di Vaselino, chez les mauvaises langues. À sa mort, en 1926, plus de 100 000 personnes suivront son cercueil à New York. Une autre cérémonie aura lieu à Beverly Hills, et une association des veuves de Rudolf Valentino verra le jour en regroupant, dit-on, plus de 200 000 personnes, s'engageant à fleurir sa tombe tous les ans. Et on ne sait toujours pas qui, à Lure, en fait partie. Inouï, non ?
0: Inouï, non, les histoires inouïes en Franche-Comté avec Philippe Anginot tout au long de l'été. 8h44, Valère Coréard arrive dans un instant pour nous faire des économies, ça on adore. Et puis Marine avec Escroc, sa nouvelle chanson.
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0: Valère Correa, bonjour par ici les économies. Chaque jour avec vous, un bon plan pour notre pouvoir d'achat. Et aujourd'hui, on va se faire prescrire du sport par le médecin.
9: Avez-vous déjà entendu parler du sport sur ordonnance? Alors c'est très sérieux, hein, je vais vous éclairer de suite. N'imaginez pas aller vous faire prescrire 10 cours de tennis ou de golf, on n'est pas dans ce registre. Mais si votre situation le justifie, vous allez pouvoir vous faire prescrire du vélo, du yoga, de la gym ou même de la natation. Parce qu'on le sait toutes et tous, le sport c'est la santé. Alors quand on parle de sport sur ordonnance, on parle d'activité physique adaptée pour les personnes atteintes d'une pathologie de longue durée, une maladie chronique ou encore des personnes en situation de perte d'autonomie, comme le handicap, le grand âge. En pratique, tout part d'une prescription de votre médecin qui va définir les objectifs, mais aussi les précautions à prendre. On va ensuite vous faire faire un bilan physique, mais aussi un bilan de motivation.
0: Où est-ce qu'on va pratiquer notre sport sur ordonnance ensuite? Est-ce que c'est gratuit d'abord?
9: Alors sur le prix, non, l'assurance maladie ne va pas prendre en charge vos cours de sport adaptés, mais votre mutuelle pourra éventuellement apporter une participation. Je vous conseille aussi de vous renseigner sur les aides locales éventuellement en place. La porte d'entrée est en général le centre communal d'action sociale de votre commune, donc le CCAS. Et puis, vous avez la liste des centres agréés sur le site monparcourshandicap.gouv.fr. Enfin, si plus globalement, vous avez envie de vous remettre au sport, mais que vous n'avez pas la motivation pour faire ça seul, je vous comprends, il y a très souvent des clubs, des associations sportives qui organisent des cours collectifs à des prix très intéressants dans les différentes villes et villages de France. C'est parfois même gratuit et c'est bien souvent le dimanche, ce qui est pratique. En tout cas, si ce sujet du sport vous intéresse, pensez à m'écrire, vous me posez vos questions ou vous me donnez vos solutions. Mon mail, c'est paricilleséconomies@radiofrance.com.
0: Allez, par ici, la musique tout de suite avec Marine Escroc et puis par ici, les idées sorties, l'événement d'ici. Dans un instant, on va vous emmener au musée de l'aventure Peugeot à Sochaux.

0: 8h49, on fait la météo ensemble, juste après Marine et son titre Escroc. On a Bernard qui nous propose 23 degrés à Béziers. Merci Bernard. Et puis nous avons également Béatrice avec 16 degrés à Héricourt. À 18 degrés, nous sommes à Seyssur-Saône avec un beau ciel bleu. Bonne journée à tous. C'est Josie qui nous écrit sur la page Facebook de la radio. On conclut avec Gilberte, 20 degrés à Offemont. Gros bisous. 9h-10. L'événement d'ici, chaque jour, des idées sorties. Bonjour Emmanuel Flaccus.
1: Bonjour Stéphane, bonjour à toutes et à tous.
0: Vous êtes chargé de communication du musée de l'aventure Peugeot à Sochaux. L'été est bien installé au musée, il se passe beaucoup de choses, on a presque l'impression qu'il vit au rythme des vacances.
1: Tout à fait, on est ouvert déjà tous les jours du lundi au dimanche, de 10h à 18h en non-stop, pour pouvoir en profiter, et qu'on a mis en place plusieurs animations pour bien en profiter, pour profiter des collections lors de visites guidées du lundi au vendredi. Et puis, on a également, pour les enfants, si vous venez en famille, un jeu de piste pour leur faire découvrir tout un pan d'histoire, tout en s'amusant.
0: Il y a aussi des rendez-vous un peu plus exceptionnels, notamment des visites habituellement impossibles à faire.
1: Oui, on a dans le cadre de la route des savoir-faire du pays de Montbéliard, on a la visite guidée des coulisses. Alors les coulisses, c'est l'atelier de restauration et le magasin de pièces de rechange, deux lieux habituellement fermés au public. Alors on a deux dates cet été, on a le 30 juillet, il reste actuellement quelques places mais il faut vraiment se dépêcher. Et le 27 août, et là il reste plus qu'une place. Donc il est impératif de s'inscrire à l'avance sur notre site internet.
0: Ce qui est bien, c'est qu'on découvre comment sont restaurés les véhicules historiques, comment ils sont conservés, avec des milliers de pièces d'origine. C'est vraiment une immersion unique dans les coulisses du patrimoine Peugeot. Ce musée de l'aventure Peugeot à Sochaux, c'est bien plus qu'une exposition de voitures finalement, Emmanuel.
1: Oui, tout à fait. Déjà, on découvre toute l'histoire qui est bien avant l'automobile. Donc, les outils, les moulins à café, des machines à coudre et bien sûr les vélos qui ont été présents bien avant l'automobile Peugeot. Donc, c'est vraiment toute une histoire, un univers à découvrir en famille.
0: Et en période estivale, le musée présente aussi un avantage très apprécié. On ne va pas se mentir.
1: Oui, il est climatisé, donc c'est très agréable. Et puis, quand il pleut, c'est tout aussi agréable. On est à l'abri de la chaleur et des orages.
0: Merci infiniment Emmanuel Flaccus. Je rappelle que vous êtes chargé de communication du musée de l'aventure Peugeot à Sochaux. Il est ouvert tous les jours pendant les vacances. Bel été à vous.
1: Merci, bel été à tous.
0: Et pour un été en pleine forme, justement, on va retrouver les conseils santé du docteur Kierzek. Et si on parlait infertilité, rendez-vous dans 3 minutes. Le temps d'écouter Just Can't Get Enough avec le groupe Depeche Mode. Il est 8h52.

0: Ici Belfort-Montbéliard, Just Can't Get Enough avec Dépêche Mode. Il est 9h05, docteur Kierzek, bonjour. Comme chaque matin cet été, on le passe en pleine forme grâce à vos conseils santé. Ce matin, on parle d'infertilité.
1: Bonjour à toutes et à tous. L'été, les beaux jours sont là et avec eux, cette injonction parfois pesante au bonheur, aux vacances et à la parentalité. Car derrière les clichés estivaux, une réalité touche des milliers de couples, un sujet encore trop souvent tu, l'infertilité. Alors, le diagnostic d'infertilité, il est posé après 12 à 18 mois de rapports réguliers et non protégés sans grossesse. Ça veut dire qu'avant un an, on ne parle pas d'infertilité. Et en France, un couple sur 8 se trouve dans cette situation et consulte à un moment donné. Ça représente plus de 3 millions de personnes. Et derrière chaque statistique, il y a des histoires singulières, un parcours souvent semé d'épreuves, des examens, des traitements, de l'attente, des espoirs déçus. Alors, c'est vrai que l'infertilité est en hausse et il y a plusieurs raisons à cela. Les facteurs sociétaux, notamment le recul de l'âge de la parentalité, l'âge moyen d'une mère à son premier accouchement est passé d'environ 24 ans dans les années 70 à près de 29 ans aujourd'hui. Or, on sait que la fertilité féminine chute naturellement plus les années passent. Deuxièmement, les facteurs médicaux, l'endométriose, ça touche 10% des femmes, les troubles de l'ovulation ou encore de l'altération de la production des spermatozoïdes chez l'homme. Et puis, il y a des facteurs environnementaux qu'on maîtrise pas toujours, mais les perturbateurs endocriniens, les pesticides, les phtalates, tout ça, ça a un impact avéré sur la qualité des gamètes, sans oublier le tabagisme, l'obésité ou encore le stress.
0: Mais l'été est souvent une période où l'on pense aux vacances, au moment en couple. Pour celles et ceux qui se reconnaissent dans ce parcours, quels conseils leur donneriez-vous ?
1: Premier conseil, ne pas rester isolé. Parlez-en à votre médecin traitant. Il y a un parcours personnalisé de PMA, de procréation médicalement assistée, qui va vous être proposé avec quelques examens de base. Ensuite, il y a des associations de patients qui proposent un soutien par les pairs, et c'est extrêmement important. Et enfin, je dirais, ne vous mettez pas la pression. L'été, c'est peut-être une occasion de prendre du recul, de se recentrer sur l'essentiel, de réduire son stress, ce qui est toujours bénéfique pour la fertilité. 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
0: Merci, docteur. Pierre Écroux vous accompagne. Bienvenue chez
2: vous.
0: Je
2: ne suis pas docteur. Hein.
0: Non.
2: Non,
0: mais bien pourquoi
2: d'accord.
0: Pas
2: Ah non, pourquoi oui, oui, bon, il n'y a pas d'âge pour se reconvertir, mais là, je ne suis pas sûr du coup.
0: Hein. Historien peut-être, docteur S. Histoire.
2: Voilà, on va être dans l'histoire ce matin avec Jean Sureda qui avait reçu Jean-Yves Dupré, professeur d'histoire pour la petite, la grande histoire. Et puis moi, j'étais avec Manuel Brun, historien pour l'histoire des élections municipales, notamment en France et dans le Nord-Franche-Comté. À demain.
0: À demain.
2: Et on va chanter juste après 9h avec Florent Pagny.
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2: Florent Pagny, ce sera pour débuter. Bienvenue chez vous, juste après le journal de 9h.
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1: Bonne journée, très bonne matinée avec ici Belfort-Montbéliard. Il est 9h. 9h, l'actualité, Thierry Compredon, bonjour.
2: Bonjour Pierre, bonjour à tous.
1: Une cinquantaine de pompiers déployés hier soir à Lure.
2: Peu avant 20h, un incendie s'est déclaré dans l'usine CF2P de Lure, dans la zone industrielle du Tertre-Landry. Une usine spécialisée dans la fabrication de panneaux de particules. Un risque d'explosion a même entraîné l'envoi de moyens supplémentaires, Emeline Ferry.
3: Le feu a touché 2 silos de granulés de bois, selon la gendarmerie présente sur place. Ce type de départ de feu n'est pas rare sur le site. Plusieurs incidents similaires ont déjà eu lieu ces dernières années. Mais cette fois, l'incendie est plus important que d'habitude. Une conséquence probable de la sécheresse actuelle qui rend les granulés de bois plus secs, selon eux. Un important dispositif a été engagé sur place avec 45 pompiers mobilisés. Un engin de risque technologique a également été envoyé sur les lieux, ainsi que des moyens supplémentaires en raison d'un risque d'explosion lié à la poussière dégagée par les granulés de bois. Les pompiers qualifient

0: était visible à plus de 15 km à la ronde. Une dizaine de casernes de pompiers ont été mobilisées pour maîtriser les flammes. Après 3 heures de lutte, le propriétaire de la maison responsable de cet incendie a été placé en garde à vue pour ne pas avoir respecté l'arrêté préfectoral qui interdit tout feu dans une zone de 200 mètres autour des forêts. Avec ces incendies à répétition chez nous, les pompiers sont très sollicités en ce moment. Ils le sont également en Gironde. Hier, des pompiers du département du Doubs ont été envoyés en renfort. Je rappelle qu'en fin de semaine dernière, un équipage de 7 pompiers de Haute-Saône et leur fourgon pompe-tonne a été envoyé sur place.
1: Et ces incendies en Normandie, en Gironde, on a pu les ressentir chez nous dans le Nord-Franche-Comté.
0: Ah, le week-end dernier, on en a parlé. Hein. Beaucoup d'entre vous ont remarqué des odeurs de brûlé. Elles provenaient bien des fumées poussées par le vent en altitude, des fumées qui ont donc des conséquences sur la qualité de l'air en Bourgogne-Franche-Comté. Stéphane Paris.
2: Ces fumées, les analystes d'Atmo, le réseau qui mesure la qualité de l'air en Bourgogne-Franche-Comté, les ont observées sur les différents capteurs installés en Nord-Franche-Comté. Avec des niveaux de particules en hausse, les fameuses particules en suspension, celles que l'on appelle les PM10, mais aussi les particules fines, les PM2.5. Même en augmentation, les taux n'étaient pas assez élevés pour que l'on déclenche une alerte à la pollution, et donc de se confiner. Il suffit juste dans ces cas d'aérer régulièrement son logement. Atmo et les services de l'État surveillent néanmoins l'évolution de la situation. Dans de fortes concentrations, ces particules peuvent avoir une incidence sur la santé, notamment pour les personnes les plus fragiles, à qui il est recommandé d'éviter tout effort physique.
0: Les précisions de Stéphane Paris.
1: On en parle souvent, mais on la connaît peu ou mal.
0: Je parlais de l'ambroisie, cette plante verte invasive qui s'installe le long de nos routes. Et lorsque vient la période de pollinisation, c'est-à-dire en ce moment, elle provoque des allergies, des éternuements, les yeux qui coulent, la gorge qui gratte. La solution, c'est de se débarrasser de cette plante en l'arrachant. Le problème, c'est que peu de personnes le font par manque d'informations. Pauline Boudier, vous en êtes d'ailleurs rendu compte dans les rues de Belfort.
3: Est-ce que vous connaissez l'ambroisie ?
4: Pas du tout.
5: Non. Non.
6: Non plus.
7: Non, pas du tout.
3: Pourtant, Nathalie est particulièrement concernée, sans le savoir.
7: Le nez bouché et qui coule à l'intérieur, les yeux qui pleurent. À force, on prend l'habitude de vivre avec.
3: Dans le Nord-Franche-Comté, on a plutôt tendance à accuser le bouleau, le charme ou les graminées des arbres et plantes connues. Mais d'août jusqu'à début octobre, si vous éternuez, c'est bien à cause de l'ambroisie, cette plante verte qui ressemble à une fougère.
8: Oui, j'en ai déjà vu sur les bords des routes, souvent.
4: Alors oui, je crois que j'en ai déjà vu, mais non, pareil, on n'a pas eu de sensibilisation là-dessus.
3: Comme Lucie et Elias, nous avons certainement tous déjà croisé cette plante, mais sans sensibilisation sur le sujet, personne ne la signale. Elle s'installe pourtant petit à petit, et pendant ce temps, de plus en plus de personnes deviennent allergiques au pollen. C'est le cas autour de Léana.
9: C'est ma meilleure amie qui est devenue allergique il y a 3-4 ans. Pareil avec sa mère aussi. Des problèmes d'asphyxie avec l'hyperventilation, etc. C'est compliqué.
3: D'ici 25 ans, une personne sur deux sera allergique, selon l'Organisation mondiale de la santé. À ce rythme, l'ambroisie sera donc bien implantée et comme 5 grains de pollen dans 1 mètre cube d'air suffisent à provoquer les symptômes, la vie de ces personnes allergiques risque de devenir très compliquée.
0: Et si vous voyez maintenant des pieds d'ambroisie, sachez que vous pouvez les signaler sur le site internet Signalement Ambroisie de la Fredon. C'est l'organisme qui contrôle l'implantation de cette plante. Et puis si vous souhaitez faire une bonne action, sachez qu'une collecte de sang est organisée cet après-midi à Pont-de-Roi de Vermondan dans le pays de Montbéliard. C'est de 15h30 à 19h30 à la salle polyvalente située aux 2 rues des Acacias.
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0: Pierrick, les températures commencent à monter petit à petit. Hein.
1: Ah oui, là, il fait déjà un peu plus chaud qu'hier à la même heure, hein. Même si vous aviez frais, vous, en arrivant à la radio ce matin, ça commence à
0: 15 degrés.
1: 15 degrés, on sera à 24-25 à la mi-journée. Et puis, dans l'après-midi, une trentaine de degrés en moyenne annoncée sur toute la région, surtout le Nord-Franche-Comté, qui a un plein soleil, évidemment, pour ce mardi. Et ça va continuer de grimper en flèche, parce que c'est a priori demain, hein, la journée la plus chaude de la semaine, retour de ces très fortes chaleurs, 35, 37, 38 degrés annoncés demain dans l'après-midi. À tout à l'heure.
0: À tout à l'heure, 10h.
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1: Et bienvenue chez vous, on va chanter comme premier avec Florent Pagny.

0: ne sait faire que chanter, pourtant il le fait drôlement bien. Florent Pagny avec Ici Belfort Montbéliard. 9h10 pour ce mardi matin, bienvenue chez vous avec les meilleurs moments de la saison, évidemment, comme promis dans un petit instant. Un été réussi également qui nous emmènera à la découverte de l'écomusée d'Alsace avec Emmanuel Sabatier. Puis petit plaisir de l'été, c'est Mathilde qui profite, elle, tout simplement de ses soirées estivales.
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0: Et c'est le moment de retrouver Jean Sureda qui parlait il y a quelques mois d'histoire, de grands moments historiques avec Jean-Yves Dupré, professeur d'histoire, comme par exemple le célèbre discours de Martin Luther King en 68.
3: Voilà la portée de l'acte, le fait que voilà les médias vont en parler, et puis l'impact qu'il peut avoir dans la société font que ça devient un événement historique, alors soit immédiatement, soit des années plus tard. Il y a par exemple des lois, des décisions qui sont prises, qui passent quasiment inaperçues, et puis qui quelques années vont avoir une incidence bonne ou mauvaise sur la société, et qui vont faire un événement historique.
4: Et ça en devient historique, c'est ça.
3: Et qui en devient historique après. Donc après, je pense que sur le moment, les hommes pouvaient avoir une conscience que la portée de leur discours ou de leurs actes allait avoir des répercussions, effectivement, allait marquer l'esprit et marquer la société. Mais certains sont passés inaperçus, ils le deviennent plus tard, beaucoup plus tard, quoi.
4: Votre moment préféré historique, alors je vais vous piéger, hein, c'est parti Jean-Yves Dupré, hein, parce que vous avez dit c'est difficile, oui c'est difficile, mais alors le vôtre c'est lequel par rapport à ce que vous aimez en cours, peut-être dans les manuels, etc., ce que vous avez vu, ce que vous avez ressenti, c'est lequel vous, votre moment préféré en histoire, celui que vous auriez aimé vivre, soit dans le public, et on parle d'histoire, on peut parler de sport, d'événements de sport qui font partie de l'histoire, de concerts mythiques et également, par exemple, attention, hein, c'est pour nos auditeurs et nos auditrices. Je ne parle pas que de politique et on ne parle pas que d'histoire, mais on parle également d'un concert, d'un événement de sport. Moi, je ne vais pas vous mentir, j'aurais aimé être au Stade de France le 12 juillet 1998, voilà, par exemple. Voilà, parce que j'aime le sport. Mais vous, alors ?
3: Alors, moi, je suis plutôt... J'ai fait plutôt mes études en histoire moderne, donc c'est-à-dire la période 16e, 17e, 18e siècle. Hein, par contre, je préfère la période contemporaine, le 20e siècle, à étudier pour les élèves, c'est très intéressant. Avec l'Antiquité, c'est les deux périodes qu'ils préfèrent. Et le Moyen-Âge, je dirais. Moi, par contre, l'événement que j'aurais voulu voir, parce que je pense que là, ils avaient conscience qu'ils faisaient quelque chose de grand, c'était la Déclaration des droits de l'homme et du citoyen, en 1789. Je pense que là, ils avaient conscience qu'ils étaient en train de changer quelque chose. Avec l'abolition des privilèges quelques jours auparavant, puis la Déclaration des droits de l'homme en 1789, on a vraiment là deux événements marquants de l'histoire et qui ont changé énormément de choses dans la société. Et je pense qu'en le faisant...
4: Ils ont conscience qu'il y a quelque chose, que ça ne va plus être pareil après, finalement.
3: C'est plus pareil du tout. Et donc, effectivement, puis c'est un changement fondamental dans notre époque. Hein. On passe d'un ancien régime à quelque chose de totalement différent. Donc là, effectivement, ça aurait été un événement à voir. Après, il y a énormément d'événements tragiques dans l'histoire.
4: C'est vrai.
3: Et puis comme me disaient les élèves, il y a des périodes où ils auraient aimé aller voir... aller vivre ces périodes-là, comme par exemple l'Antiquité et le Moyen-Âge, mais ce sont des périodes où on mourait très jeune, où il y avait des guerres, il y avait des progrès de la médecine qui n'existaient pas dans beaucoup de domaines, donc quand on voit en classe, ça les intéresse énormément, mais quand on voit comment les gens vivaient à cette époque-là, ça les refroidit un petit peu, j'en ai parlé un peu avec eux, donc bon, ils préféraient finalement être à notre époque, et puis peut-être dans le futur, voilà.
0: Jean-Yves Dupré, professeur d'histoire avec Jean Sureda. On reparle d'histoire dans 3 minutes à peine, juste après le nouveau Charles Doré, ses familles ou pas familles. C'est une nouveauté ici, Belfort-Montbéliard.

0: famille ou pas famille, le tout nouveau Charles Doré. C'est ici Belfort, Montbéliard, un petit peu plus 9h15, les meilleurs moments de la saison de Bienvenue chez vous à la Une, et Jean Sureda qu'on retrouve et qui ce jour-là nous parlait d'histoire.
1: Je vais faire attention à ce que je vais dire, je veux pas qu'il y ait méprise sur ce que je vais dire. J'ai évoqué le sujet avec des amis il y a 3 jours, je dis tiens c'est marrant, je vais faire ce sujet-là. Et il y en a en rigolant, je dis bien en rigolant, attention, il a dit bah j'aurais un discours d'Hitler dans les années 30, et puis forcément on l'a tous envoyé bouler évidemment, et puis il y en a qui a dit ouais mais ça reste historique. Et il y a toujours ce débat, vous l'avez dit, on parle d'histoire, mais l'histoire c'est pas toujours joyeux et joyeuse évidemment, et c'est vrai qu'il y a des discours comme ça qui sont absolument terribles évidemment, mais qui font partie de l'histoire aussi, vous venez de l'évoquer.
2: Oui, tout à fait. Il y a des faits, il y a des discours qui vont entraîner de la colonisation, qui vont entraîner des guerres, il y a tout un tas d'actes, hein. Et puis il y a je rajouterai aussi le côté mystérieux de certains faits. Mm-hmm. Hein, parce qu'en histoire, nous, on se base sur les sources, on se base sur les faits qui sont réels. Après, il y a quand même des parts de mystère sur certains personnages, sur certains actes. On n'a qu'à prendre, par exemple, l'assassinat de JFK. Mm-hmm. Un seul tireur, plusieurs tireurs, même si toutes les thèses aujourd'hui montrent qu'il y avait sans doute qu'un seul tireur, mais derrière, est-ce qu'il y a complot? Est-ce qu'il y a... Le complot a bien été étouffé? Est-ce qu'il y a quelque chose? Est-ce qu'Oswald agit seul? Il y a toujours cette part de mystère sur certains faits. Donc, c'est vrai que pourquoi pas aller vérifier certains faits? Ça aurait été intéressant.
1: C'était dans cette idée-là que je me souviens du copain par rapport à un des discours d'Hitler. Il dit non, mais c'est pas pour dire qu'il a raison, etc. Comme vous venez de le dire, de voir jusqu'où ça peut aller, de prendre conscience, parce qu'aujourd'hui évidemment qu'on sait ce qu'il a fait dans les années 40 et vous l'avez évoqué sur d'autres personnages historiques, mais vraiment de le vivre pour voir entre guillemets la vérité et tout ce qui est mis en doute aujourd'hui. C'était ça dans l'idée. Attention, qu'il n'y ait pas de méprise à l'antenne, qu'on s'entende bien, Jean-Yves.
2: Il n'y a pas de souci, mais c'est vrai que c'est bon. Après, chaque personne, moi, quand j'ai demandé aux élèves, chaque personne est plus fascinée par une période, trouver la vérité, et de si on avait cette possibilité de remonter dans le temps, effectivement, d'aller voir comment vivaient les Gaulois réellement, comment vivaient les Romains.
1: Bon,
2: aujourd'hui, il y a eu d'énormes progrès au niveau de l'histoire. On est capable de retracer à peu près correctement comment on vivait au temps du paléolithique, du néolithique, de l'antiquité, du Moyen-Âge, etc. On a encore des découvertes récentes, régulières, donc on arrive bien à se projeter, hein. Par exemple sur l'histoire romaine, il y a des historiens italiens qui ont sorti des livres qui nous font vivre à travers l'Empire. On apprend en fait qu'il y a beaucoup de points communs avec notre vie aujourd'hui, hein. Donc quand on se déplaçait le long des voies romaines, etc. Donc il y a tout un tas de choses qu'on arrive à voir, à imaginer. Mais c'est vrai qu'il y a certains faits, ça peut être effectivement intéressant.
1: Vérité, mais voilà, on va pas tourner autour du pot.
2: D'essayer de percer le mystère, Par exemple, sur l'épisode Jeanne d'Arc, on sait beaucoup de choses sur l'épisode Jeanne d'Arc maintenant. Et puis ça permet aussi de casser certaines thèses du complot. Hein.
1: En plus,
2: faut pas se le cacher. Il y a des personnes qui doutent encore de certains faits historiques, etc., qui sont indéniables.
0: Hein. Jean-Yves Dupré, professeur d'histoire, qu'on retrouve une troisième et dernière fois avec Jean Sureda. Ce sera dans moins de 5 minutes, juste après Sister Sledge.
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0: Belfort Family, la grande famille des Sister Sledge, avec ici Belfort Montbéliard. Et dernier rendez-vous comme promis pour parler d'histoire avec Jean Sureda et son invité.
1: Forcément, on parle beaucoup d'histoire, mais pas que, sincèrement, pas que. Un moment historique n'est pas que, paradoxalement, un moment d'histoire comme on a dans les manuels en histoire-géographie. Ça peut être un concert, ça peut être un événement sportif ou autre chose. Et n'hésitez pas à venir nous le dire au 03 84 22 82 82. Jean-Yves Dupré, toujours présent avec nous, professeur d'histoire-géo. Vous en avez parlé à vos élèves de cette émission, de cette question. Quels sont les retours que vous avez eus alors?
2: J'en ai déjà discuté quelques fois avec certains élèves qui sont passionnés d'histoire. Hein. Après, pour certains, l'histoire c'est une matière comme une autre. Hein, donc, il y a des périodes qui les intéressent, des périodes qui les intéressent moins. Après, il y en a d'autres qui sont passionnés d'histoire. Et puis, quand vous discutez un peu avec eux ou qui aiment beaucoup la matière, effectivement, il y en a certains, oui, qui verraient bien vivre à certaines époques. Hein. Et les époques qui les intéressaient énormément, il y a le monde romain qui les intéresse beaucoup. Mmh. Hein. C'est quelque chose qui les marque énormément, le monde romain, les gladiateurs. Alors, c'est pas tout dans le monde romain. Hein. Ouais. Quand vous étudiez l'Empire romain ou la République romaine ou des choses comme ça, ça les intéresse moins. Par contre, il y a des événements qu'ils voient, par exemple, dans les films ou dans les bandes dessinées, etc., qui les marquent et où ils ont une image qui n'est pas forcément une vraie image.
1: L'exemple d'Astérix, par exemple, quelque chose des Gaulois, des Romains, etc., par exemple, c'est ça un peu l'idée.
2: Par exemple, avec les films, films de gladiateurs qu'ils ont vus dernièrement, etc., ou les séries, donc eux, ils se projettent à cette période-là, ils s'imaginent en super-héros ou vouloir assister au combat de gladiateurs, alors que ce qu'ils voient dans les films ne correspond pas vraiment du tout à la réalité, hein, avec beaucoup d'erreurs, beaucoup de... le cinéma hollywoodien qui a apporté plein de choses. Donc ça, c'est vraiment une période qui les intéresse beaucoup. Il y a une autre période qui les intéresse beaucoup, c'est le Moyen-Âge.
1: Ah ouais?
2: Le Moyen-Âge, alors les chevaliers, hein.
1: La période
2: de la chevalerie, c'est quelque chose que certains se projettent énormément à cette période-là et se verraient bien, ouais, en tant que seigneur, en tant que chevalier, alors cet aspect un peu héroïque et puis mythique. Et la mythologie les intéresse beaucoup. Alors ça, c'est pas de l'histoire.
1: Ouais. C'est marrant ce que vous dites, parce qu'il y a toujours ce débat. Il y a toujours ce débat autour de la mythologie, mais non, c'est de l'histoire, c'est pas de l'histoire. Pour vous, c'est pas de l'histoire alors?
2: Quand on voit Ulysse, etc., on sait qu'aujourd'hui les Grecs, ça s'inspirait sans doute d'événements réels, de faits réels, pour écrire l'histoire de mythologie. Caribe et Scylla, on sait que voilà, les rochers, les sirènes, on pense que c'est les baleines, le cheval de Troie, on pense que c'est deux bateaux qui ont été retournés l'un sur l'autre, et que ces bateaux avaient une tête de cheval dans certaines cités, etc. Les recherches historiques montrent qu'il y a une inspiration très forte de faits historiques pour écrire ces mythes. Mais après, il y a toujours cet aspect légendaire.
1: Hein. Oui, c'est vrai.
2: Persée, Méduse, etc. Alors ça, ils sont passionnés. Ça, c'est quelque chose qui les intéresse énormément. Et pour certains, ils arrivent à se projeter à cette période-là. Et puis, ce qui les intéresse beaucoup, c'est les guerres. Mais les deux guerres mondiales, la résistance, etc., toutes ces choses-là, les intéressent énormément. Alors ça, c'est des périodes sombres. De là à aller vivre là-bas, c'est ce que je posais la question. Il y en a certains qui s'imaginent, ah, moi, je viendrai là, j'aurais fait ça, j'aurais fait ci.
1: Ouais, non.
2: Après, c'est ce que je leur dis. Hein. Ils voient ce qui est romancé dans les films, et puis où le bon gagne tout le temps, ou souvent, malheureusement, la réalité était totalement différente. Hein.
0: Jean-Yves Dupré, professeur d'histoire au micro de Jean Sureda pour parler d'histoire. On reparle d'histoire d'ailleurs, celle des élections municipales en France, dans le Nord-Franche-Comté, tout à l'heure, un petit peu après 10h. Ce sera pour la suite de Bienvenue chez vous. Des infos pratiques dans un petit instant, c'est juste après Morane et toutes les mamas. Bonne journée, bel été.

0: comme toutes les mamas, avec ici Belfort Montbéliard. On va retrouver Mathilde dans quelques instants pour un petit plaisir de l'été. Elle profite visiblement plutôt bien de ses soirées estivales. Et puis un été réussi également qui passe dans quelques minutes par l'Écomusée d'Alsace. Ce sera avec Emmanuel Sabatier.
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0: Et quelques infos pratiques. Attention, hein, si vous devez prendre le pont des Longines à Valentigné, il est fermé depuis hier pour des travaux d'étanchéité. Il sera donc impossible de l'emprunter jusqu'au 28 août prochain. La circulation est totalement interrompue sur cette route qui est empruntée quotidiennement par près de 2500 véhicules. Les travaux portent donc sur la réfection de l'étanchéité de l'ouvrage ainsi que sur le prolongement des barbacanes, ces conduits qui permettent l'évacuation des eaux de pluie afin de préserver la structure du pont. Une déviation est mise en place par Audincourt. D'autres travaux qui concernent l'avenue du Général de Gaulle, complètement barrée cette voici à Étupé-Exincourt, des travaux prévus jusqu'au 14 août. Ils doivent permettre de mieux réguler les eaux de pluie également et les accès au commerce à ce niveau sont préservés. Une info à côté de chez vous, vous nous appelez le numéro de l'info, c'est un numéro à retenir, à noter, le 06 23 18 31 18. Vous nous laissez un SMS, une photo, un vocal sur ce WhatsApp. C'est le numéro de l'info à la radio pour toutes vos infos locales.
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0: Et il entre dans l'arène, Francis Cabrel avec la Corrida.

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0: Et si Belfort Montbéliard, la radio de votre été avec forcément l'une des plus belles chansons de Francis Cabrel, La Corrida, et à la fin c'est Nicolas des Gypsy Kings qu'on entend sur la fin de cette chanson de Francis Cabrel. Et dans Bienvenue chez vous, petit plaisir estival comme promis avec Mathilde.
1: Bonjour, c'est Mathilde. Mon petit plaisir de l'été, c'est de boire un verre en terrasse quand le soleil commence à se coucher. Le 21h30, 22h avec le clair-obscur. Et quand il commence à faire frais. Ça, c'est depuis toujours, depuis l'enfance. On buvait, à l'époque, des limonades dans le jardin avec mes grands-parents. Puis après, ça s'est transformé en bière ou verre de vin.
2: Avec modération.
1: Avec modération, bien sûr. C'était mes deuxièmes parents, parce qu'ils m'ont en partie élevée. Et évidemment, il y avait mes petits frères qui jouaient dans le jardin. C'était des petits garçons, donc un peu plus turbulents que moi, mais voilà.
2: Vous y pensez à eux parfois quand vous asseyez en terrasse?
1: Ouais, tout le temps. Ils restent toujours présents. Je vais boire un verre ce soir en terrasse.
2: Vous avez des lieux particuliers où vous allez? Toujours les mêmes QG?
1: Non, là où le vent me porte. J'ai pas d'endroit particulier. Après, voilà, une bonne terrasse à l'ombre, parce que j'aime pas trop non plus être trop au soleil, parce que je prends vite des coups de soleil. Mais une bonne terrasse, une bonne bière. Oh, ça peut durer 2-3 heures. On reste longtemps, donc toujours pareil avec modération, mais on enchaîne un petit peu l'hiver. Surtout de passer des belles journées, certes de travailler, mais de savoir de profiter de la vie à côté.
0: Ça, c'est important. Merci beaucoup pour ce joli petit plaisir de l'été. La suite, c'est en musique avec Taxi Girl et ensuite direction l'Alsace avec Emmanuel Sabatier.
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9: 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On en parle dans un instant avec Frédéric Grosjean, responsable du service des legs.
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0: chercher le garçon avec Ici Belfort Montbéliard. Il est 10h moins le quart. Et un été réussi, ça peut également donc passer par l'Alsace. Emmanuel Sabatier.
1: Direction l'Alsace, aujourd'hui chez nos voisins alsaciens, pas très très loin, à moins d'une heure de route, du côté de Ungersheim, juste à côté du parc du Petit Prince, se situe l'écomusée d'Alsace. On y retrouve Emeric Jungmann, il est responsable scientifique des collections sur place. Bonjour Emeric.
2: Oui, bonjour.
1: On entre dans le plus grand musée à ciel ouvert de France quand on vient à l'écomusée d'Alsace.
2: Oui, exactement, c'est un très grand musée qui regroupe plus de environ 80 bâtiments qui sont répartis dans deux secteurs, un qui représente le Bas-Rhin et un autre qui représente le Haut-Rhin, mais on a également des champs, de la forêt, des rivières. C'est un très grand musée où on va retrouver une représentation du terroir alsacien au début du XXe siècle.
1: Dans ce musée, voilà, il y a une collection qui est assez incroyable, avec des bâtiments, 80 bâtiments. On va retrouver aussi des animaux, on va retrouver tout un tas de choses qui vont rythmer le parcours. Ce musée va vivre tout l'été avec des animations, bien sûr. Ça, c'est un rendez-vous qu'on ne va pas manquer.
2: Oui, exactement. Par exemple, avec la fête au village, le 31 juillet, le 7, le 14, et le 21 août 2026, les vendredis soirs, de 17h à 22h. Alors, la fête au village, c'est une fête de village rural, traditionnelle, où on aura des animations, des jeux, de la musique qui représenteront les fêtes qu'on connaissait dans les villages encore au XXe siècle, comme par exemple comme les Mesties.
1: Et là, on va pouvoir réserver notre place, même si on ne fait pas partie du village, entre guillemets.
2: Oui, exactement. Le temps d'un soir, on peut devenir un villageois, on peut habiter les maisons des écomusées, on peut vivre dans une communauté rurale du XXe siècle.
1: C'est incroyable. Et ça, je pense que ça doit plaire énormément aux familles, aux enfants, aux parents, peut-être même les grands-parents qui vont se rappeler un certain nombre de souvenirs dans ce contexte-là de ce petit cocon alsacien.
2: Oui, exactement. En fait, on parle à toutes les générations. On va parler évidemment aux générations les plus anciennes, où on va retrouver des intérieurs du milieu du 20e et même une cuisine en formica. Et on va aussi parler aux parents, plutôt aux personnes qui ont plus de 30 ans, de ce qu'elles ont pu connaître chez les grands-parents, ce qu'on leur a raconté à la maison. Et pour les enfants, on va essayer de leur transmettre tout ça, mais de façon aussi ludique, en leur montrant qu'on vivait aussi proche des animaux, qu'on vivait proche de la nature et qu'il y avait un vrai esprit de communauté. Et que le travail manuel est encore important.
1: Donc c'est la fête au village, hein, cet été à l'écomusée d'Alsace. On va se renseigner évidemment sur les dates par l'intermédiaire du site internet de l'écomusée d'Alsace. Et puis d'autres animations, de toute façon, il faut que ça vive en été.
2: Oui, exactement. Mais ça sera après aussi, plutôt cet automne, avec la Criminart du 23 au 31 octobre 2026, avec une enquête autour d'un événement qui se passerait au 15e siècle.
1: Un escape game, mais immergé au fin fond de l'Alsace.
2: C'est ça, inclus les doigts alsaciens.
1: Merci beaucoup, Emeric Jungmann. Un bel été et à bientôt.
2: Merci à vous aussi, à bientôt.
0: Et merci Emmanuel pour cette belle découverte, l'écomusée d'Alsace qui nous replonge dans l'Alsace du début du XXe siècle. Les conseils de notre vétérinaire avec l'éducation positive pour nos amis animaux ce matin au programme. Ce sera dans 3 minutes, juste après Shakira.

0: Ah, c'est du Shakira pur jus zou avec ici Belfort Montbéliard. 10h10, c'est vrai qu'on entend de plus en plus parler d'éducation positive pour les chiens. Mais alors, en quoi ça consiste? Est-ce que c'est vraiment efficace? Comment l'appliquer concrètement? Réponse avec notre vétérinaire, le docteur Pierre Fabin.
1: Alors, l'éducation positive, c'est pas juste dire bravo et donner une friandise. C'est vraiment une approche globale qui repose sur la compréhension, la patience et surtout le renforcement des bons comportements plutôt que la punition des mauvais. Concrètement, au lieu d'engueuler un chien parce qu'il a fait une bêtise, on va plutôt l'aider à comprendre ce qu'on attend de lui. Et quand il le fait bien, on le récompense. Pas forcément qu'une friandise, bien sûr. Ça peut être une caresse, une voix joyeuse, un jouet. L'idée, c'est d'associer une action correcte à quelque chose de plaisant pour qu'il ait envie de le refaire.
0: Alors, est-ce qu'en ne disant jamais non, on ne risque pas de tout laisser passer?
1: Éducation positive, ça ne veut pas dire éducation permissive. Dire non, poser des limites, c'est essentiel. Mais on le fait sans violence, sans cri, sans punition humiliante, juste avec de la fermeté. Un chien éduqué positivement sait ce qu'il peut faire, mais aussi ce qu'il ne peut pas. La différence, c'est qu'il obéit parce qu'il a compris, pas parce qu'il a peur. Et ça change tout. Un chien n'a pas besoin d'un chef autoritaire, il a besoin d'un guide fiable et cohérent. Et c'est exactement ce que l'éducation positive propose. Entre nous, qui aurait envie de vivre dans un climat de tension? Imaginez qu'on vous crie dessus dès que vous vous trompez, mais qu'on ne vous félicite jamais. C'est pas très motivant, et c'est pareil pour eux.
0: Et du coup, comment on fait au quotidien? Est-ce qu'il y a des astuces simples à mettre en place?
1: Et oui, et ça commence par l'observation de son chien, comprendre ses envies, ses limites et ses signaux de stress. Par exemple, s'il se lèche les babines, bâille, détourne le regard, se fige, ou commence à halter sans raison, c'est qu'il est en inconfort. Repérer ses signaux permet souvent d'éviter que ça dégénère. Et ensuite, on va travailler la cohérence. S'il a le droit de monter sur le canapé aujourd'hui et que c'est interdit demain, il ne comprend plus et c'est frustrant pour tout le monde. Autre astuce, découper les apprentissages. On ne demande pas à un chiot de marcher au pied pendant 3 km le premier jour. On commence par quelques pas, puis une minute et on récompense bien sûr à chaque progrès. Le secret, c'est la régularité, pas l'intensité. Et surtout, célébrer les réussites. N'hésitez pas à être hyper démonstratif avec des cris de joie, des « oui, bravo !» Parce que oui, quand son chien revient au rappel ou reste calme en laisse, c'est une victoire.
0: Le docteur Pierre Fabin, notre vétérinaire, qui sera de retour demain à la même heure. De retour également Thierry Comprenon dans moins de 10 minutes pour l'actualité locale et nationale à 10h bien chargée. Évidemment, vous l'aurez compris, on fera un point également sur la météo avec le retour de fortes chaleurs sur le Nord-Franche-Comté à partir d'aujourd'hui et surtout demain. On va surveiller tout cela attentivement. Et puis dans la deuxième heure de Bienvenue chez vous, retour cette fois-ci au mois de mars. J'avais le plaisir de recevoir un historien, Manuel Brun, historien et membre de la société Belfortaine d'émulation. C'était à l'occasion des élections municipales, l'occasion également de nous raconter l'histoire de ces élections en France et dans le Nord-Franche-Comté depuis le siècle dernier. D'ici là, musique, une musique de circonstance, une chanson de circonstance pour ce matin et cette semaine qui s'annonce bien chaude. C'est le Duel au soleil d'Étienne Dao.
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0: Le Dieu, le soleil d'Étienne Dao. La météo arrive dans deux minutes, juste après les infos.
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0: La radio de votre été, ici Belfort-Montbéliard. Il est 10h. Prenez une seconde avant 10h, l'actualité Thierry Comprenant.
2: À Lure, en Haute-Saône, un important dispositif de secours a été déployé hier soir vers 20h dans l'usine CF2P après le signalement d'un départ de feu dans deux énormes silos de granulés de bois. Une cinquantaine de pompiers ont été mobilisés. La poussière dégagée par les granulés de bois faisait craindre un risque d'explosion. Des moyens spécialisés ont donc été envoyés sur place, mais ce matin, le risque est écarté, affirment les pompiers, dont une partie restait sur place toute la nuit. Toutes les infos à lire sur notre site ici, Belfort-Montbéliard. Sous le front des incendies en Gironde, le méga-feu près de Bordeaux est stabilisé ce matin, mais n'est pas encore sous contrôle, affirment les autorités. Plusieurs reprises de feu ont été constatées cette nuit. Depuis le 22 juillet, 42 000 hectares de forêt et de végétation ont été détruits et 220 000 personnes évacuées. Dans les Landes, en revanche, le feu est désormais fixé. La plupart des habitants sont autorisés à rentrer chez eux. Ce matin, des incendies sont encore en cours dans le Var, en Corse, dans les Hautes-Alpes, dans les Bouches-du-Rhône. Un pompier de 38 ans a perdu la vie hier. Il a fait une sortie de route avec le camion citerne qu'il conduisait. Quatre pompiers sont morts en un peu plus de deux semaines en France. Voilà qui n'arrangera rien aux incendies en cours avec le retour d'une vague de chaleur partout en France. La quatrième cette année, c'est d'abord le sud-ouest qui est touché aujourd'hui. Chez nous, les températures vont dépasser les 37 degrés à partir de demain. Dans un instant, on fera le point complet sous les prévisions météo. Un homme de 30 ans sera jugé cet après-midi au tribunal de Montbéliard. Début juin, les policiers avaient trouvé à son domicile de Betoncourt près de 30 kilos de résine de cannabis. La drogue se trouvait dans un réfrigérateur sous forme de sachets de pâte de fruits. Et puis le grand jour pour Zinedine Zidane. Son nom doit être annoncé officiellement tout à l'heure à 11h pour remplacer Didier Deschamps comme sélectionneur de l'équipe de France de football. C'est vrai que le suspense n'était pas forcément insoutenable.
0: Ah non, c'est sûr. On est bien d'accord, on verra ce que ça donne.
2: C'est marrant que deux anciens champions du monde de 98 se succèdent à la tête des Bleus.
0: C'est rare quand même.
2: C'est rare.
0: Ça n'a pas dû arriver dans beaucoup de pays. Bonne

0: degrés. Soyez prudents, prenez bien soin de vous et n'oubliez pas non plus d'être prudent, vigilant. La sécheresse est bien là, hein, également sur toute la région, surtout le Nord Franche-Comté.
1: Belle journée.
0: Merci.
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0: On parle d'histoire comme promis, l'histoire des élections municipales dans quelques instants pour la suite de Bienvenue chez vous, la deuxième heure pour aller jusqu'à 11h. Mais pour l'heure, voici L'amour à la machine avec Alain Souchon.

0: L'amour à la machine avec Alain Souchon, avec ici Belfort Montbéliard, la radio de votre été. Et bienvenue chez vous, en mode été, on retrouve les meilleurs moments de la saison de nos conseils pratiques. Ce matin, on parlera avec un historien, Manuel Brun, historien pour la société Belfortaine d'émulation. On reviendra un tout petit peu sur l'histoire, même en détail sur l'histoire des élections municipales. C'était au mois de mars dernier. À venir également un peu plus loin, les recettes de Lucie Saint-Voirin. On va cuisiner aujourd'hui des poivrons grillés et marinés. Et puis Jean Sureda, toute la saison, a testé différents sports dans tous les clubs de la région. Il sera sur un terrain de volleyball ce matin. Ce sera dans quelques minutes, vers 11h15.
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0: Pour l'heure, c'est le nouveau Mylène Farmer. C'est à qui le tour ?

0: c'est le titre. C'est à qui le tour de cette nouvelle chanson de Mylène Farmer, extrait du nouvel album qui arrivera à l'automne. Nouveauté ici, Belfort-Montbéliard. Les meilleurs moments de la saison de nos conseils pratiques, on revient au mois de mars, c'était juste avant le premier tour des élections municipales, l'occasion de tout savoir sur l'histoire de ces élections depuis le siècle dernier chez nous, dans le Nord-Franche-Comté, avec Manuel Brun, historien, membre de la société Belfortaine d'émulation. Bonjour.
1: Bonjour.
0: Les communes, elles sont nées avec la Révolution française, notamment avec une loi du 14 décembre 1789 relative à la constitution des municipalités.
1: Oui, c'est exact. C'est une des grandes victoires finalement de la Révolution, du tout début de la Révolution, puisque en décembre 89, on est quelques mois seulement après le 14 juillet, ouais. et on est encore dans une monarchie assez forte, avec un roi Louis XVI qui, 6 mois plus tard, va célébrer le renouveau de sa monarchie avec la fête de la Fédération.
0: Alors, il y a une autre loi importante, la loi municipale, quelques années plus tard, sous Bonaparte, en 1800.
1: La liberté des communes n'aura pas duré très très longtemps en fait,
0: ouais.
1: Puisque la Révolution leur avait donné, et Napoléon Bonaparte, dès 1800, replace la commune dans le giron de l'État, en nommant les maires et avec des conseillers municipaux désignés. Donc la mairie, à ce moment-là, redevient le relais des décisions de l'État et n'a plus vraiment d'autonomie.
0: Est-ce qu'on peut les dater à ce moment-là, dans ces années-là, les premières élections ou pas?
1: Alors,
0: pas proprement parlé.
1: Non, pas proprement parlé, puisque le maire est nommé,
0: oui,
1: par l'État. Les premières élections, ça vient un petit peu plus tard, dans les années 1830 à peu près. Et à ce moment-là, par contre, c'était pas des élections telles qu'on peut les connaître aujourd'hui.
0: Oui.
1: C'était
0: qui votait?
1: Seulement les personnes qui avaient une certaine richesse.
0: Mmh.
1: Voilà, c'était une élection censitaire.
0: C'est un peu de l'entre-soi quelque part, non? Un petit peu.
1: Alors, pas forcément, parce qu'il y avait des factions. Il y avait des factions plutôt républicains, plutôt monarchistes, plutôt proches, un peu plus tard, de l'Empire. Donc, il y avait des gens qui n'étaient pas forcément d'accord entre eux, même s'ils avaient beaucoup d'argent.
0: Il y avait déjà des clivages.
1: Oui. Ça a toujours existé.
0: Ça a toujours existé, bien sûr.
1: Ça a toujours existé, ça existe depuis la Grèce antique, hein, aussi loin qu'on puisse remonter, oui, oui.
0: Elles avaient été annulées, ces élections, on va revenir un petit peu plus proche de nous, dans le temps, annulées durant les deux guerres mondiales.
1: Alors, ça peut s'expliquer, puisque quand vous êtes dans une période où il y a beaucoup de personnes qui sont pas présentes d'une part, et d'autre part où on n'a pas forcément envie de donner la parole au peuple, enfin c'est surtout dans la Deuxième Guerre mondiale que ça a été particulièrement compliqué, avec une France divisée en plusieurs secteurs,
0: ouais.
1: Hein, nous-mêmes ici on était en zone interdite, et c'était absolument pas possible à ce moment-là d'envisager, que les citoyens puissent s'exprimer.
0: La tenue de ces élections avec des modes de scrutin qui ont vraiment évolué aussi au fil du temps.
1: Largement. La loi de 1884, qui est la loi fondatrice des élections municipales modernes, elle était assez égalitaire, si l'on peut dire, sur l'ensemble du territoire. Et puis, petit à petit, il y a des évolutions qui ont été apportées à ce scrutin. D'abord avec les communes de plus ou moins 3500 habitants, puis ensuite 2000 habitants. Et aujourd'hui, on revient finalement à un scrutin qui est le même pour tout le monde, mais pas du tout avec les mêmes modalités qu'en 1884.
0: Et fort heureusement.
1: Et fort heureusement, puisqu'à l'époque, les femmes n'avaient pas le droit de vote.
0: Et ben justement, on va reparler de ça dans un tout petit instant dans Bienvenue chez vous. À tout de suite.

0: Jeannette Bolquetevas avec ici Belfort Montbéliard, les meilleurs mondes, nos conseils pratiques. On revient une nouvelle fois sur l'histoire des élections municipales, notamment le droit de vote pour les femmes. Ce sera dans un court instant.
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0: Et on parle donc toujours à présent de l'histoire des élections municipales avec un vrai tournant juste après la Seconde Guerre mondiale. Manuel Brun.
9: Droit de vote pour les femmes en France, aux élections, qui n'a pas été si facile à avoir.
10: Bien sûr.
9: Sachant que pendant la Deuxième Guerre mondiale, plus personne ne votait, n'avait le droit de vote. Toutes les élections avaient été suspendues.
10: Oui.
9: Donc droit de vote pour les femmes, non seulement elles vont pouvoir être candidates, mais elles vont aussi pouvoir se présenter. Autant vous dire que la première fois, il n'y a pas eu beaucoup de candidats.
10: Oui, j'imagine. Oui.
9: Il a fallu très longtemps avant que les femmes aient une réelle place dans les conseils municipaux, comme c'est le cas aujourd'hui.
10: Quand vous dites très longtemps, c'est quoi, les années 80, 90
9: 2000.
10: Même 2000, ouais, c'est ça.
9: Oui, la loi, récent, la loi sur la parité, c'est extrêmement récent. Je ne voudrais pas dire une bêtise, parce que là, je n'ai pas révisé.
10: Je crois qu'on est dans ces eaux-là. Oui.
9: Mais je dirais, oui, ça devait être encore sous Jospin, mais j'en suis pas certain, en fait. Et qui a petit à petit imposé la présence des femmes dans les conseils municipaux et à toutes les élections.
10: Ce qu'on appelle les listes paritaires, maintenant.
9: Oui, c'est ça.
10: Ouais, c'est ça.
9: Alors ça, c'était... ça s'est fait petit à petit. Hein. Mmh. Il y a vos confrères de France Inter qui ont fait une excellente émission il n'y a pas longtemps là-dessus.
10: Ouais.
9: Et ça s'est fait vraiment petit à petit, où d'abord on a introduit la place des femmes, et ensuite on a dit qu'il fallait la parité totale, et avec une liste, un homme, une femme. Ça avait été envisagé déjà à l'époque de Monsieur Rocard, et on appelait ça les listes Chabada.
10: Ah oui, très bien. Ça se retient facilement. Pour
9: voilà.
10: Depuis quand on a vu vraiment apparaître de vraies tendances politiques marquées telles qu'on les connaît aujourd'hui? Alors, on a eu longtemps gauche-droite, hein. Bon, maintenant, ça a un petit peu évolué. À quelle période ça remonte vraiment, après-guerre?
9: Alors, je remonterai même avant.
10: Avant, oui.
9: En fait, après la Première Guerre mondiale, on voit vraiment s'affirmer déjà des bastions, ce qu'on pourrait appeler des bastions, selon 3 typologies en général. Donc la première, c'était les villes industrielles pluralistes, avec plusieurs industries, où là, la gauche était largement devant. Les villes où il y avait une mono-industrie, donc par exemple Clermont-Ferrand, ou si on prend localement Morvillard-Beaucourt, où là on avait des maires qui étaient aussi bien souvent les patrons de l'entreprise locale, et vous aviez aussi des bastions plus bourgeois, où là il y avait sans doute moins d'industrie, mais une sociologie différente.
10: Très bien, donc c'est bien marqué.
9: Oui, c'est bien marqué et ça dure.
10: Et ça dure dans le temps. Alors, on revient vers notre année 2026. Nouvelle règle en vigueur pour ce vote pour les élections municipales. On ne peut plus panacher aujourd'hui.
9: Non.
10: Ça n'existe plus.
9: Ça n'existe plus.
10: Pour toutes les communes, hein.
9: Oui, c'est ça, pour toutes les communes. En fait, c'était jusqu'à il n'y a pas si longtemps pour les communes de moins de 3500 habitants.
10: Oui.
9: Et c'était passé avec la loi
10: moins de
9: NOTRe. Pardon.
10: À moins de 1000, hein, je crois.
9: À moins de 1000, voilà, c'est ça. Ouais, ouais. Avec la loi NOTRe de 2015, si je dis pas de bêtises.
10: Ouais.
9: Et maintenant, ça n'existe plus.
10: Ouais.
9: Donc, le panachage, c'était quoi? En fait,
10: on pouvait rayer,
9: voilà, des noms sur des listes, les remplacer éventuellement par d'autres.
10: Donnait des dépouillements quand même interminables.
9: Ce qui donnait des dépouillements compliqués, mais en général, c'était comme c'était dans des petites communes.
10: Oui.
9: Ça allait encore. C'était pas ça.
10: Ah, moi j'ai vu des soirées se terminer très très tard. Ah oui oui.
9: Dans des petits villages.
10: Dans des petits villages.
9: Ouais. Bah après, faut être d'accord aussi
10: bien sûr.
9: Sur ce qu'on trouve. Faut savoir relire comme il faut ce qu'ont écrit les gens. Mmh. Et il y avait la possibilité aussi de mettre des noms de personnes qui n'étaient pas candidates.
10: Ouais.
9: Donc ça, là aussi, ça, on peut se poser des questions sur le principe démocratique, puisqu'une personne qui n'est pas candidate, c'est qu'elle n'a pas forcément envie de,
10: bien sûr.
9: D'être représentante. Et la mettre de force, c'est pas forcément terrible non plus.
10: Bon, avant d'apporter un éclairage important sur notre région dans quelques instants, on va préciser, c'est une info qui a été encore confirmée cette semaine, que 2 communes sur 3 n'ont qu'un seul candidat en France pour ces élections. C'est énorme, hein?
9: Oui.
10: Un seul candidat, une seule liste.
9: Un seul candidat, une seule liste, 2 communes sur 3, donc on a 36 000 communes, qui fait à peu près 22 000 communes où on connaît déjà le nom du futur maire.
10: Ouais. ça confirme également peut-être une défiance pour ce rôle d'édile maintenant. Simple, le rôle des maires aujourd'hui.
9: Alors, le rôle des maires n'est pas simple. Mais il y a aussi un désengagement assez généralisé de la vie publique. On constate ça dans les associations, on constate ça dans la vie politique, on constate ça dans la vie syndicale. Et
10: c'est général, oui.
9: C'est général et c'est pas seulement la France. Je dirais que c'est l'individualisme en fait qui ressort aussi. Mmh. Alors bien sûr, il y a la difficulté du rôle du maire, mais qui vient également de cet individualisme, puisque peu de gens s'engagent, mais par contre beaucoup de gens viennent râler.
10: C'est le français type.
9: Voilà.
10: Manuel Brun, historien qui était venu dans notre studio au mois de mars dernier à l'occasion des élections municipales. La suite de Bienvenue chez vous, ce sont quelques infos pratiques, des idées de sortie également, des bons plans dans un petit instant. Et puis la musique de votre été avec Rita Lee et puis le Mistral gagnant, le fameux, l'une des plus belles chansons de Renaud.

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0: s'appelle Fiumet avec Ritali, avec ici Belfort Montbéliard.
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0: Voilà une idée sympa pour passer une bonne soirée. Rendez-vous plage de Champs demain soir pour une soirée 100% gratuite dans un cadre magnifique, celui du lac de Saint-Point. À partir de 20h, initiation à la bachata, suivie d'une grande soirée dansante et comme toujours un petit apéro partagé. Si vous souhaitez apporter quelque chose à boire ou à grignoter, profitez du cocher de soleil sur le lac demain soir. Et puis le petit train touristique a repris du service du côté de Belfort hein, tout l'été pour des trajets qui vous emmènent tout là-haut jusque tout en haut de la citadelle, évidemment en passant par toutes les rues de la vieille ville et tous les monuments emblématiques. C'est jusqu'au 31 août, départ du parking de l'Arsenal tous les jours, 10h30, 11h45, 14h15, 15h30, 16h45. Et puis le retour depuis la cour d'honneur de la citadelle, 11h, 13h30, 14h45, 16h et 17h15. Tarif 6€, tarif réduit à 4€ pour les enfants et gratuit tout simplement pour les moins de 4 ans.
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0: Et on va passer en cuisine dans un petit instant. On va cuisiner aujourd'hui avec Lucie Savoirin des poivrons grillés et marinés. C'est juste après Maroon 5 et This Love.

0: Maroon 5, This Love, avec ici Belfort-Montbéliard. Quasiment 11h25, on passe en cuisine, comme tous les jours à cette heure-ci, avec Lucie Saint-Warin. Bonjour Lucie.
1: Bonjour Eric.
0: Et en cuisine, donc aujourd'hui, dans l'assiette, au menu, il y a des poivrons grillés et marinés.
1: Exactement, le poivron, c'est vraiment un des légumes phares de l'été. Alors pour pouvoir en profiter pendant plusieurs jours, eh bien, je vous propose ma recette de poivrons grillés. Pour ça, c'est très simple. Il vous suffit de préchauffer votre four à 200 degrés et d'enfourner vos poivrons entiers, qui sont simplement lavés, passés à l'eau. Vous allez les enfourner pendant 20 à 30 minutes. Surveillez la cuisson, au bout de 20 minutes, la peau doit cloquer et noircir légèrement. Mais les poivrons ne doivent pas être entièrement carbonisés. Vous allez ensuite sortir les poivrons du four et vous allez tout de suite les enfermer, alors soit dans un saladier avec un couvercle ou une boîte hermétique, et vous allez les laisser refroidir pendant environ 30 minutes. La vapeur qui se forme à l'intérieur va aider la peau à se décoller plus facilement. Une fois que les poivrons sont refroidis, eh bien vous pouvez ensuite les peler très facilement. Vous allez simplement enlever la peau et enlever les pépins qui sont à l'intérieur. Vous les coupez en fines lamelles et vous allez ensuite ajouter, selon votre goût, un peu d'huile d'olive, de l'ail, du persil, pourquoi pas du jus de citron. Et vous allez obtenir des poivrons marinés. Vous pouvez laisser ces poivrons dans la marinade pendant plusieurs jours et les sortir au fil de vos besoins. Alors ces poivrons, ils sont très intéressants parce qu'ils sont notamment très riches en vitamine C. Et ils vont participer au bon fonctionnement de votre système immunitaire. Ils vous apportent aussi beaucoup d'antioxydants, comme par exemple des caroténoïdes, qui sont très intéressants pour la santé. Et puis le fait de les cuire au four et d'enlever la peau, eh bien ça va permettre de les rendre plus digestes.
0: Alors est-ce que le poivron rouge est vraiment différent du vert ?
1: Eh bien non, il se trouve que le poivron rouge est souvent le même fruit en fait que le poivron vert. Simplement, ils sont récoltés à des stades différents de maturité. Il faut savoir que le poivron appartient à la même famille que les tomates et que l'aubergine. Et il est arrivé d'Amérique après les voyages de Christophe Colomb. Alors à l'origine, les poivrons étaient souvent très petits et extrêmement piquants. Et c'est au fil des siècles en fait que nous avons cultivé des variétés plus douces que nous connaissons aujourd'hui et que nous mangeons dans nos assiettes. Alors je vous invite à utiliser ces poivrons marinés pendant plusieurs jours et à les mariés dans vos salades et vos tartines d'été.
0: Merci beaucoup Lucie pour cette nouvelle recette. Toutes ces recettes sont à retrouver bien sûr sur notre site ici belfortmontbéliard.fr. Balavoine pour la suite en musique et puis on ira sur le terrain de volley avec Jean Sureda. Il a testé le volleyball pour nous. J'aurais bien aimé être là pour voir ça. Ce sera dans

0: aimer est plus fort que d'être aimé avec Daniel Balavoine, Pink dans un petit instant. Et puis comme promis ensuite, Volleyball avec Jean Surella.
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0: Pine Cavec, ici Belfort-Montbéliard, il est 11h moins le quart.
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0: Ici. Toute la saison, il a testé tous les clubs de la région, tous les sports possibles et imaginables. Le voici, j'en suis sûr et là, en tenue de volleyeur aujourd'hui.
3: Comment se passe un match de volley? Comment on gagne un match de volley?
4: Donc pour gagner un match de volley, il suffit de gagner 3 sets. Les sets en 25 points, 2 points d'écart. Donc imaginons qu'on a plus de 25, on peut jusqu'à 30-28. Et le tie-break, donc c'est le 5e set, se finit en 15.
3: Toujours à 2 points d'écart?
4: Toujours à 2 points d'écart.
3: Et on sert, alors je vais prendre la comparaison, quand on parle de sets volontairement avec le tennis de table, avec le tennis, c'est deux services chaque. C'est celui qui gagne le point qui sert. Comment ça se passe?
4: Donc le service, c'est simple, c'est tant qu'on gagne le point, l'équipe reste à servir avec la même joueuse au service. Ça m'est déjà arrivé en plus cette année de faire 18 services de suite. Tant qu'on gagne le point, on sert.
3: C'est plus facile de servir ou pas? Parce que je suis complètement néophyte en volley. Je me dis, je préfère recevoir le service pour pouvoir donner à mon coéquipier et mettre une grosse frappe derrière. C'est toujours l'œuf ou la poule là, non?
4: Donc là, ça dépend de notre équipe, de l'adversaire, de la stratégie. Si on sait qu'on a des bons serveurs, des bonnes serveuses, moi j'aime bien prendre le service pour direct être une première arme d'attaque au niveau service.
3: Dans le football, si on gagne 3-0 ou si on gagne 3-1, si on gagne 3-2, on marque 3 points dans le football. C'est pas le cas au volley.
4: Au volley, c'est un peu différent. Si on gagne 3-0 ou 3-1, on marque les 3 points. Par contre, si on va au tie-break 3-2, on ne marque que 2 points. Et à l'inverse, si on perd donc 3-0-3, on a bien 0 point. Par contre, si on perd 2-3, on a 1 point quand même.
3: Donc le tie-break est important pour l'équipe qui est dominée finalement.
4: Tout à fait. Donc c'est quand même bien de se battre même au tie-break, d'aller jusqu'à un tie-break, parce que ça fait qu'un point d'écart avec l'équipe qu'on a perdue et qui réduit l'écart sur un classement.
3: Au-delà de la tactique, est-ce que le placement des joueuses sur un terrain et des joueurs, c'est quelque chose d'assez complexe pour quelqu'un de néophyte? Parce qu'il y a un système, alors vous allez peut-être me corriger, un système de roulement, etc. Expliquez-nous vraiment alors.
4: Donc on a 6 joueurs sur le terrain. À chaque point, on doit tourner, enfin du moins à chaque point qu'on gagne, parce que tant qu'on a le service, on ne tourne pas. Mais quand on perd et qu'on reprend le service, on est obligé de tourner pour que chaque joueur passe à chaque poste. Mais une fois que le point est engagé, les joueurs sont libres de changer leur poste. Donc imaginons que le passeur est tout à gauche du terrain, ça sert, il a le droit de se remettre tout à droite pour réaliser son poste tout à droite.
3: Oui, après c'est selon les affinités, selon les forces de chacun, mais c'est quand même bizarre dans un sport collectif de garder ses positions et de bouger des positions aussi. Enfin, c'est quand même une certaine complexité.
4: Donc oui, finalement, on se retrouve sur un sport collectif où, un peu comme les autres, on a l'attaquant, le passeur, etc. Mais qu'on a imposé cette rotation aussi pour les serveurs, pour que les 6 passent au service. Après, est-ce que c'est dur à comprendre? Oui et non. Si on va regarder quelques matchs de volley, on va commencer à comprendre petit à petit.
0: Merci Jean, merci à votre invité également. On rappelle d'ailleurs au passage que l'équipe de France masculine est double championne olympique en titre. Et ça, ce n'est pas rien. Cette tendance, dans un petit instant, s'intéresse à la drague au supermarché ce matin avec Muriel Jourdan. Ce sera juste après Guillaume Grand et toi et moi.
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0: Et ça, c'est une très bonne idée. Quand tu veux, on y va, toi et moi, Guillaume Grand, avec ici Belfort Montbéliard. Dans moins de 10 minutes, il sera 11h. Et c'est donc, paraît-il, l'une des tendances, nouvelles tendances du moment, Muriel Jordan, la drague au supermarché.
1: Oui, la coiffeuse qui pose des questions sur votre vie, le chauffeur de taxi qui trouve que le temps se rafraîchit. Vous trouvez pas, madame? Et sinon, vous travaillez dans quoi? Vous avez des enfants, vous aussi? Dites-moi tout. Allez, on a 45 minutes de trajet. Bon, eh ben, au Japon, depuis une dizaine d'années, on voit de plus en plus de services silencieux, sorte de formule tranquillité qui épargne aux clients le small talk. Comprenez la petite discussion légère, vous savez, celle où on parle de la pluie et du beau temps. Par exemple, à Tokyo, il existe une option silence pour choisir le degré de conversation. Un peu, beaucoup ou pas du tout. Au Royaume-Uni, il existe aussi des fauteuils tranquilles chez le coiffeur, sur le même principe.
0: Bon, c'est pas franchement la drague au supermarché, mais c'est quand même intéressant d'en savoir plus sur ces chaises silencieuses.
1: Oui, les restaurants, les taxis, les magasins et les salons de coiffure proposent de plus en plus à leurs clients cette option silence. La chaise silencieuse, ce n'est donc pas une chaise, au sens premier du terme, mais un concept né en Angleterre, exporté ensuite en Australie, aux États-Unis, au Japon. Une option majoritairement plébiscitée par les jeunes de 20 à 30 ans qui préfèrent lire un livre, écouter de la musique ou tout simplement se détendre en écoutant le bruit des ciseaux quand ils vont chez le coiffeur. Mais sinon, en France, on n'est pas prêt à ça, je pense. En tout cas, les gens que j'ai croisés dans la rue sont peu favorables à l'option silence.
2: Ma coiffeuse, ouais, elle me parle, elle me pose des questions sur ce que j'ai fait ces derniers temps et tout, ça passe toujours un bon moment.
3: C'est vrai que c'est sympa quand le coiffeur brise la glace un peu avant et comme ça fait un échange, je sais pas, c'est marrant.
4: Moi je suis pas du genre à trop parler chez le coiffeur, mais j'aime bien juste le moment où on change de tête et c'est super marrant, mais je suis pas trop du genre à discuter.
5: Moi j'aime bien parler, des fois ça nous libère, mais il faut être en confiance avec son coiffeur.
1: Voilà, couper les tifs, ok, mais pas forcément l'interaction sociale. Et vous, l'option silence, les jeunes, dans un taxi par exemple, vous en pensez quoi? Vous êtes pour?
3: Ah non, justement, je trouve ça crée un lien, c'est humain de parler avec la personne, t'apprends à la connaître, le trajet est là pour, justement, t'apprends à découvrir la personne, et c'est toujours des rencontres qui font plaisir en soi.
1: Même si parfois il y a des moments gênants, c'est humain de ne pas forcément avoir envie de parler.
6: Des fois, c'est pas dérangeant que le chauffeur parle, mais il y a des jours, on a juste envie d'être tranquille.
7: Un jour, je monte dans un Uber, et j'étais avec ma copine, donc nous, on parle de notre vie, sauf que lui, il entendait nos conversations et continuait à me parler sur la conversation qu'on a eue, sauf que déjà, j'avais pas envie de parler avec lui. Ensuite, il était très, très, très lourd.
1: Bref, la chaise silencieuse, c'est une tendance qui pourrait arriver en France. Pourquoi pas, si on veut pas se coltiner un coiffeur complotiste persuadé que la Terre est plate ou un chauffeur de taxi qui parle pendant une heure du PSG alors que vous supportez l'OM ou que vous détestez le foot. Donc, sur cette tendance de la chaise silencieuse, je dois vous avouer que j'ai un peu le cucu entre deux chaises.
0: Ah ben ça, on le comprend bien. Merci beaucoup Muriel, on est rassurés. Ce sera demain la drague au supermarché. On sera la fidèle au poste. Fidèle au poste également, vous l'êtes et vous allez nous appeler dans les minutes qui viennent. 03 84 22 82 82. On entame une nouvelle fois notre grand jeu de l'été. On connaît la chanson, on joue en musique avec vous et on vous offre plein de beaux cadeaux tout à l'heure entre 11h et midi.
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0: Billy Preston, Nothing from Nothing. Allez, ça y est, on y va. On débute juste après les infos de 11h, notre grand jeu de l'été. Un nouveau numéro pour vous aujourd'hui, 03 84 22 82 82. Nouveau numéro du jeu, pas du standard, évidemment, vous l'avez compris. Et plein de beaux cadeaux. Et je crois d'ailleurs que le tout premier cadeau devrait vous plaire. On connaît la chanson, arrive dans 5 minutes.
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0: C'est une très belle journée, un bel été, une belle fin de matinée avec nous, il est tout juste 11h. 11h, Stéphane Paris, bonjour.
2: Bonjour Pierrick, bonjour à tous. À Lure en Haute-Saône, les pompiers ont veillé une partie de la nuit. Hier soir vers 20h, un feu s'est déclaré dans deux silos de granulés de bois. La poussière dégagée par ces granulés a fait craindre un risque d'explosion, risque écarté ce matin par les pompiers. Vous avez les détails de cette intervention sur notre site, ici Belfort-Montbéliard. Les deux jeunes de 15 ans et 16 ans qui ont mis le feu dans une cave d'un immeuble à Bethoncourt vont être poursuivis devant le tribunal pour enfants. Leur garde à vue s'est achevée hier soir. L'incendie qui s'est déclaré dimanche après-midi a nécessité l'évacuation d'une vingtaine d'habitants. Pas de blessés, c'est un mégot jeté près d'un bidon d'essence qui est à l'origine de cet incendie. Dans l'actualité nationale, cette macabre découverte ce matin à Orange dans le Vaucluse où 5 corps de bébés morts ont été retrouvés au domicile d'un couple. Selon les premières constatations, la femme avait accouché lundi d'un bébé en bonne santé. Les corps des nourrissons se trouvaient dans des cartons. En Gironde, la préfecture a annoncé l'évacuation de 4000 personnes situées dans des campings, des résidences de tourisme ou des villages vacances situés sur la commune de Lacanau en prévision d'un phénomène météorologique défavorable. Le feu qui s'est déclaré mercredi dernier à Somos est toujours stabilisé, indique toujours la préfecture, qui, avec la montée des températures, craint une reprise de l'incendie. C'est une plante invasive qui, en période de pollinisation, provoque des allergies redoutables comme des rhinites ou encore des conjonctivites. L'ambroisie est aussi présente dans le Nord-Franche-Comté. Le réseau Atmo, qui mesure la qualité de l'air, lance une campagne de prévention. Si vous vous trouvez en présence de cette plante, surtout ne l'arrachez pas vous-même et signalez sa présence sur le site Fredon, l'organisme qui contrôle le développement de cette plante. On en reparle dans le journal de midi. Et puis c'est officiel, ça va l'être dans quelques secondes. La nomination attendue de Zinedine Zidane au poste de sélectionneur de l'équipe de France de football. Sauf retournement de dernière minute, l'ancien numéro 10 des Bleus et entraîneur du Real de Madrid va succéder à Didier Deschamps. Premier match pour Zizou, la tête des Bleus, ce sera le 25 septembre contre la Turquie. Ex-entraîneur du Real de Madrid, précisons-le. Donc pour les amoureux du foot, Zinedine Zidane, prochain sélectionneur des Bleus.
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0: qui viennent en Alsace notamment.
1: Ouais.
0: Donc on est reparti
1: pour encore une canicule. Ouais.
0: Ouais, la troisième quand même en moins de deux mois. À tout à l'heure.
1: À tout à l'heure.
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0: On connaît la chanson, on connaît Cendrillon aussi. Voici téléphone pour vous ce matin avec ici Belfort-Montbéliard.

0: c'est Louis Bertignac qui chantait Cendrillon dans cette chanson avec le groupe Téléphone, chanson d'ailleurs inspirée de la vie d'une certaine Romy Schneider.
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0: Ah, vous l'aviez pas celle-là, bah maintenant vous l'avez. Vous êtes fan de foot, évidemment, on est dans le Nord-Franche-Comté, on est tous derrière le FCSM qui retrouve la Ligue 2 dans une dizaine de jours, hein, début de cette nouvelle saison, le 8 août contre Saint-Etienne à Bonal. Et pour l'occasion, eh bah voilà notre premier cadeau de la matinée, ce t-shirt collector, t'as meilleur temps d'être en Ligue 2. C'est ce qu'on vous offre dès maintenant, 03 84 22 82 82. C'est à vous de jouer, on connaît la chanson, on va jouer en musique avec quelques-unes de vos chansons, de vos artistes préférés.
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0: Et ce sera juste après Tanita Tikaram, voici Twist in My Sobriety.

0: c'est bien cette petite douceur, ça fait du bien. Tanita Tikaram, Twist in My Sobriety, avec ici Belfort Montbéliard. Bonjour Corinne.
1: Bonjour.
0: Tout va bien Corinne à Belfort?
1: Oui.
0: Bon, vous restez au frais si vous le pouvez, hein, parce que les températures vont grimper assez rapidement dans les jours qui viennent. En tout cas, je suis très heureux de vous accueillir et peut-être de vous offrir ce très beau cadeau, ce magnifique t-shirt collector du FC Sochaux Montbéliard. T'as meilleur temps d'être en Ligue 2. On espère qu'elle va bien se passer cette nouvelle saison d'ailleurs. Et on va jouer avec vous Corinne, on va jouer en chanson, en musique évidemment. On lance notre petite roulette et puis on découvre avec qui vous jouez, d'accord?
1: D'accord.
0: Allez, c'est parti.

0: jouer avec le groupe ABBA et cette chanson, l'un de leurs grands tubes, Fernando. Mais alors Corinne, selon vous, est-ce que le groupe ABBA est un groupe suédois ou un groupe anglais ?
1: Suédois.
0: Suédois, évidemment, sans aucune hésitation. Il s'était révélé en 74 avec Waterloo à l'occasion du concours de l'Eurovision. Une carrière qui n'a pas été si longue que ça au final, une grosse dizaine d'années, mais alors un paquet de tubes à la clé et puis sont passés à la postérité, évidemment. Ben voilà la bonne réponse. Et ben, elle vous vaut donc de remporter ce magnifique t-shirt collector. T'as okay. Meilleur temps d'être en Ligue 2. Voilà, Corinne.
1: Ben, voilà. Il faut que je te fasse autre.
0: On va vous repasser le standard tranquillement, d'accord. Tout va bien se passer. Je vous souhaite une belle journée, un bel été, prenez soin de vous. Allez, d'autres cadeaux arrivent dans les prochaines minutes, évidemment, c'est le principe du jeu. Tout le monde repart avec son petit cadeau. Tous les jours entre 11h et midi, on connaît la chanson. On l'écoute cette chanson du groupe ABBA. On va faire ça, voici Fernando, on y va.

0: Merci Belfort Montbéliard avec Fernando et sa rime avec la Cité d'eau. Voilà notre prochain cadeau, deux entrées pour la Cité d'eau, le grand espace aquatique du pays de Montbéliard, deux entrées pour l'espace Ludo, l'espace Aqualudo avec une eau à 29,5 degrés, s'il vous plaît, une rivière à contre-courant. Vous allez pouvoir vous régaler, passer un joli moment du côté de Sochaux à la Cité d'eau. On joue avec vous dès maintenant, 03 84 22 82 82. Vous connaissez le principe, on joue en chanson, on connaît la musique, on connaît la chanson. Eh bien, rendez-vous dans quelques petits instants, le temps de découvrir une très très belle nouveauté tout de suite.
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0: Et c'est un nouveau duo pour Patrick Fiori, il est avec Marc Lavoine cette fois-ci, et ça s'appelle Occupé.

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1: Marc Lavoine, Patrick Fiori avec Occupé, et on va jouer avec Paolo dans un petit instant. Restez avec moi.
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4: L'Institut Pasteur œuvre pour transmettre aux générations futures un monde en meilleure santé. On en parle dans un instant avec Arnaud Fontanet, chercheur.
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1: Et on surveille le thermomètre, évidemment, avec les températures qui vont fortement remonter à partir d'aujourd'hui dans toute la région. L'occasion d'aller prendre un petit peu de fraîcheur à la Cité d'Eau, à Sochaux. Bonjour Paolo.
9: Bonjour.
1: Bon, c'est tentant quand même, hein, ces deux entrées pour l'espace Ludo, l'espace Aqualudo.
9: Bien sûr, surtout là maintenant on a les petits enfants, je pense que ça les ferait bien.
1: Ah bah ce serait une belle idée de journée, en tout cas de sortie effectivement. Bon, on va lancer notre petite roulette mon cher Paolo, et on va découvrir avec quelle chanson ou quel artiste hein, vous allez jouer tout simplement, d'accord ?
9: D'accord.
1: Allez, on y va.

0: connaissez ça?
1: Oui, bien
0: Super
1: sûr.
0: Tramp, It's Raining Again. Mais alors, qu'est-ce que veut dire en français le titre de cette chanson, It's Raining Again? Ça veut dire qu'il pleut encore ou qu'il y a toujours du soleil?
1: Again, il pleut.
0: Ouais, bah oui, il pleut. It's raining again, il pleut encore. Bon, c'est pas le cas aujourd'hui, mais en tout cas, la bonne nouvelle, elle est pour vous et vos petits-enfants, ces entrées pour la Cité d'eau à Sochaux, pour les deux espaces, hein, l'espace Ludo, l'espace Aqualudo. Voilà, c'est cadeau, c'est gagné.
1: Merci beaucoup.
0: Et là, je vous en prie, mon cher Paolo, passez une bonne journée, un très bel été en tout cas.
1: Très bien, merci beaucoup.
0: Et vous rejouez avec nous dans les minutes qui viennent. On a encore plein de beaux cadeaux à vous offrir d'ici midi. On connaît la chanson. C'est au 03 84 22 82 82. On la connaît, mais on la réécoute avec toujours autant de plaisir. Supertramp, It's Raining Again.

0: Supertramp et la voix de Roger Hodgson, It's Raining Again.
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0: Et en voilà une très belle adresse, la magnifique ville de Luxeuil-les-Bains en Haute-Saône. Et quelques jours après la fin des pluralistes, c'est l'occasion de découvrir ou de redécouvrir cette jolie ville de la création de l'abbaye au 6e siècle par Saint-Colomban jusqu'au terme reconstruit au 18e. On dévoile l'office de tourisme pour ces différentes visites. Le parcours se fait sur environ 1,5 km sur une durée d'une heure et demie. Les places sont limitées. La réservation est obligatoire auprès de l'office de tourisme au 03 84 40 06 41. Et puis au pavillon des sciences à Montbéliard, une expo à vous conseiller également. Voyage en or, expo qui traite à la fois du voyage à la voile et de sciences naturelles. Elle nous invite à monter à bord de Gaïa, le voilier de Barbara et Thierry Courvoisier, et à partir avec eux depuis La Rochelle jusqu'au Groenland à la découverte des eaux arctiques. C'est tous les jours au pavillon des sciences de Montbéliard de 10h à 19h tous les jours jusqu'au 31 août.
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0: Et pour un flirt, ça c'est maintenant, c'est avec Michel Delpech.

0: Flirt avec toi et avec vous ce matin sur votre radio d'été, si belle fort Montbéliard. Michel Delpech.
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0: Et là maintenant, j'ai pour vous deux entrées. C'est notre prochain cadeau, deux entrées pour le parc du Petit Prince. Un parc inspiré, bien sûr, de l'œuvre d'Antoine Saint-Exupéry. Il se trouve à Unkersheim, en Alsace, dans le Haut-Rhin. C'est tout simplement le premier parc aérien au monde. Et vos deux invitations, eh ben, elles n'attendent que ça. Elles n'attendent que vous. Dès maintenant, 03 84 22 82 82. On va jouer ensemble en musique. On connaît la chanson. On se retrouve dans quelques minutes.
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0: Le temps d'écouter ce joli souvenir. Voici Enya tout de suite.

0: Enya Orinoco Flow. Je me rappelle à l'époque, j'avais toujours l'impression qu'elle disait c'est Noël, c'est Noël, c'est Noël. En fait, c'est Sail Away, mais c'est vrai qu'en plus, c'était sorti au moment des fêtes de fin d'année. Bon, là, c'est l'été, c'est la radio de votre été ici, Belfort-Montbéliard. Et on connaît la chanson, on vous offre tous les jours de très, très beaux cadeaux. Et j'ai le plaisir d'accueillir à présent Inès à Seloncourt. Bonjour.
1: Oui, bonjour, bonjour à tous.
0: Tout va bien, Inès?
1: Oui, tout va bien, merci.
0: Bon, parfait. Alors, deux entrées pour le parc du Petit Prince, c'est ce que je vous propose de gagner ce matin. On va faire tourner notre petite tourne-disque, évidemment, notre petite roulette, et on voit avec qui vous jouez, d'accord?
1: Parfait, on y va.

0: Voilà, fin du suspense. Vous allez jouer avec Zazie et Larsen. Vous la connaissez, cette chanson?
1: Oui, je la connais un peu.
0: Un petit peu, bon. On va voir si vous avez la bonne réponse, en tout cas. Avec les toutes premières paroles de cette chanson qui s'appelle donc Larsen, est-ce qu'elle nous dit, Zazie, le réveil tous les matins, c'est pareil? Ou le réveil tous les matins, bah non, j'ai trop sommeil.
1: Le réveil tous les matins, c'est pareil.
0: C'est pareil, bah on va vérifier ça dans un court instant. Vous ne raccrochez surtout pas, le temps qu'on écoute Zazie avec Larsen, et puis on vérifie ensemble si c'est la bonne réponse juste après, d'accord?
1: Entendu, merci.
0: À tout de suite.

0: Ici Belfort-Montbéliard, Zazie avec Larsen.
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0: Alors, ma chère Inès, est-ce que c'était la bonne réponse? Qu'est-ce qu'elle nous dit au début de cette chanson? Le réveil, oui, tous les matins, c'est pareil. Bah oui, absolument. Oh bah, bravo.
2: Merci bravo. Beaucoup, je suis vraiment contente.
0: Bah, je vous en prie, ça s'entend, vous avez le sourire dans la voix. Et je suis ravi pour vous de vous offrir ces deux entrées pour le Parc du Petit Prince en Alsace pour marcher et même voler, planer sur les traces de Saint-Exupéry, évidemment. Voilà. On va passer une belle journée là-bas, en tout cas, et à très bientôt.
2: Merci beaucoup.
0: Je vous en prie.
2: Bonne journée.
0: Grand plaisir. Il nous reste une place pour l'un ou l'une d'entre vous et on va rester en Alsace hein, cette fois-ci pour vous emmener du côté de la montagne des singes. Hein. C'est à Kitzheim, toujours en Alsace, donc un très très bel endroit également. Vous allez pouvoir découvrir environ 250 macaques de barbarie qui sont en liberté, ces singes qu'on appelle également les magots. C'est à vous de jouer dès maintenant, 03 84 22 82 82. Notez d'ailleurs au passage que la montagne des singes, le parc, modifie ces jours-ci ses horaires en raison de la chaleur, ouverture exceptionnelle à partir de 9h et jusqu'à 17h. À tout de suite.
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0: Sweet Darling de Frérot de la Vega, avec ici Belfort Montbéliard. Dernier rendez-vous avec vous, en l'occurrence avec vous Sylvette à présent, bonjour.
1: Bonjour.
0: Bonjour Sylvette, vous nous appelez d'où Sylvette?
1: De Coupelon.
0: D'accord, Haute-Saône, hein, c'est bien ça.
1: Oui.
0: Bon, parfait. Le dernier cadeau est peut-être pour vous ce matin, je vous souhaite de tout cœur évidemment, ce sont ces deux entrées pour la Montagne des Singes, un très beau parc animalier qui se trouve en Alsace. Je vous propose qu'on lance, c'est le principe de ce grand jeu de l'été, notre petite roulette, et puis on découvre avec quelle chanson vous allez jouer, d'accord?
1: D'accord.
0: Allez, on y va.

0: Lewis Capaldi. Bon, je vous pose une question toute simple et puis je vais vous aider si vous butez un petit peu, d'accord? Dites-moi, selon d'accord. vous, quel âge a-t-il Lewis Capaldi? Est-ce qu'il a 30 ans ou est-ce qu'il a 60 ans?
1: 30 ans,
0: Silhouette. Eh ben, dis donc, dans le mille. Parfait, bravo, bonne réponse. Il a 30 ans, c'est un tout jeune artiste, hein, même si sa voix pourrait laisser présager qu'il a un âge un petit peu plus élevé, mais c'est bien 30 ans. Il les aura d'ailleurs, hein, les 30 ans, au mois d'octobre. Eh ben voilà, c'est cadeau pour vous, c'est deux entrées pour la montagne des singes. Vous irez là-bas avec la personne de votre choix, ma chère Silhouette.
1: Merci beaucoup.
0: Eh ben, je vous en prie, passez une bonne journée, un bel été. Et je reprécise au passage qu'à partir de demain et jusqu'à la semaine prochaine, au moins jusqu'au 5 août, la Montagne des Singes modifie ses horaires d'ouverture. L'ouverture se fera dorénavant à partir de 9h et jusqu'à 17h. Le voici, Lewis Capaldi, avec Wish You the Best.

Lewis Capaldi, wish you the best. Dans moins de 10 minutes, Stéphane Paris pour le journal de midi, hein, le journal complet de la mi-journée, puis le retour de votre grand jeu de l'été, bien sûr, demain. On connaît la chanson, sera de retour avec plein de beaux cadeaux entre 11h et midi. La suite, c'est en musique également dans un petit instant avec Tears for Fears.

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0: Tears for Fears, énorme ce titre aussi, hein, Sowing the Seeds of Love.
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0: Ouais, on est là, c'est la radio de votre été, ici Belfort-Montbéliard. Il est tout juste midi. Midi, l'actualité à la mi-journée, journal complet avec vous, Stéphane Paris, Allure, en Haute-Saône, les pompiers ont veillé toute la nuit.
2: Oui, un début d'incendie hier soir dans deux silos de granulés de bois à l'usine CF2P a fait craindre le pire et nécessité l'intervention d'une cinquantaine de pompiers. Ce matin, le risque d'explosion était écarté, le feu a été contenu, aucune évacuation n'a été menée. Les axes de circulation fermés dans un premier temps ont depuis été rouverts. Toujours en Haute-Saône, à Mélisée, la garde à vue du propriétaire d'une ferme a été levée pour des raisons de santé. Les gendarmes poursuivent leur enquête auprès des voisins. Hier, le septuagénaire avait brûlé des déchets à moins de 200 mètres de la forêt, malgré l'arrêté préfectoral l'interdisant. La propagation à la forêt a été évitée de justesse, mais 3 hectares sont tout de même partis en fumée. Des soldats du 35e régiment d'infanterie de Belfort appelés en renfort pour sécuriser les zones évacuées après l'incendie en Gironde. Initialement, ces soldats de la 4e compagnie étaient dans le sud-ouest pour sécuriser les festivals. Mais face à la situation, ils sont désormais chargés de patrouiller dans les communes évacuées pour éviter les cambriolages et les pillages des maisons vides. Ils peuvent aussi signaler les éventuels départs de feu aux pompiers.
0: C'est une plante méconnue et très irritante à la fois.
2: Oui, l'ambroisie dont la pollinisation a lieu l'été et qui provoque chez certains de sévères allergies, comme le nez qui coule, la gorge qui irrite ou les yeux qui piquent. Quelques pollens suffisent à provoquer ces symptômes graves. Et comme elle est très méconnue, eh bien on ne fait pas toujours attention à cette plante. C'est la raison pour laquelle Atmo, le réseau qui gère la qualité de l'air, lance une campagne de prévention. Alors comment reconnaître l'ambroisie? Réponse avec Élise Darlet, analyste au pollen du réseau Atmo Bourgogne-Franche-Comté.
3: C'est une plante, c'est une espèce de, qui a une forme de buisson. Voilà, une plante buissonnante qui va avoir une hauteur de 20 cm à 2 mètres. On la reconnaît avec ses feuilles qui vont être minces, mais surtout très découpées. Et on appelle cette plante l'ambroisie à feuilles d'armoise parce qu'elle ressemble à l'armoise. C'est-à-dire que l'ambroisie aura des feuilles du même vert en haut et en bas des feuilles.
2: On peut rappeler les symptômes pour les personnes qui développent des allergies, donc au pollen de l'ambroisie?
3: Tout à fait. Alors les symptômes vont être ce qu'on appelle la rhinite, c'est-à-dire un nez qui coule, qui démange, des éternuements. Ça va être aussi de la conjonctivite. Donc là, on a des yeux rouges gonflés qui démangent également. Pour certains, ça va être de l'asthme. Donc tous ces symptômes, ils vont être les plus forts lorsque les taux de pollen seront les plus élevés. Et généralement, le pic de pollen d'ambroisie a lieu au cours de la première quinzaine de septembre.
2: Et si vous repérez un plant d'ambroisie, bien signalez-le sur la plateforme web gérée par le Fredon. C'est le réseau qui gère les espèces nuisibles à la santé. Je vous donne l'adresse www.fredon.fr. Les policiers de Montbéliard avaient retrouvé chez lui près de 30 kilos de drogue dans un appartement à Bethoncourt. C'était au début du mois de juin. Eh bien, l'homme âgé de 30 ans comparaît cet après-midi devant le tribunal correctionnel de Montbéliard. Dans le réfrigérateur de l'appartement, les gendarmes ont retrouvé plusieurs sachets de pâtes de fruits truffées au cannabis.
0: La fin d'info et insoutenable suspense. Zinedine Zidane est donc le nouveau sélectionneur de l'équipe de France de football.
2: Ouais, c'est désormais officiel, hein, depuis moins d'une

0: jusqu'à arriver à la sélection A, qui est le summum. Voilà, il y a pas d'autre mot. Aujourd'hui, j'ai l'opportunité d'être le sélectionneur de cette équipe et je vais tout donner pour que cette équipe continue à gagner. C'est la seule chose qui m'anime, c'est de pouvoir travailler pour cette équipe, pour qu'elle continue à gagner.
1: Et on connaîtra le staff de Zinedine Zidane début du mois de septembre. Alors, Pierrick, les noms de Fabien Barthez ou encore Bernard Diomède, deux autres champions du monde 98, sont évoqués. Et le premier rendez-vous sur le terrain pour Zidane, eh bien, ce sera le 25 septembre, un match en Turquie, donc face à la Turquie.
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1: Et du côté du ciel, donc c'est du grand bleu, grand soleil et des températures qui montent un peu.
3: Qui commence bien à grimper. Hein, là, j'ai fait un petit saut dehors il y a quelques instants. Effectivement, on sent qu'on est déjà tout près des 24-25 degrés. Ça va grimper encore dans l'après-midi avec une trentaine de degrés annoncés en moyenne sur tout le Nord-Franche-Comté, sous abri, encore une fois, on le précise. Et puis, c'est demain que la hausse sera vraiment, vraiment effective. Et là, il faudra être prudent, bien prendre soin de vous, être vigilant, parce qu'on sera autour de 37-38 degrés demain au meilleur de la journée. Et encore une fois, à l'ombre.
1: À l'ombre, donc au soleil, c'est quelques degrés de plus.
3: 40, quoi, voilà. Quasiment. Allez, bonne journée.
1: Bonne journée.
3: Les prochaines infos, c'est dans moins d'une heure à 13h. Et pour l'heure, voici les meilleurs moments d'Otake. Il est tout juste midi 5.
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6: Bonjour à toutes et à tous. J'espère que vous allez bien en ce mardi. Nous pensons évidemment fort à vous qui êtes au cœur des incendies en Gironde, dans les Landes, le Var et ailleurs, et qui avez peut-être dû évacuer et peut-être même perdu votre maison. Bon courage également à tous les pompiers qui luttent pour stopper cette vague d'incendies. Alors dans quelques instants, nous retrouvons Valérie Damido et Eric Bastien pour vivre ou revivre les meilleurs moments d'Otake et vous donner le sourire sur votre radio ici.
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6: Et pour la musique, commençons avec Julien Clerc et un titre dont les paroles ont été écrites par Luc Plamondon, Quand je joue, sur votre radio ici.

0: À partir de fin septembre, première date à Cannes, Montluçon et Gap, Julien Clerc, quand je joue sur votre radio ici. C'est Christophe d'ici Touraine et Virginie d'ici Azur qui jouent maintenant avec Valérie Damido et Eric Bastien. Le premier est très investi dans la vie associative et la seconde range ses lunettes dans un endroit particulier mais qui en fait est une bonne idée, c'est pas une si mauvaise idée que ça, si on n'oublie pas où c'est évidemment.
1: C'est Christophe qui est avec nous, qui a l'âge de raison, l'âge de la beauté, l'âge de la bienveillance, 60 ans. Mmh. Il aime surtout le chant parce que tu viens de monter une association de chant. Toi, tu chantes, mais tu es surtout le président.
2: Le président.
1: Eh oui, il paraît qu'on t'appelle Monsieur le Président, mon chichiou.
2: Voilà, donc c'est trop marrant parce qu'on a fait un petit truc au départ l'année dernière, on était 9 pour faire une cour de chant. Après, il y a une association qui s'est cassée la figure, puis nous on a remonté la même association et ils m'ont mis président et maintenant ça marche super bien, on doit être une soixantaine maintenant.
1: Eh ben voilà. Alors, elle a un nom cette association de chant?
2: Oui, c'est les Voix de Causélia. Et elle est située à Maitré en Indre-et-Loire. Et les gens peuvent aller sur les sites, tous les sites, on est référencés et ils peuvent me contacter. Donc, il n'y a aucun problème. Ils peuvent venir. La première séance est gratuite pour voir. Et on passe surtout des bons moments. C'est surtout ça.
1: Bah, évidemment. Alors, en plus, tu es membre depuis 25 ans d'une organisation pour l'Eurovision. Voilà.
2: Je suis membre d'Eurofan au GAE. C'est, voilà, j'adore l'Eurovision.
1: Et voilà.
2: Un jour, j'y suis allé comme ça pour voir. Et je me suis pris de passion. Puis, ben, de temps en temps, je suis allé au Portugal, à Vienne, à Athènes, tout ça, pour suivre l'Eurovision.
1: Eh ben, bah, bravo.
3: Vous tentez pas de nous impressionner, là, avec votre Marseillaise, l'Europe. On sent la chape de plomb avec Virginie sur nous, là.
1: C'est votre candidate qui est en tête. Vous feriez bien de la fermer.
3: Ah, bon, ah, c'est vrai.
1: Ah là là, mon Dieu. Allez, mon cri-cri, tu vas marquer 5 points tout de suite. Je vais te poser la question cash. Écoute bien la question, réfléchis bien, tu as 10 secondes à mon top chrono. Combien sont les petits personnages qu'on appelle les Teletubbies? Combien sont ces petits personnages qu'on appelle les Teletubbies? Combien sont-ils? Top chrono, 10 secondes.
2: Donc c'était toute ma jeunesse, je crois, alors je suis en train de tout...
1: Vite
2: 4.
1: Et oui, ils sont 4.
2: J'hésite entre 4 et 5.
1: Hey, Tinky, Wiki, Dipsy, Lala et Po. Bravo.
2: Ah, voilà.
1: Ça te fait 9 points. Bravo, mon cri-cri.
3: Virginie, on est effectivement en tête. Valérie l'a rappelé. On espère que ça va durer.
1: Plus maintenant.
3: Oui,
1: maintenant,
3: oui,
1: vous êtes à 7, on est à 9.
3: Ouais, c'est ça. Virginie qui habite à Nice, Virginie qui a des poules chez ses parents, qui jardine un petit peu, qui cuisine très bien, notamment la truccia. Voilà, qui collectionne des miniatures de parfums. Tiens, j'en avais pas parlé. T'en as combien des petites bouteilles?
4: Oh, bien 200-300.
3: Ah ouais, non, c'est quand même une belle collection déjà.
4: Oui.
3: Voilà. Et alors, t'as obtenu l'étoile de Thierry Mugler. Ok, bah écoute, ça complète la collection.
1: C'est une miniature assez rare, effectivement.
3: Oui, voilà, c'est assez rare, ça vaut sans doute un petit peu
4: d'avance.
3: Alors toi, dans les années 80, t'allais en colonie de vacances. Et tu perdais tes lunettes dans l'eau. Sauf que... Ah oui, non mais elle va vous expliquer, qu'est-ce qui t'est arrivé?
4: En fait, donc j'étais en colonie, mais c'était en colonie, les vraies colonies. Il n'y avait pas de bâtiment en dur. On se lavait dans la rivière, j'avais des lunettes.
3: Ouais.
4: Et je m'étais dit, je vais les mettre à l'abri, ces lunettes, pour ne pas les perdre. Et je les ai tellement bien mises à l'abri que finalement, je n'ai jamais réussi à les trouver. Donc la colonie s'est mobilisée pendant 2 heures pour les chercher. Donc je me suis dit, bon, je vais laisser tomber parce que de toute façon, elles ont dû partir dans la rivière. Et je vais pour mettre mes chaussures et mes lunettes étaient dans mes chaussures.
3: Voilà. Et quelques années plus tard, t'as mis des lentilles pour te baigner exactement au même endroit. Tout le monde a cherché.
4: Non, non. Bah, si, non, non, là, c'était pour la farce. C'est-à-dire que comme j'allais en colonie toujours avec les
3: okay.
4: mêmes groupes.
3: D'accord.
4: Là, cette fois-ci, j'étais passé aux lentilles.
3: Ah, tu leur as fait la blague, d'accord.
4: Faire le running gag.
3: Ouais.
4: Quelques années après. Je leur ai fait semblant de chercher mes lentilles, ce qu'ils ont fait. Mais au bout de 5 minutes, je ne les ai pas laissés chercher aussi longtemps. Et au bout de 5 minutes, je leur ai dit non.
3: J'ai bien compris. Ouais. D'où l'humour, l'humour qu'elle cherche parce qu'elle en a beaucoup, notre Virginie. Allez, voici la question. On reste sur des chiffres. Question cash pour 5 points. Combien étaient les To Be Free? Combien étaient ce groupe, les To Be Free? Top chrono de 10 secondes.
4: 3.
3: Les To Be Free, c'est l'un des premiers boys band français. On est en 1996. Il y avait Philippe, on pense à lui. Il y avait Adèle, il y avait Franck. Ils étaient trois.
1: Partir un jour, maintenant.
3: Un tour.
1: Notre amour.
3: Se
1: retourner.
3: Ne pas regretter.
1: Ouais, j'embrasse Adèle et Franck, que et j'aime oui. beaucoup.
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0: ici, tout s'en va, Gaëtan Roussel, qui est dans plusieurs festivals cet été, comme par exemple ce vendredi au Pont du Roc à Malestroit dans le Morbihan. Faisons la connaissance de Shirley d'Issy-Garlozère à présent. Shirley qui raconte à Valérie Damidot et Eric Bastien sa rencontre avec son mari. Et visiblement, eh ben, c'est pas vraiment avec son don pour la danse qui l'a séduite.
1: Alors, Shirley, il paraît que tu as rencontré ton chéri à la feria.
2: Eh ben oui.
1: Eh ben oui, forcément, bien sûr.
2: En vraie gardoise.
1: Eh ben oui. Alors, il paraît que tu y allais avec ta copine pour retrouver des profs. Et dont un prof, tu oui, t'étais avec une amie et t'étais aussi avec un mec que t'allais larguer, en fait.
2: Non, c'est pas moi.
1: Ah, c'est ta copine. D'accord, ok.
2: C'est ma copine, voilà.
1: Et alors
2: Elle m'a dit qu'il y a deux profs du collège qui venaient à la feria. J'ai dit, ok, j'ai demandé s'ils étaient ensemble. Elle m'a dit, non, ils sont tous les deux en train de se séparer et ils vont finir ensemble. Donc, quand je l'ai vu arriver, je ne me suis pas dit que ça pouvait être potentiellement mon futur mari.
1: Ah bah oui, forcément. Et alors, il paraît que tu as trouvé qu'il dansait comme un dieu.
3: Ça existe.
2: Il danse comme un dieu, si Dieu n'a pas le rythme.
3: Meilleur van. Ah là, j'aurais pas pu faire mieux. Elle est magnifique, celle-là. Pauvre homme.
1: Bah oui, pauvre. Et donc, il danse pas en rythme.
2: Il a du mal à être sur la musique, donc j'ai passé la feria, le regarder danser en me disant, mais comment il fait? C'est un don.
3: En train de dire qu'on n'a pas le rythme, quoi, les hommes, quoi.
1: Bah non, le sien, en tout cas.
3: Enfin, tous les hommes. Moi, je l'ai pas.
2: Mais Laurent, il a du mal à danser en rythme.
1: Il fait la discudance, quoi. Il fait la discudance. Mais quand même, il est rigolo, parce qu'il paraît qu'il t'a bien fait rigoler.
2: Oui, ah ben on s'est revu 6 mois après à un loto, n'est-ce pas? Et là, il m'a fait rigoler.
1: Ah.
3: Il n'a plus que ça, hein, il n'a pas la dent.
1: Ah, voilà. Et ça fait combien de temps que vous êtes ensemble?
2: Ça va faire 13 ans en février.
1: Et vous êtes mariés depuis?
2: Depuis juillet 2021. Donc, un peu plus de 4 ans.
1: Eh ben, dis-donc, les
3: belle histoire.
1: Ben oui.
3: Comme on les aime.
1: Comme on les aime, exactement. Ben, moi, j'aime bien l'idée. Alors, par contre, il paraît que tu as un défaut. Il paraît que tu dis ce que tu penses, mais c'est pas un défaut, ça?
2: Moi, je suis un peu grande gueule, j'ai du mal à faire semblant. Donc, les gens, quand ils les aiment pas, par exemple, ils me comprennent.
1: Mais est-ce que c'est un défaut, chérie? Moi, je ne trouve pas.
2: Eh ben,
3: un peu.
2: Ben, dans la société actuelle, un peu hypocrite, si, un peu.
1: Oui, c'est vrai qu'on m'a souvent dit que j'étais grande gueule, parce que je dis toujours ce que je pense. Mais moi, je trouve que c'est un super... c'est pas un défaut, c'est une super qualité d'être honnête.
2: Ouais, je suis d'accord avec... Ouais.
1: Ah bah, tu vois, t'es d'accord avec moi, bien sûr.
3: Mais bien sûr. Moi, je suis... C'est vrai, tu dis ce que tu penses.
1: Toujours.
3: Mais ça plaît pas toujours aux gens. Mais au moins, comme ça, tu sais tout de suite ce que t'as à faire, du coup.
1: Oui, mais souvent, en plus, quand les femmes sont un peu grande gueule, on dit qu'elles sont ingérables, que c'est gna gna gna.
3: Ah oui, vous êtes ingérable, Valérie.
1: Voilà, c'est ça. Exactement. Et il dit quoi, ton chéri?
2: Il apprend à composer.
3: C'est beau, ouais, c'est une belle réponse.
1: Non, mais il apprend à composer, c'est-à-dire que oui, quand tu l'as vu danser, tu lui as tout de suite dit, tu danses comme une patate, évidemment.
2: Oui, je lui ai dit rapidement. Voilà. Je lui ai aussi dit que j'adorais ses fesses. Parce qu'il a...
3: Ah, mais ça se lâche aujourd'hui. Mais vas-y, quoi.
2: Heureusement
3: Le félin, sa maman, quoi.
1: Aïe. Bah oui, bah s'il a des belles fesses, c'est bien.
3: Qu'est-ce que vous regardez, Valérie, chez un homme, en premier? Allez, tout le monde, on est honnête, là.
1: Qu'est-ce que je regarde chez
3: un
1: homme?
3: Sérieux, oui, c'est
1: ses mains et ses yeux.
3: Ok, Alexia.
1: Et après, non, c'est godasse, parce que si un mec a des godasses dégueulasses, genre, soit moche,
3: ça
1: soit
3: joue,
1: gna gna, oh là là, allez.
3: Et Alexia, toi, t'es une fille, tu regardes quoi?
4: Moi, c'est les cheveux. Parce que j'aime bien, j'aime bien les garçons cheveux longs.
1: Et toi, tu regardes quoi chez un homme en premier, Shirley? Ses fesses, apparemment.
2: Fesses.
1: Eh oui, voilà.
3: Donc elle est honnête, elle a dit la vérité. Voilà,
1: t'as raison. Ouais. Mais c'est vrai qu'un beau cul de mec, c'est sympa aussi. Et... Bon, alors.
2: Ah oui.
3: C'est sympa ce Noël, hein, je reviendrai.
1: Bon,
3: j'aime beaucoup.
1: Bon, allez, on va marquer 5 points de plus, ma chérie, tu vas gagner.
3: On va voir.
1: Je vais tout de suite te poser la question. Écoute bien, c'est très facile, hein, franchement. Comment dit-on joyeux Noël en espagnol? Comment dit-on joyeux Noël en espagnol? Top chrono, 10 secondes.
2: Félix Navidad.
1: Et nous allons tout de suite, immédiatement, vérifier grâce à cette magnifique chanson.
3: J'adore cette chanson.

0: Justin et les jeunes dans la playlist de votre radio ici, Imagination. Allez, prenez de quoi noter. Votre agenda de l'été arrive avec des idées de sorties et d'activités à côté de chez vous. Juste avant France Gall et Elton John, donnez pour donner pour la musique sur votre radio ici.
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4: Et quelques infos pratiques. Attention, hein, si vous devez prendre le pont des Longines à Valentigney, il est fermé depuis hier pour des travaux d'étanchéité. Il sera donc impossible de l'emprunter jusqu'au 28 août prochain. La circulation est totalement interrompue sur cette route qui est empruntée quotidiennement par près de 2500 véhicules. Les travaux portent donc sur la réfection de l'étanchéité de l'ouvrage ainsi que sur le prolongement des barbacanes, ces conduits qui permettent l'évacuation des eaux de pluie afin de préserver la structure du pont. Une déviation est mise en place par Audincourt. D'autres travaux qui concernent l'avenue du Général de Gaulle, complètement barrée cette fois-ci à Étupé-Saint-Cours. Des travaux prévus jusqu'au 14 août. Ils doivent permettre de mieux réguler les eaux de pluie également et les accès au commerce à ce niveau sont préservés. Une info à côté de chez vous, vous nous appelez le numéro de l'info. C'est un numéro à retenir, à noter, le 06 23 18 31 18. Vous nous laissez un SMS, une photo, un vocal sur ce WhatsApp. C'est le numéro de l'info à la radio pour toutes vos infos locales.
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0: Pascal et Elton John dans un duo de 1980, donné pour donner sur votre radio ici. Valérie Damido et Eric Bastien sont à présent avec Jean-Claude d'ici Loire-Océan et Claire d'ici Normandie, qui ont tous les deux des petites manies. Alors le premier pour lui porter chance, et la seconde, c'est avec sa porte d'entrée que ça se passe. Et vous, quelles sont vos petites manies ?
1: Alors, Jean-Claude, dis donc, tu as une petite manie, il paraît qu'avant de faire quelque chose d'exceptionnel, tu croises tes doigts pour invoquer la chance.
2: Oui, c'est ça.
1: Eh ben, c'est pas...
2: ça.
1: Alors, tu croises bien tes doigts, tu fermes les yeux, tu dis « je vais y arriver », comment tu fais ?
2: Ouais, c'est ça, je place le majeur au-dessus de l'annulaire, là où j'ai l'annulaire, là, vous voyez, là, juste au-dessus. Et puis voilà, je me dis « allez, et on tente sa chance ». Voilà. Actuellement, je l'ai fait deux fois déjà, depuis que je suis avec vous.
1: Et ça marche ou pas ?
2: Oh, ça marche ? Oui, plus ou moins.
1: Bah écoute, t'as 4 points quand même, hein, oui. Donc c'est pas mal.
2: Ouais.
1: T'as fait un sans faute. C'est tout.
2: Bon, ouais, alors. C'est vrai. Ouais, ça marche pour le moment.
1: Alors, écoute bien. Nous allons tout de suite marquer 3 points de plus. Ça, c'est sûr. Je le sens. Parce que tu es très fort et tu vas croiser tes petits doigts en invoquant la chance. Je te mets une petite ambiance de Noël.
3: Oh, c'est beau.
1: Alors, écoute bien. Nous allons parler, évidemment, encore du Père Noël. C'est la question à choix multiples. Je vais te poser la question, te proposer des réponses. Et tu me donneras ta réponse après le top chrono, tu auras 10 secondes. Écoute bien. Dans quel village de Laponie se trouve la résidence officielle du Père Noël ? Donc je vais te donner les noms des villages. Kiruna, Rovaniemi, Tromso, Damino Bastienko.
4: Bien sûr.
1: Dans quel village de Laponie se trouve la résidence du Père Noël ? Kiruna, Rovaniemi, Tromso, Bastienko. Top chrono, 10 secondes.
2: Je vais dire Piraniemi parce que je ne sais pas du tout. Donc voilà, j'essaie la première.
1: Rovaniemi, Rovaniemi, c'est situé en Finlande et la ville abrite le Santa Claus Village. Mmh. Et c'est là où est reparti le Père Noël dès cette nuit après avoir fait tout le monde entier. Voilà,
2: génial.
1: Bravo Jean-Claude, 3 points de plus, tu as 7.
3: En même temps, le Damino Bastiano, c'est quand même Noël tous les jours et toute l'année chez nous. Ça aurait pu être la bonne réponse. Bon, Claire est avec nous ici Normandie en ce jour de Noël. Claire qui a aidé les Restos du Cœur longtemps dans sa vie. Bravo. Claire qui adore les Lego. Alors c'est marrant qu'on parle des Lego parce que je suis sûr qu'il y a plein d'enfants qui ont des Lego aujourd'hui au pied du sapin. T'as des grosses pièces. T'as quoi comme Lego? T'en as combien surtout?
5: On a déjà une bonne dizaine. C'est vrai qu'entre les tableaux Van Gogh, on a fait. Mon fils, il aime bien aussi tout ce qui est bateau pirate.
3: Ah oui, donc,
5: c'est
3: vrai qu'on
5: a fait le Black Pearl.
3: Bah, c'est le Black Pearl, ouais. Il y a 2862 pièces de Lego pour le Black Pearl.
5: C'est costaud.
3: Et tu l'as eu pour Noël là? Tu viens de l'avoir ?
5: Oui, exactement, c'est génial.
1: Oh là là là.
3: Ça va occuper tout le monde pour les fêtes, hein. 2862, là, c'est sûr que c'est énorme.
5: C'est ça.
3: Bon, une petite manie quand même, un petit défaut, un petit côté maniaque.

0: Alors ?
1: Sur la porte d'entrée.
0: Bah, il paraît que t'es maniaque sur la porte d'entrée. C'est... Tu ouvres.
1: Ah,
0: bah oui, excuse-moi,
1: je ne vais pas le dire. Oui, j'ai besoin de clencher plusieurs fois la porte pour être sûr qu'elle soit bien fermée.
0: Bah, oui, t'es maniaque de la porte d'entrée.
2: Bah, c'est un toc.
0: C'est un toc, oui. Alors, ça, c'est pas un toc, c'est un rêve, décrocher la cagnotte du loto. Mais oui.
2: Mais qui ne rêve pas de gagner au loto, quoi.
0: Uniquement pour ne plus compter, voilà, c'est le rêve de tout le monde. Et,
1: hein, c'est ça.
0: On aimerait. Eh bien, écoute, nous allons voir si tu vas gagner la cagnotte. Attends, plus de 1800 euros de cadeaux, hein, quand même, cette semaine. C'est pas rien. Voici ta question à choix multiple et elle vaut 3 points. Ambiance. Dans le milieu sous les mers, quel animal marin peut produire une lumière naturelle, parfois appelée illumination de Noël des abysses. Donc une lumière naturelle, on appellerait illumination de Noël des abysses. Cet animal, selon toi, c'est un calmar géant, un poisson lanterne, une méduse pélagique, une damidote pailletée et crevetée, comme les crevettes. Top chrono, 10 secondes. Calmar, poisson, méduse, damido crevetée et pailletée. Allez, vite.
1: La méduse,
0: non, c'est le poisson lanterne, un petit poisson abyssal qui est doté d'organes bioluminescents et qui émet donc cette lumière bleutée. Voilà, qui est un spectacle naturel, qui est très beau d'ailleurs et qui rappelle les guirlandes de Noël. Désolé.

0: Pour la voir en concert, ça sera le 10 novembre à Paris, Oria, soirée mondaine dans la playlist d'ici. Linda Dissinor est maintenant avec Valérie Damido et Eric Bastien. Linda qui se lève très tôt chaque matin pour une bonne raison. Quant à Pascal d'ici Touraine, il ne part jamais sans son vélo. Il aurait pu faire le Tour de France. J'en profite pour vous dire que si le Tour de France homme s'est terminé le week-end dernier, celui des femmes commence ce samedi et nous le suivrons en direct chaque jour sur votre radio ici, radio officielle du Tour 2026.
1: Linda, ma chérie, tu n'as qu'un point. Qu'est-ce qui se passe-t-il?
2: Excusez-moi.
3: Ah mais moi, je suis ravie d'être avec vous et de commencer l'année avec vous, franchement.
2: Ça fait longtemps que tu essayes d'être avec nous. Tu t'es inscrit quand?
3: Non, c'est la première fois.
2: D'ailleurs, vous n'avez pas un numéro à nous donner?
1: Alors, écoutez, on nous demande. Alors, si vous avez envie, c'est le
2: 0810 055 056.
1: Et là, on vous prendra vos candidatures. Sinon, vous vous rapprochez de vos locales. Mais 0810 055 056.
2: On peut appeler maintenant, là.
1: Et on peut appeler maintenant.
2: C'est génial.
1: Bah, bien sûr que c'est génial.
2: Formidable, cette radio.
1: Mais évidemment. Alors, voilà. Tu as un petit rituel. Tu te lèves tous les jours vers 5h du matin.
2: Mm-hmm. C'est tôt, ça.
1: C'est très tôt.
3: Ouais.
1: Enfin, en même temps...
2: Mais elle fait quoi,
1: hein? Eh ben, figurez-vous qu'elle se prépare un petit café. Et... apporté par George. Voilà, George arrive en slip, lui apporte son café.
2: Joe Malongo n'a rien à envier à George.
1: Non. Et ensuite, tu te recouches pour lire.
3: Bah, je me remets dans mon lit, bien chaud sous la couette, et puis je me prends une petite heure ou heure et demie de lecture. Ouais.
1: Avant que ton fils se lève.
3: Exactement, avant que la journée avec mon fils, le boulot et tout,
2: tu fais une sieste quand même dans la journée.
1: Non,
2: parce que...
1: elle va parce qu'elle adore, elle lit parce qu'elle adore la lecture. Elle fait même partie d'un book club.
2: Oh,
3: oui. Salut d'ailleurs, si elle m'écoute, les copines du book. Tout le premier vendredi du mois.
1: On se réunit, voilà, bien.
3: On se réunit et on parle de nos lectures.
1: Et voilà.
3: Les unes aux autres et tout, dans une ambiance super sympa.
1: Et voilà.
3: C'est
1: alors,
3: vachement bien.
1: Ma chérie, tu as un point. Si tu marques les 5 points, tu vas remonter ta moyenne. Écoute bien la question cash à 5 points. Quelle chanson de Claude François connaît un nouvel engouement grâce à la pub de Noël d'Intermarché? Quelle chanson de Claude François connaît un nouvel engouement grâce à la pub de Noël d'Intermarché? Top chrono, 10 secondes.
3: Le mal aimé.
1: Padam, pam, padam. Tu connais pas la pub de Noël d'Intermarché?
2: Pas du tout, bah non, non.
1: Mais avec le loup?
3: Oui.
2: Ah non.
1: Mais t'es. Alors, il y a
2: si.
1: 12 milliards de vues de ce truc. Avec le petit loup.
2: Je vois le petit loup, mais je vois pas l'Intermarché.
1: Oh là là, mon Dieu. Eh ben, bravo, t'as 5 points, ça te fait 6, ça.
2: Ouais, c'est moi le mal aimé. Comme Pascal, nous sommes mal aimés, Pascal.
4: Ah oui, j'ai bien compris, là, j'ai bien vu.
2: Oui. Pascal, 5 points. On est bien vu, surtout, là, on est pas mal. Jusqu'à 13h, on va voir ce que ça donne. Pascal, est-ce que tu as envie d'aller à Besançon? Tu connais ou pas Besançon?
4: Oui, je connais Besançon, on a visité.
2: Ah, ok. Ouais, t'as visité
4: l'horlogerie, tout ça.
2: Ah oui, mais tu t'es pas arrêté dans un bel hôtel spa, t'as pas été.
4: Ben non.
2: Voilà. Michael Gregorio, le spectacle,
1: là.
2: Tout ça.
1: Oh là là.
2: T'aurais pu y aller en vélo, d'ailleurs. Parce que notre Pascal, il aime voyager en France et il emmène toujours un vélo avec lui, c'est vrai?
1: Ah bon?
2: Ah oui.
4: Les deux vélos.
1: Incroyable.
2: Donc tu pars dès que tu vas visiter, je sais pas, un département ou quoi que ce soit, tu mets tes vélos, mais alors tu les mets où? Dans la voiture? T'as une caravane?
4: Non, derrière, sur le porte-vélo.
2: D'accord, sur le porte-vélo, d'accord.
1: Tu parles un langage qu'il ne connaît pas. Il n'a pas, non seulement il n'a pas de bagnole, Eric Bastien, mais il n'a pas de vélo.
2: C'est sûr. Alors, lors d'un voyage à vélo en Alsace, t'as crevé après seulement 40 km. Comme t'avais pas moyen de réparer, qu'est-ce que t'as fait?
4: Eh bien, je suis revenu à la voiture, rechercher la voiture pour retrouver ma femme qui avait son vélo.
2: Ah ouais, mais t'as mis combien de temps alors?
4: J'ai mis une heure et quart. Je pense que j'ai gagné l'étape là.
2: Ah donc, t'as fait 40 bornes à pied parce que ton vélo, t'as laissé le vélo?
4: Non, j'ai repris le vélo de ma femme pour retourner à la voiture. Elle a gardé le vélo crevé.
2: Ok.
4: Et elle m'a attendu.
2: Mmh. Une heure et demie pour faire 40 km, il a fait la route des vins aussi. Voilà, c'est bien ça.
1: C'est pour ça que t'as mis une heure et demie pour faire 40 bornes.
2: Pas comment t'as fini sur la route des vins.
4: J'ai pas fait beaucoup de dégustations.
2: Pascal, on y va pour marquer peut-être. C'est quoi ces 5 points là?
1: Ouais.
2: Oui, 5 points, on y va avec la bande originale. Écoute bien. De Forrest Gump.
1: C'est pas The Forrest Gump, c'est Forrest Gump tout court.
2: Forrest Gump.
1: Ouais, Forrest Gump.
2: Quel acteur incarne Forrest Gump au cinéma? top chrono.
4: Tom Hanks.
2: 10 secondes. Hanks. Tu as l'air sûr de toi. Tom Hanks, qui incarnerait Forrest Gump dans ce chef-d'œuvre, sorti en 1994. Un rôle qui lui a valu l'Oscar du meilleur acteur. Bravo, oui, c'est Tom Hanks. Un film qui raconte la vie extraordinaire d'un homme simple au grand cœur, un témoin involontaire de l'histoire américaine.

0: Baby, can I hold you? Tracy Chapman sur votre radio ici. Allez, restez avec nous. Dans moins d'une minute, la suite des meilleurs moments d'Otake avec Valérie Damido et Eric Bastien, mais aussi Yves Dissinor qui parle de son bénévolat auprès des personnes âgées et Laetitia Dissibéry qui participe à des lotos tous les week-ends et qui a tendance à gagner de sacrés cadeaux.
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3: Alors, moi, ce que j'aime dans votre couple, c'est que toi, tu préfères faire le ménage que bricoler, c'est ta femme qui bricole.
4: Ouais, ça coûte aussi, ça.
3: Bah oui, parce que tu n'aimes pas le bricolage, c'est ça?
4: Voilà. Ouais.
3: Ouais, pourquoi?
4: Ah, pourquoi? Je sais pas, ça dépend des trucs, mais bon, je suis pas trop branché.
3: Moi, bon. Je comprends les gens qui n'aiment pas le bricolage. Moi non plus, j'aime pas le bricolage.
5: Non, c'est vrai, c'est... tu l'as prouvé sur M6
3: je
5: pendant 15 ans.
3: C'est ça. Alors, tu es bénévole en gériatrie à Alône depuis 15 ans. Alors, qu'est-ce que tu fais? Ça veut dire quoi?
4: Ben, disons que je vais dans les chambres pour visiter les personnes, pour leur apporter disons quelque chose en plus que le personnel n'a pas beaucoup de temps de faire ça. Alors bon, les faire rire, enfin plein de choses, et on fait des sorties et tout. Et bon, ça te permet de voir autre chose que...
3: Tu peux faire des activités avec eux, écouter, c'est bien.
4: Nous, c'est plus dans l'écoute, nous. C'est pas moins animation, mais c'est plus dans l'écoute.
3: Ouais, c'est ça, tu les écoutes, tu parles avec eux, ça c'est hyper important. Généralement, les personnes âgées, ils aiment bien raconter leurs histoires. Mais c'est vrai.
4: On apprend plein de trucs, on grandit en plus avec eux.
3: Apprend plein de trucs, moi j'adore. J'adore ça. Bon, alors.
5: Comme vous ne me racontez pas beaucoup d'histoires, ça veut dire que vous n'êtes pas encore âgé.
3: Oh si, je suis âgé mon petit gars. Alors mon petit, tu vas marquer probablement ton deuxième point avec une ambiance sexy in the beach.
5: Ah.
3: Oui.
5: Oh là là, dis donc.
3: Ça ne rigole pas. Ah. Alors, écoute bien.
5: Ah.
3: Le livre, le Kama Sutra.
5: On aime.
3: Le Kama Sutra qui est un livre extraordinaire.
5: Hein. Oui, bien sûr.
3: Eh bien, ce livre a été interdit au Royaume-Uni jusqu'en 1963. Est-ce que c'est vrai? Est-ce que c'est faux? Top chrono, 5 secondes.
4: Ouais.
3: T'as dit vrai?
4: Ouais.
3: Eh ben c'est vrai. Effectivement, parce que ce livre indien, hein, qui est consacré aux arts de l'amour, hein, c'était destiné aux classes aisées. Ça a été traduit en anglais en 1880, mais dans l'Angleterre victorienne, c'était jugé obscène. Donc ça a été interdit jusqu'à ce que les Beatles arrivent. Et voilà. Donc bravo, un point de plus, tu as deux.
5: Laetitia. Le Kama Sutra, non, tu connais? Oui, tu connais, bien sûr, Laetitia, le Kama Sutra.
4: Oui.
5: Voilà.
3: Mais qu'est-ce que tu voulais faire comme
5: phrase? Non, van? Je sais pas, j'ai mis un coup de frein à mon élan. Bon, Laetitia qui nous écoute avec ici, Berry, qui est dans l'Inde, qui habite Montgivray, et alors qui vient tout juste de passer un diplôme. Et alors, c'est quoi ce diplôme?
6: C'est un titre pro-voyageur.
5: Conductrice de transport scolaire, voilà, c'est pour ça qu'on vient d'écouter.
3: Chauffeur,
5: si t'es champion, appuie sur le champignon. Bon, et alors donc, si tu viens d'avoir le diplôme, ça veut dire que tu commences le boulot bientôt ou t'as déjà commencé?
6: Ah, j'ai déjà commencé.
5: Ah ouais? Et alors ça te plaît? C'est un job sympa?
6: Oui, je suis conductrice de transport scolaire, donc oui.
5: Bah oui, c'est ça, tu as un bon contact avec les élèves, ils ont quel âge les élèves que tu transportes? C'est des petits
6: Oui, alors j'ai des maternelles, des primaires, des collégiens, lycéens.
5: Ah, donc, sympa, voilà. Sympa. Alors toi, t'as fait plein de choses, parce qu'avant, t'étais vendeuse en boulangerie.
6: Oui, tout à fait.
5: Ouais. Oui. Puis opératrice de production dans le domaine médical.
6: Oui, c'est ça.
5: Dis donc, et c'est bien comme ça, de faire plusieurs métiers.
3: On a mille vies dans une vie.
5: Ben ouais, t'as bien raison d'en profiter. Tous les week-ends, tu participes au loto.
6: Oui, c'est ça.
5: Tu fais rouler les boules. Eh oui, c'est le bingo, c'est le... Bah oui, attendez Valérie. Mais oui, pour un chat, un chat. Qu'est-ce que tu as déjà gagné?
6: Machine à laver, sèche-linge, ordinateur.
5: Ah quand même.
6: Carte cadeau, ouais.
3: Eh ben dis donc, t'es chanceuse.
5: Ah non, en termes d'électroménager, ouais, t'es pas mal. Hein. Bon Laetitia, seras-tu aussi chanceuse aujourd'hui avec nous dans Otake? Très beau séjour à Besançon ou machine à café Malongo en jeu. Oh, ça sent le coup de boule là.
7: Allez les bleus.
5: Zidane, mais... Ah, Zidane, la légende, le futur entraîneur de l'équipe de France. On a envie, on y croit.
3: Oui,
5: bah oui.
3: Mais qu'il est beau, on l'aime tellement.
5: Mais tellement. Il existe une statue représentant le célèbre coup de tête qui était appelé coup de boule, voilà, dans la chanson, coup de tête de Zinedine Zidane lors de la finale de la Coupe du Monde. On est en 2006. Eh bien, moi, je te dis, il existe une statue qui représente ce coup de tête. Vrai ou faux, 5 secondes. Tu dis quoi? Tu dis vrai? Tu as l'air sûr de toi, hein?
6: Bah, je pense.
5: Eh ben ouais, eh ben t'as parfaitement raison, le célèbre coup de tête de Zidane sur Marco Materazzi, immortalisé en 2012 par un plasticien intitulé Headbutt, une sculpture qui a notamment été exposée devant le Centre Pompidou à Paris pendant un temps. Voilà, c'est devenu une œuvre d'art.
3: Et le plasticien, il s'appelle
5: Oui, j'ai pas osé.
3: Adel Abdessemed.
5: Voilà, je voulais pas écorcher de nom.

Bruxelles, boulevard Désert. Le groupe est en concert le 1er août à la Clayette en Saône-et-Loire, le 2 à Yzeure-sur-Creuse, ça c'est en Indre-et-Loire, et le 15 août à Châteauroux. Ensuite, il faudra attendre février 2027. Les meilleurs moments d'Au Taquet, eh ben, c'est fini pour aujourd'hui. La suite demain avec une imitation de dauphins et des fans de parcs d'attractions sur votre radio ici.

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1: Très bon été avec votre radio ici, il est 13h. Le journal Valentin Bertrand. Bonjour Valentin.
2: Bonjour Catherine, bonjour à tous.
1: À la une aujourd'hui.
2: Journée à haut risque en Gironde où le retour de la chaleur fait craindre des reprises de feu. 4000 personnes évacuées ce matin à Lacanau. Nous y sommes dès le début de ce journal. Il a combattu les flammes dans le noir complet. Un pompier raconte cette lutte acharnée menée depuis une semaine. Des oiseaux qui tombent du ciel, l'hécatombe silencieuse des 4 canicules enregistrées cette année. Nous serons dans l'une des principales infirmeries pour animaux sauvages. Et puis, en voilà une nouvelle qui donne le sourire.
3: Zinedine Zidane sera donc le prochain sélectionneur de l'équipe de France.
2: Zizou confirmé au poste de sélectionneur de coach des Bleus. Nous y revenons en fin de journal.
1: Les sirènes stridentes de nouveau entendues ce matin en Gironde.
2: Des messages FR Alerte envoyés pour ordonner l'évacuation préventive de campings, de centres collectifs à Lacanau, où le feu, même stabilisé, menace toujours. On retrouve tout de suite sur place le reporter d'ici Gironde, Clément Carpentier. Bonjour.
4: Bonjour Valentin, bonjour à tous.
2: C'est donc le principe de précaution qui a parlé avant une journée à haut risque.
4: Oui, et ça donne une ambiance donc très particulière sur place, Valentin, puisque d'un côté, vous avez des files de voitures qui sortent des campings après avoir rangé ses affaires à la va-vite, mis les vélos sur les toits ou encore raccroché la caravane pour évacuer le plus rapidement possible après ces décisions d'évacuer les campings. Et puis de l'autre, vous avez les résidents qui continuent à vivre à peu près normalement. J'ai croisé même certains avec la planche de surf sous le bras, prêts à aller à la mer. Bref, et au milieu de tout ça, vous avez une ville quasiment morte aujourd'hui avec tous ces touristes qui ont été évacués. On se croirait presque en plein hiver dans la station balnéaire girondine. Malheureusement, ce n'est qu'une impression car il fait bien 35 degrés aujourd'hui, Valentin, avec ces chaleurs en augmentation. Les fumées de l'incendie sont bien là et surtout les flammes restent menaçantes à quelques kilomètres seulement de Lacanau.
2: Et donc au total, 4000 personnes évacuées pour le moment. La surface brûlée en Gironde reste stable. 42 000 hectares. La progression des flammes ralentit depuis dimanche, mais l'incendie n'est toujours pas fixé. Lui a vécu l'enfer de ces flammes en Gironde. Ici, Mayenne a reconnu le témoignage d'un pompier, le caporal Alexandre Boisseau, rentré ce week-end chez lui après 4 jours passés au plus près du brasier à Somos, au Porge ou au Lèche-Cap-Ferré. Des images qui marquent même un pompier professionnel aguerri à ces incendies.
5: C'est en fait cette déconnexion totale entre la réalité qu'on croit connaître et en fait la réalité du terrain pendant l'incendie. C'est un ensemble de choses. C'est en fait de vivre dans le noir complet quasiment toute la journée à cause du panache de fumée. C'est les odeurs de sapins brûlés, d'habitations brûlées. Malheureusement, au Porge, on a eu pas mal de missions en fait de défense de maisons. Pour le coup, le ratio est vraiment pas bon. On a fait ce qu'on pouvait, mais je vais vous dire que pour 5 maisons sauvées, on a regardé 15 qui brûlent à côté, quoi. Donc en fait, c'est tout cet ensemble visuel, olfactif, et puis évidemment au niveau du son, en fait, entendre ce vent qui craque dans les arbres de la forêt, et puis ce crépitement continuel des flammes, quoi, qui était partout, quoi.
2: Et ils sont encore 2750 à se relayer en Gironde, 93 pompiers blessés depuis le début de cet incendie.
1: Et face à ce méga-feu, des milliers de vacanciers

0: La Lège Cap Ferré.
1: Si la presqu'île n'ouvre pas le 1er août, nos locataires qui ne peuvent pas disposer de l'habitation sont en droit d'annuler la location en partie ou en totalité.
0: Les Gîtes de France, de leur côté, proposent un report ou un remboursement total, qu'importe l'endroit du séjour, en Gironde ou dans les Landes. Michel Laure est le directeur de la Fédération nationale.
2: Situation exceptionnelle, réaction exceptionnelle, même dans les zones qui ne sont pas incendiées. On comprend très bien que des personnes qui doivent aller en Gironde dans un hébergement qui ne seraient potentiellement pas touchés par un incendie, ne souhaitent pas y aller ou ne sont pas incités à y aller. Donc, on rembourse intégralement. Oui.
0: Enfin, chez Airbnb, les voyageurs peuvent aussi être intégralement remboursés, mais uniquement si leur réservation est située dans une zone couverte par la politique de force majeure de la plateforme.
3: Vous n'avez pas tout noté, vous retrouvez un guide pratique avec vos droits sur ici.fr. Un mot des autres feux dans les Landes. La situation est plus favorable. 15 000 évacués ont pu passer la nuit dernière chez eux. La surface brûlée est toujours de 3 600 hectares. Dans le Var, les pompiers espèrent aujourd'hui atteindre des poches de feu restées hors de portée depuis une semaine. 4 500 hectares parcourus par les flammes dans le massif du Gros Bessillon. L'incendie progresse beaucoup moins vite, mais il n'est pas encore fixé. L'enquête sur ces départs de feu en série dans le département, elle, avance. Un homme de 23 ans est mis en examen et placé en détention provisoire pour d'autres départs de feu déclenchés à une vingtaine de kilomètres de là.
4: Et ça chauffe de nouveau à partir d'aujourd'hui.
3: Arrivée de la quatrième vague de chaleur par le sud-ouest avec jusqu'à 35 degrés attendus cet après-midi en Gironde, jusqu'à 40 demain, et ça va s'étendre dans le courant de la semaine jusqu'au Grand Est avec à nouveau de lourdes conséquences pour les animaux. En deux mois, 2000 sont arrivés à l'Hirondelle, un centre de soins pour animaux sauvages à Saint-Forgeux à l'ouest de Lyon, souvent très mal en point, Cédric Armel.
5: Dans une petite pièce, plusieurs cages sont empilées. Dedans, des martinets, oiseaux noirs de moins de 5 cm de long en grande souffrance.
6: On voit l'os et il n'y a rien là. Il n'y a pas de chair, il n'y a pas de muscle, il n'y a rien. Il est rachitique.
5: Précise Betty, bénévole. Anne Fourier et ses équipes voient défiler ces oiseaux tous les jours depuis la première canicule au mois de mai.
7: On est à peu près à 1300 martinets globalement. Et on n'a jamais vécu ça.
5: Ils ont dû en prendre en charge jusqu'à 200 par jour le mois dernier. Des oiseaux parfois tombés de plusieurs mètres de haut à cause de la chaleur.
7: Les petits mangeaient pas pendant plusieurs jours et ont décidé effectivement d'échapper à la fournaise et de se jeter du toit. C'est comme s'il y avait l'incendie chez vous, c'est que les animaux ont trop chaud et se jettent dans le vide. Et ça tombe même sur la tête des gens. Donc on a vraiment des gens qui nous ont dit ça. Ça leur tombe dessus.
5: Une catastrophe pour la faune de la région qui risque d'avoir des conséquences directes pour les habitants.
7: Un martinet mange 20 000 insectes par jour, dont les fameux moustiques, et un martinet en moins, c'est 20 000 insectes en plus par jour dans le ciel. On a besoin de ces animaux pour réguler en tout cas les populations de moustiques, mais le martinet est clairement en train de s'effondrer, en tout cas les populations s'effondrent.
5: Sans parler des renardeaux, hérissons, fans recueillis par le centre, Anne Fourier craint maintenant une prochaine canicule et un nouveau coup de chaud pour le centre.
3: Et des canicules plus nombreuses, on l'a entendu dans cette infirmerie, la plus grande dédiée aux animaux sauvages.
4: 13h07, c'est une scène d'horreur découverte à Orange dans le Vaucluse.
3: Les corps en décomposition de 5 bébés retrouvés au domicile d'un couple. D'après les informations obtenues par ICI Vaucluse, les ossements déposés dans des boîtes ont été trouvés par le mari pendant que sa compagne accouchait à l'hôpital après un déni de grossesse. Deux nouvelles femmes accusent Patrick Bruel de viol et d'agression sexuelle. Elles ont porté plainte ces derniers jours. La première indique avoir été violée à Toulouse en 1994, il y a plus de 30 ans. La seconde rapporte une agression lors d'un tournage en Grèce en 2005. Le chanteur de 67 ans est mis en examen depuis début juin dans 4 affaires où il est placé sous le statut intermédiaire de témoin assisté.
4: Et alors Valentin, c'est officiel, ça y est, Zizou prend les rênes de l'équipe de France.
3: Et oui, il va donc prendre la suite de son ancien coéquipier Didier Deschamps, annonce faite ce matin au siège de la Fédération Française de Foot. Et voici les tout premiers mots du nouveau coach.
8: Aujourd'hui pour moi c'est juste une continuité, quelque part un rêve. J'ai eu des propositions pendant ces 4-5 ans où j'ai arrêté pour reprendre un club et je les ai toutes refusées pour l'équipe de France. Parce que l'équipe de France, pour moi, c'est la seule chose que je voulais faire. Aujourd'hui, j'ai l'opportunité d'être le sélectionneur de cette équipe et je vais tout donner pour que cette équipe continue à gagner. C'est la seule chose qui m'anime, c'est de pouvoir travailler pour cette équipe, pour qu'elle continue à gagner.
3: Zinedine Zidane, patron des Bleus, la nouvelle très attendue fait le bonheur des habitants de la Castellane dans les quartiers nord de Marseille, là où il a grandi. Un quartier désormais connu pour le trafic de drogue, mais où personne n'a oublié Zizou, Mathilde Vinceneux.
4: Sur les murs de la cité de la Castellane, il y a les tags qui indiquent la présence des points de deal et il y a cette fresque de Zidane en haut d'un immeuble, l'emblème du quartier.

0: Turada et Mario, 25 ans, et entraîneur pour le club de foot amateur de la cité, le FC Castellane.
1: Nous, c'est un honneur que Zinedine Zidane vienne à la Castellane et franchement, nous, on est fiers de lui.
2: Il nous donne de l'espoir, que ce soit pour nous, que ce soit pour les enfants. Parce qu'en tant que coach, ben, il a été excellent. En tant que joueur, il a été excellent. Et il y a des légendes qui ne disparaissent jamais. Et ben, Zidane, il en fait partie.
0: Une légende qui a encouragé les jeunes de la Castellane cette année quand ils se sont qualifiés pour la finale de la Coupe de Provence. Ada a gardé précieusement la vidéo sur son portable.
3: Bonjour les amis. Le plus important, c'est de prendre du plaisir. Régalez-vous.
1: Zidane, vous soutenir, c'est comme une victoire.
0: Pour Abou, le simple fait d'avoir été dans la même école que Zidane est déjà une fierté. À 18 ans, le jeune homme a suivi les exploits de coach de l'enfant du quartier.
4: Quand je suis né, Zinedine Zidane, il avait déjà arrêté de jouer au foot, mais après aussi, j'ai eu la chance de le voir remporter les trois Ligues des Champions d'affilée avec le Real Madrid. Et j'espère que maintenant, avec l'équipe de France, il aura le même succès. C'est un leader et ça peut que bien se passer pour lui.
0: Pas de doute, ici à la Castellane, il y aura du monde devant la télé pour suivre le premier match des Bleus coaché par Zidane.
5: Et ce sera le 25 septembre contre la Turquie. Zidane qui a signé pour 4 ans.
6: Merci Valentin Bertrand, on vous retrouve à 14h pour continuer de s'informer sur votre radio ici. À suivre dans les prochaines minutes, une balade dans le Finistère entre mystères celtes et contes fabuleux. Nous partons à Huelgoat et sa forêt sur votre radio ici.
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6: Prenez de bonnes chaussures, aujourd'hui je vous emmène en balade en Bretagne, direction le Finistère, à la découverte d'une forêt et de ses légendes celtiques, de sa rivière, de ses rochers aux formes étranges et de bien autre chose. Il y aura même des loups à la fin de la visite. Bienvenue dans Partir avec ICI Brézizel.
10: La Bretagne, c'est son bord de mer et ses terres, avec ses falaises, ses landes et ses forêts. Deux sont incontournables. Brocéliande et Huelgoat. C'est cette dernière qui nous intéresse. Et je vous emmène dans le Crès-Brez, le centre Bretagne, dans les monts d'Arrée, pour découvrir cette forêt mythique. Sa force, c'est qu'il suffit de quelques pas pour être transporté. On va à Huelgoat, on va au Huelgoat. Les deux formulations sont possibles. Huelgoat, c'est une parenthèse enchantée. Une forêt légendaire avec la mare aux fées, le chaos de Gargantua ou encore la grotte du diable. Et je vais vous raconter l'histoire des légendes qui entourent cette forêt. Et à la fin de cet épisode, je vous donnerai la technique qui vous permettra de soulever une pierre de 137 tonnes sans risquer un lumbago. Je m'appelle Perrine Clément, je suis animatrice à ICI Brézizel. Et j'adore cette forêt par sa diversité. C'est une forêt luxuriante, avec des mousses, des fougères, des ronces. Ici, les arbres essayent de se faire une place. On va retrouver des chênes, châtaigniers, des bouleaux, le pin sylvestre ou encore le pin maritime. Et si vous venez très tôt le matin ou très tard le soir, vous pourriez entendre des bruits générés par des renards, blaireaux, fouines ou par des korrigans. Ce sont des lutins bretons. Bienvenue dans Partir. Huelgoat, à la rencontre du mystère. On arrive dans la commune de Huelgoat. D'ailleurs, Huel, c'est un mot breton qui signifie eau, et Goat pour forêt, bois. La mutation des deux mots donne Huelgoat, le haut bois, avec des pentes assez fortes, qui donnent un aspect montagneux. On se dirige sur la place Aristide Briand. C'est une place rectangulaire et aérée. Et autour de nous, des maisons en granit. La commune de Huelgoat, c'est plus de 1500 habitants qui, malgré l'engouement pour sa forêt, est restée fidèle à elle-même. Ce n'est pas un village-musée, mais un lieu authentique. Les commerces fonctionnent tout au long de l'année. Il y a des restaurants, des bars et des boulangeries. Pour vous rendre à Huelgoat,
11: Depuis la Bretagne, vous pouvez utiliser les transports du réseau Bresgo ou le service de covoiturage Westgo. Et si vous vivez en dehors de notre région, l'idéal, c'est de faire Paris-Morlaix en train. À Morlaix, vous prenez le bus, il existe deux lignes, la 936 et la 960. Arrêt, Huelgoat. Et là, vous êtes à 2 minutes à pied de la forêt. Avant de quitter la place Aristide Briand, pensez à passer chez Sonia. Cette ancienne mécanicienne aéronautique est revenue à Huelgoat par amour. En 1999, elle reprend avec son mari la droguerie créée par ses beaux-parents. Depuis 2013, Sonia gère toute seule cette caverne d'Ali Baba qui dispose de plusieurs rayons. Bricolage, peinture ou encore la coutellerie. Il reste encore une poignée de drogueries en France et elles sont toutes différentes. Il faut rentrer dans la droguerie de Sonia pour saisir l'ampleur de ce lieu. Élu meilleur commerce indépendant de Bretagne en juillet 2024. Et d'ailleurs, si vous deviez rapporter un souvenir de la région, c'est ce couteau, le Glen. Il est fabriqué à Pouescat. On est toujours dans le Finistère, mais cette fois dans le Nord. Le Glen, c'est un couteau de poche. Le manche est fabriqué en filet de pêche recyclé. Il en existe de toutes les couleurs et la lame est fabriquée à tiers. C'est un objet entièrement fabriqué en France. Et sachez que si vous offrez un Glen à quelqu'un, il devra vous payer un coup à boire. Si la tradition n'est pas respectée, un Corrigan pourrait vous entraîner dans son monde dont vous ne pourriez jamais ressortir. On quitte la place Aristide Briand en empruntant une venelle. C'est une petite rue étroite située à côté de la pharmacie. Cela nous permet de rejoindre plus rapidement le bord du lac artificiel. Fondé pour les besoins de l'ancienne mine de plomb argentifère de Loc-Maria-Bérien, commune proche de Huelgoat. À l'extrémité du lac se trouve le Moulin du Chaos, qui est désormais un lieu d'exposition d'artisanat d'art. C'est drôle comme nom, le Moulin du Chaos. Mais de quel chaos on parle ? Il se trouve à l'intérieur de la forêt. Suivez-moi, on va rencontrer le géant Gargantua. Quand je rentre dans la forêt de Huelgoat, je bascule aussitôt dans un autre monde. J'ai l'impression d'être dans l'un des décors du Seigneur des Anneaux, persuadé de croiser un hobbit ou un elfe. Parce qu'il y a ces rochers immenses au-dessus de notre tête, sur les côtés, je suis à la fois saisi par ce site spectaculaire et je m'avance prudemment, je me baisse, je prends la pleine mesure de mon corps. Je me sens toute petite et j'avance à tâtons face à l'immensité de ces pierres. Il existe deux parcours pour découvrir les sites légendaires de la forêt du Huelgoat. Prenez le Moulin du Chaos comme point de départ. Le parcours d'1,7 km permet de découvrir 5 sites. Le grand parcours, balisé en jaune, fait 9,5 km et on découvre l'ensemble des sites. Il faut compter 3h, 3h30 en prenant votre temps. Vous pouvez retrouver la carte de la forêt pour 1 euro auprès de l'Office de tourisme des Monts d'Arrée ou la télécharger gratuitement sur leur site internet. Pour y aller, évitez les tongs, vous risquez de glisser. L'idéal serait des baskets fermées, car en cas de pluie, vos pieds restent bien au sec et au chaud. Puisque l'on parle de chaleur, l'été n'est pas la meilleure période pour apprécier la forêt du Huelgoat. Je trouve qu'il y a trop de monde et l'accès à certaines parties de la forêt devient difficile, voire impossible. Je vous conseille de venir plutôt au printemps. Les roches sont recouvertes d'un vert tendre ou en automne, quand la nature propage ses couleurs chaudes. Parcourir la forêt de Huelgoat, c'est vivre une expérience. Quiconque s'est aventuré dans la forêt vous transmettra son ressenti. Certains évoqueront un sentiment de plénitude, une source d'énergie. D'autres verront dans les formes tortueuses des arbres des présences humaines. Une expérience intime dans une forêt préservée.
12: Et c'est ça qui nous importe à nous, Huelgoatins, que ça reste à notre image un lieu naturel mais tellement vrai.
11: Pour Rémi, la forêt de Huelgoat, c'est avant tout celle de son enfance. Dans les années 60, avec ses camarades, il faisait partie de la confrérie des petits guides. Une fonction autorisée à l'époque par le syndicat d'initiative de la commune.
12: On était des mineurs, certes, c'était admis par tous les visiteurs de voir des gamins qui racontaient des histoires, qui racontaient des légendes. Et c'était ça le sel, en fait, de notre activité. Et nous, nous y trouvions notre compte parce qu'à l'époque, ça payait très bien.
11: L'argent récolté à la fin de la saison était partagé et permettait à Rémi, par exemple, d'acheter son premier transistor. On avance encore un peu et on arrive face à un tas de gros rochers arrondis, recouverts de mousse. C'est un chaos rocheux. C'est le chaos de Gargantua.
12: Gargantua se promène en Bretagne. Il arrive ici en Argoite, dans les Monts d'Arrée, où là les gens sont un peu plus pauvres, même beaucoup plus pauvres. Les terres sont moins fertiles et il a peu à manger. Donc il est furieux, il descend à 20 km d'ici et là il trouve un endroit où il y a des pierres énormes et donc pour se venger de la population du Elgouette qu'il ne l'a pas rassasié, eh ben, il balance ces pierres, je dis bien balancer, n'importe comment, d'où l'origine du chaos.
11: Allez, venez, on fait quelques pas en arrière pour se rendre à la grotte du diable. Comme son nom le laisse supposer, c'est un endroit bien particulier qui peut même effrayer. Je descends à l'aide d'une échelle métallique étroite. C'est sombre, humide et le bruit peut impressionner. L'eau que vous entendez, elle vient du lac de Huelguat et chute de plusieurs mètres, serpente ensuite entre les rochers. Il s'agit de la rivière d'argent. Alors je vous arrête tout de suite, n'espérez pas faire fortune. Cette rivière s'appelle ainsi parce qu'au XVIIIe siècle, la mine de plomb argentifère de Locmaria-Bérien puisait dans la rivière ses richesses.
12: Jadis, un révolutionnaire s'est réfugié dans cette grotte compte tenu qu'il était poursuivi par les chouans. Sa vie était en jeu et comme il faisait froid, il a fait un feu pour se réchauffer. Comme il avait faim, il a sorti de sa besace une fourchette. Quand les chouans sont arrivés au-dessus, là, d'où nous sommes, là, ils ont vu se projeter sur les parois de la grotte le chapeau du révolutionnaire qui possédait deux plumes. Ils ont vu la fourchette qui symbolisait le trident. Et donc, ces gens-là ont cru voir le diable sur les parois de la grotte. Ils se sont mis à hurler « Au diable, au diable !» Et c'est depuis ce temps-là qu'on l'appelle la grotte du diable.
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11: Je ne sais pas si vous vous en souvenez, mais au début de l'épisode, je me suis engagée à vous donner la technique pour faire bouger une pierre de 137 tonnes. Il s'agit de la roche tremblante. 7 mètres de long, 3 mètres de haut et 2,80 mètres de large. C'est l'attraction de la forêt du Elgouat. Chaque année, des milliers de visiteurs tentent de faire bouger la roche à l'aide de leurs mains, de leurs pieds ou encore de leur dos.
13: Elle a bougé. Elle a bougé.
11: Entre nous, je vous dévoile la technique infaillible. Pour faire bouger la roche, mettez vos pieds là où s'est formé au fil du temps et des tentatives un trou. Collez votre dos à la roche, poussez avec vos cuisses et laissez revenir la roche. Repoussez, laissez venir. Et ainsi de suite. Suivez le rythme et elle devrait bouger. Avant d'oublier, pour préserver la forêt et ses animaux, pensez à garder vos déchets dans votre sac. Si vous avez encore un peu de temps, si votre week-end n'est pas terminé, j'ai une dernière idée. On va au cloître Saint-Égonec. C'est à 15 km de Huelguat. Visitez le musée du loup. L'empreinte du loup est présente dans nos expressions ainsi que dans nos légendes.

0: Ici, vous avez ce qu'on appelle des lanternes à loup. Le loup, si vous vous rappelez encore une fois la salle précédente, il a une très très bonne vue et il a peur du feu. C'est les lampes, on les mettait sur les rebords de fenêtres autrefois, et le loup les voyait au loin, il savait que l'homme était à proximité et il ne s'approchait pas.
1: Astrid est chargée de mission au musée du loup du cloître Saint-Égonec. On parcourt les différentes salles du musée pour découvrir toutes les facettes de cet animal. Son mode de vie, sa biologie et son omniprésence dans nos légendes. Ça va de la bête du Gévaudan jusqu'au cœur des Monts d'Arrée. Si je vous emmène ici, c'est parce qu'en 1884, le dernier loup des Monts d'Arrée a été tué au cloître Saint-Égonec. C'est attesté par des registres, car celui qui avait tué un loup venait en mairie avec l'animal pour percevoir sa prime. L'histoire du musée, elle, commence au début des années 90, d'abord par une exposition temporaire sur le paysage et le loup. Mais l'intérêt du public est tel que le musée voit le jour en 2000. Et la scénographie a été repensée en 2014. Ce qui me marque ici, c'est la figure du meneur de loup, un personnage capable d'apprivoiser cet animal redouté. Alors, je vous rassure, le musée du loup n'est pas un musée effrayant, d'autant qu'Astrid, lors de la visite guidée, s'adapte à son public.
2: L'histoire que je vais vous raconter, c'est une histoire vraie, hein. C'est l'histoire de Marie Madec, une petite fille qui vivait en Bretagne il y a très très longtemps, dans les années 1800-1850 à peu près. Marie Madec, il y a très longtemps, elle est toute seule là-haut, dans la montagne, à garder son troupeau de moutons, quand tout à coup, il y a un loup qui sort des bois et qui attrape un de ses moutons. Marie Madec, ne se laissant pas démonter, ayant beaucoup plus de courage que moi, elle fait du bruit avec ses sabots. Le loup, si vous vous rappelez, est un gros peureux, il lâche le mouton, et il se sauve dans les bois. Arrivé là, moi, à la place de Marie Madec, j'en aurais profité pour m'éclipser. Mais elle, n'écoutant que son courage, elle court derrière le loup. Marie Madec a disparu. On l'a retrouvée 2 semaines après, au pied d'un arbre. Elle a eu faim, elle a eu soif, elle a eu très peur aussi, certainement. Mais le loup ne l'a pas touchée.
1: Avant de quitter les lieux, glissez-vous dans la peau du loup. Dans l'une des salles, installez-vous sur le siège. Placez votre visage dans un cercle, le même procédé que dans un photomaton, et repartez quelques minutes après avec une photo de vous en loup-garou. Mais ça, vous le ferez quand vous viendrez.
3: Très bonne idée, merci Perrine Clément d'ici Brézizel pour cette belle escapade. Partir à Huelgouette est à réécouter sur ici.fr et sur l'appli Ici comme plein d'autres destinations, par exemple Le Mans, où nous serons demain grâce à Ici Men. Nous continuons en musique à présent avec Kim Wilde, Cambodia, sur votre radio Ici.

0: Joël Cambodia. J'étais ravie de passer ces instants avec vous. On se retrouve demain à partir de 12h05 avec les meilleurs moments de Taquet, puis le journal de 13h, suivi d'un épisode de notre podcast Partir. Il sera dans la Sarthe. Et maintenant, votre après-midi continue à vos côtés et en musique avec Étienne Daho sur votre radio ici.
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2: Vous cherchez une sortie pour ce soir? Prenez la direction de Bessoncourt dans le territoire de Belfort. Les flâneries d'été y font étape avec le spectacle Les Gaufrettes de la compagnie Jacqueline Cambouy. Trois drôles de pensionnaires d'un EHPAD débarquent dans l'espace public pour une création pleine d'humour et d'énergie. Les portes ouvrent à 18h30. Le spectacle débute à 20h. C'est gratuit avec buvette et restauration sur place. Toutes les infos sont à retrouver sur territoiredebelfort.fr. Et pendant vos vacances, faites voyager monsieur et Madame Mombé, nos fameuses saucisses en peluche. Envoyez vos photos par WhatsApp au 03 84 22 82 82 avant le 23 août. Je vous rappelle qu'il y a un séjour familial à Europa Park à gagner, séjour d'une valeur de 1500 euros.
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C'est Étienne Daou avec Le Grand Sommeil sur votre radio ici. Bonjour, bienvenue, c'est Fabien Hémot. On passe ce début d'après-midi ensemble au programme Info Locale Musique Bonne Humeur. 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bien sûr plein de podcasts à écouter en famille ou entre amis, comme par exemple Les Maléfiques, excellente série présentée par Monsieur Willy Rovelli que vous retrouvez bien sûr chaque week-end entre midi et 13h. Tout de suite de la musique pour vous accompagner. Vita avec Ça fait mal. Bel après-midi.

0: positif.
1: Et ça se passe près de chez nous.
2: On l'appelle parfois affectueusement le niglot, le hérisson d'Europe, espèce protégée et pourtant de plus en plus menacée par l'urbanisation et la disparition de ses habitats. Aujourd'hui, grâce à une initiative locale portée par France Nature Environnement, chacun peut apprendre à observer ce petit mammifère nocturne, à l'aider et à faire de son jardin un refuge pour la biodiversité. Nous recevons Juliette Coton, chargée de mission au sein de France Nature Environnement, qui coordonne notamment l'opération, un projet qui encourage l'aménagement de passages entre les jardins et mobilise les habitants dans le recensement de l'espèce. Juliette, bonjour.
3: Oui, bonjour.
2: Comment est née l'opération La Route du Hérisson et comment les habitants peuvent-ils concrètement aider ce petit niglot près de chez eux?
3: Alors, La Route du Hérisson, elle est née de par l'opération Hérisson. Donc, l'opération Hérisson, ça a été une initiative lancée par FNEDU, qui s'est ensuite exportée nationalement, qui est un programme de sciences participatives. L'opération Hérisson, c'est quand vous voyez un hérisson, qu'il soit vivant ou mort, ou quand vous voyez des indices de présence du hérisson, vous allez sur le site internet de l'opération Hérisson et vous pouvez nous montrer à nous, France Nature Environnement, que vous avez vu un hérisson. Et donc, cette opération Hérisson qui est née dans le Doubs nous a permis d'avoir beaucoup de données sur le hérisson d'Europe et nous a permis ensuite de lancer la route du hérisson. Donc, en effet, la route du hérisson, c'est la mise en place de passages entre les jardins, de petits passages, oui, en effet, pour le hérisson d'Europe. Donc, ces passages, ils vont profiter au hérisson, mais aussi à toute la faune qui est plus petite que le hérisson d'Europe qui pourra passer d'un jardin à l'autre. Et en effet, on sait aujourd'hui que la fragmentation des habitats, c'est une problématique qui a lieu et qui a un impact vraiment conséquent sur la biodiversité. Et c'est ça qu'on essaie de combattre à FNEDU. Et l'initiative prend pour l'instant place au niveau de Besançon. Et on aimerait l'exporter prochainement au niveau de la région.
2: Et depuis 2018, donc, avec le recensement mené donc, dans le Doubs et le territoire de Belfort, avez-vous constaté une meilleure connaissance ou protection du niglot sur notre territoire?
3: Alors, une meilleure connaissance, oui, sans aucun doute, parce qu'on a des chiffres clés aujourd'hui qui nous permettent de mieux protéger le hérisson d'Europe. Notamment sur le territoire de Belfort, depuis 2018, on a eu 197 observations. Alors bien sûr, on invite tout le monde à participer d'autant plus à cette opération hérisson. Comme ça, on aura toujours plus de données. Et dans le Doubs, en effet, où l'opération a été lancée, on est à 1800 observations recensées. Et grâce à ces chiffres-là, nous, on peut se permettre de mieux protéger le hérisson d'Europe. Notamment actuellement, on a une étude qui est mise en place pour voir est-ce que c'est corrélé ou non avec le réseau routier, les observations qu'on observe. Et on espère en tirer des conclusions qui nous permettront de mieux protéger le hérisson d'Europe.
2: Eh bien merci, avec France Nature Environnement, encore une belle initiative positive ce matin.
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1: C'était Amir avec À l'imparfaite sur votre radio ici. Restez à l'écoute dans un instant les infos de 14h. Mais avant, on écoute Frédéric Goldman Jones avec la chanson juste après. Et pour info, Jean-Jacques Goldman a écrit cette chanson après avoir vu à la télévision une sage-femme sauver un nouveau-né dans un dispensaire africain. Et la question qui lui est venue ensuite, c'est que fait-on juste après avoir sauvé une vie? Eh bien, on écoute ça avec cette chanson. C'est juste après ça.
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1: Merci pour votre fidélité à votre radio ici, il est 14h. 14h, c'est l'heure de retrouver toute l'info en France et dans le monde en 90 secondes avec Valentin Bertrand.
2: C'était redouté, des reprises de feu signalées en Gironde sur les communes du Porge et de l'Esch-Cap-Ferré où le balai des bombardiers d'eau a repris. Journée à haut risque dans le département, confronté au retour de fortes chaleurs et à la baisse de l'humidité dans l'air. Par précaution, les campings et les résidences touristiques de Lacanau, 15 km plus au nord, sont en train d'être évacués. Les autorités anticipent ces mauvaises conditions météo. Ça s'améliore par contre dans les Landes où 15 000 évacués ont pu rentrer chez eux hier soir. Dans le Var, un homme de 23 ans mis en examen est placé en détention provisoire pour une série de départs de feu, à chaque fois plusieurs hectares de végétation brûlés. Pas de lien établi à ce stade avec le feu, toujours pas fixé dans le massif du Gros Bessillon où les flammes ont parcouru 4500 hectares. Une action coordonnée des éleveurs de la Sarthe et de l'Orne ce matin. Ils ont bloqué une quinzaine d'abattoirs du groupe Bigard. Ils dénoncent la baisse des prix de la viande. Au micro d'Issimène, l'un d'entre eux explique perdre entre 300 et 600 euros par bête. Dernier jour pour profiter des soldes d'été, l'heure du bilan aussi. Les ventes sont finalement moins mauvaises que redoutées, en léger recul de 5%. La semaine supplémentaire de rabais accordée pour compenser le démarrage plombé par la canicule a permis de redresser la barre. L'équipe de France, c'est la seule chose que je voulais faire. Les premiers mots de Zinedine Zidane, confirmés ce matin au poste de sélectionneur de l'équipe de France de foot. Il signe pour 4 ans avec déjà un premier match coaché le 25 septembre prochain contre la Turquie.
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1: Le grand soleil ne faiblit pas ce mardi après-midi en Franche-Comté. Une légère bise souffle sur le territoire de Belfort ainsi que sur une bonne partie du Doubs, de la Haute-Saône et du nord du Jura. Mais elle ne suffit pas à faire baisser le thermomètre. La chaleur s'installe franchement avec 33 à 36 degrés en plaine, 31 à 33 degrés sur les hauteurs et encore 28 à 29 degrés vers 1100 mètres d'altitude.
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0: C'était Paul McCartney et Stevie Wonder sur votre radio ici. Bienvenue, quel plaisir de vous retrouver, c'est Fabien et moi, on passe l'été ensemble. Je sais qu'en cette période estivale, vous êtes nombreux à nous écouter sur la route des vacances. Et j'ai lu que l'un des moyens de transport à la mode pour rejoindre son lieu de vacances, c'est le train. Et oui, 12 millions de billets ont été vendus cette année. Et forcément, avec tant de Français dans les gares, il y a forcément des petits oublis de bagages par exemple. Alors voici le top 3 des objets insolites oubliés dans les gares ou les trains. Troisième place pour une prothèse de jambe. Oui, une prothèse a bien été déposée au service des objets trouvés. Alors pas d'inquiétude, son propriétaire est revenu la rechercher. Deuxième place pour une urne funéraire. Oui, un voyageur l'avait tout simplement oubliée dans un train. Heureusement, elle a pu être restituée. Et première place, alors c'est vraiment étonnant ça, un cercueil. Et pour info, le cercueil était vide. Voilà, soyez vigilants quand vous prenez le train et la suite sur votre radio. Également, on n'oublie rien. Voici maintenant trois chansons françaises à la suite. Johnny Hallyday, Mylène Farmer et on démarre avec Maxime Le Forestier. Bel après-midi.
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1: Et si vous prépariez déjà votre sortie de demain soir à Montbéliard, l'Étoile du Soir vous donne rendez-vous pour une projection gratuite en plein air du film d'animation Migration. Pensez à apporter un plaid ou un fauteuil pliant pour profiter pleinement de cette séance sous les étoiles. L'accès est libre. Toutes les infos pratiques sont disponibles sur le site de Pays de Montbéliard Tourisme. Une belle idée de sortie à partager en famille pendant les vacances. Demain soir, Parvis des droits de l'enfant à Montbéliard. 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

0: Merci de passer ce mardi 28 juillet en notre compagnie. Vous êtes ici et pas ailleurs. On continue en musique avec entre autres Laurent Voulzy, Charlotte Cardin. Mais avant, on écoute Monsieur Eddie Mitchell avec Le cimetière des éléphants. Le titre fait référence à une vieille légende selon laquelle les éléphants partiraient seuls à la fin de leur vie pour mourir. Mais derrière cette image se cache surtout une chanson sur le temps qui passe, la peur de vieillir et de devenir dépassé. C'est un grand classique signé Monsieur Eddie Mitchell qu'on écoute juste après ça.
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1: Merci d'avoir choisi votre radio ici. Il est 15h. C'est l'heure de retrouver toute l'info en France et dans le monde en 90 secondes. Avec vous, Valentin Bertrand.
2: Le feu ravivé en Gironde par le retour du vent et des fortes chaleurs. Les bulldozers s'activent en ce moment le long de la départementale 6 en direction de Lacanau pour stopper la progression des flammes. Par précaution, les campings et les résidences touristiques de la ville ont été évacués ce matin. Plus au sud, une reprise importante est signalée au Lège-Cap-Ferré. 2750 pompiers restent mobilisés. Dans le Var, les pompiers espèrent là accéder à des foyers jusque-là hors d'accès. Le feu progresse moins vite, mais il n'est toujours pas fixé dans le massif du Gros Bessillon, au nord du département, où les flammes ont parcouru 4500 hectares. De nouvelles appels à la prudence lancés donc avec l'arrivée de cette quatrième vague de chaleur. 6 départements sont aujourd'hui en risque élevé de feux de forêt, les Pyrénées-Orientales, l'Aude, l'Hérault, le Gard, le Vaucluse, le Var et l'Essonne. La sidération à Orange dans le Vaucluse, où les ossements de 4 bébés et le corps d'un cinquième ont été retrouvés au domicile d'un couple hier. C'est le mari qui a signalé cette trouvaille alors que la compagne accouchait à l'hôpital. Le nouveau-né et les deux enfants plus âgés du couple sont pris en charge par l'aide sociale à l'enfance. De nouvelles plaintes déposées contre Patrick Bruel. Une femme accuse le chanteur de viol à Toulouse en 1994. Une autre d'agression sexuelle lors d'un tournage en Grèce en 2005. Depuis sa mise en examen début juin, 5 nouvelles plaintes ont été déposées. Patrick Bruel est pour le moment placé sous le statut intermédiaire de témoin assisté. Et puis, c'est officiel, Zinedine Zidane s'installe au poste de sélectionneur de l'équipe de France de foot.
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4: Le soleil continue de dominer le ciel franc-comtois cet après-midi, avec une légère bise qui souffle sur le territoire de Belfort, une bonne partie du Doubs et de la Haute-Saône. Les températures grimpent entre 33 et 36 degrés en pleine. Pour la soirée, le ciel reste parfaitement dégagé et l'ambiance demeure très douce, voire chaude. La bise s'atténue progressivement, notamment vers la vallée de l'Ognon et le territoire de Belfort.
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0: C'était Jimmy Cliff sur votre radio ici. Merci de passer l'après-midi avec nous. C'est Fabien et Mo. On passe l'été ensemble et j'ai trouvé un classement très intéressant il y a quelques jours concernant, vous savez, les choses que les Français font uniquement l'été. Écoutez, vous allez peut-être vous reconnaître. Troisième place pour acheter un magazine People. Oui, un Français sur trois avoue aimer lire les petits potins de stars à la plage ou au bord de la piscine. Deuxième place pour faire des jeux de vacances, genre jouer aux mots fléchés, mots croisés, mots mêlés. 40% des Français déclarent pratiquer davantage les jeux de réflexion pendant leurs vacances. Et enfin, première place pour prendre le temps de lire un livre. Un Français sur deux déclare profiter des vacances pour lire davantage. Eh bien, nous ici, on prend le temps pour écouter davantage de musique. Comme promis, voici trois chansons françaises à la suite. Désirless, M. Pokora. Et on démarre avec Véronique Sanson. Bel après-midi.
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1: Une idée de sortie pour demain avec les enfants. Direction la Damascine à Vandoncourt. Dans le cadre des animations 1, 2, 3 Nature, les plus jeunes pourront participer au sens du verger. Un atelier pour découvrir les fruits, les odeurs, les saveurs du verger à travers des jeux, des expériences sensorielles. Deux séances sont proposées selon l'âge des enfants. L'activité est sur réservation. Les tarifs ainsi que les horaires sont à retrouver sur le site de Pays de Montbéliard Tourisme. 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

0: Merci d'avoir choisi ici votre radio de l'été. La suite, c'est en musique. On retrouve Julien Clerc avec Partir. Petite anecdote, cette chanson est un véritable hymne à l'envie d'évasion. Les paroles ont été écrites par Jean-Loup Dabadie, grand auteur du cinéma et de la chanson française, bien évidemment, qui a souvent mis en scène les sentiments humains avec beaucoup de finesse. Avec Partir, il raconte cette envie, voilà, que beaucoup de personnes ressentent un jour. Tout quitter, tout plaquer, changer d'air et prendre un nouveau départ. Eh bien voilà, nouveau départ, c'est maintenant. On écoute Partir, c'est juste après ça.
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0: Secret Walk of Life sur ici Belfort-Montbéliard.
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0: Bienvenue, il est tout pile 16h. Et sur votre radio locale ici, c'est le moment de retrouver les infos avec Valentin Bertrand. Bonjour.
2: De nouveaux panaches de fumée s'élèvent dans le ciel de Gironde, des reprises de feux signalées au Lège-Cap-Ferré et à Martignas-sur-Jal, commune située aux portes de la métropole de Bordeaux. Plus au nord aussi, les bulldozers et les pompiers s'activent pour stopper la progression des flammes en direction de Lacanau, dont les campings ont été évacués ce matin. Vu du ciel, le dernier bilan communiqué évoque toujours 42 000 hectares parcourus. Une lutte rendue plus compliquée aujourd'hui par la météo. Le retour des fortes chaleurs avec 35 degrés cet après-midi jusqu'à 40 demain en Gironde, le retour du vent et la baisse de l'humidité dans l'air. Dans le Var, les pompiers s'activent toujours en lisière de l'incendie dont la progression est bien ralentie mais pas totalement arrêtée. Là, 4500 hectares ont brûlé. Lui est accusé de plusieurs départs de feu dans l'arrière-pays varois. Un jeune homme de 23 ans mis en examen est placé en détention provisoire pour plusieurs feux de végétation cantonnés à quelques hectares. Interdiction d'accéder à la piste de danse ou au transat des plages privées. Un nouveau rapport d'SOS Racisme documente les discriminations subies par les clients perçus comme noirs, empêchés d'entrer dans un tiers des boîtes de nuit testées. L'association déplore le manque de condamnation pénale lorsque ces différences de traitement sont signalées. Dernier jour pour profiter des soldes d'été et lors du bilan aussi, les ventes sont moins mauvaises que redoutées, en léger recul de 5% comparé à l'année dernière. Et puis, un passage de relais entre champions du monde 98, Zinedine Zidane est confirmé pour succéder à Didier Deschamps au poste de sélectionneur de l'équipe de France de foot.
0: Et on fait un point sur votre météo. Ici, ça se passe avec un soleil et un été qui est bien installé. Il fait chaud dans la région avec une vigilance jaune pour le phénomène canicule. Alors, on pense bien sûr à s'hydrater, à se rafraîchir. Sinon, le soleil bien brille largement du matin au soir. Quant aux températures, on a 31 à Sochaux. Il fait à Belfort 31, à Lure 33. Ça cogne, hein. Et puis, du côté de Baume-les-Dames, 33 degrés également. Cette nuit, bien, c'est un ciel clair toute la nuit, évidemment, propice à l'observation des étoiles. Demain, le soleil s'impose également toute la journée jusqu'à 39 degrés. Donc, vous restez bien prudent. Et puis, on fait aussi un point sur le trafic. Il y a eu un camion qui a percuté un pilier de pont sur la 36 sur les coups de 14 heures. Actuellement, bien, ça se dégage sur donc cette parcelle. C'est au niveau de la sortie 12, près du radar. Donc, vous restez bien sûr. Un coup de frein, peut-être, sur cette parcelle, donc sur la 36 à hauteur de la sortie 12. Prudence.
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0: Et sortez les guitares et cap sur les années 80. Voici l'inoubliable Cargo de Axel Bauer. Ça va dans un max sur votre radio. Ici Belfort-Montbéliard.

0: En 1983, Axel Bauer avec Carco. Et bienvenue à vous, comment ça va? Au programme de votre 16-19h, de la bonne humeur, des bons plans, de la musique et bien sûr, vous êtes au bon endroit pour tout ça. À suivre les concerts de votre vie, ça se raconte ici et c'est vous qui le racontez le mieux puisqu'on va vous écouter sur notre antenne. Et puis, avant 17h, une bonne tranche de rigolade avec Fred Ballard dans l'humour en tube. On commence en beauté avec Zazie, un peu... Importe, c'est maintenant sur votre antenne, ici Belfort-Montbéliard, à 16h08.
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0: La bonne vibe, c'est du bon son, on aime bien, c'est top. Chaque jour à 16h10, on vous emmène en concert, on vous fait parler de vos concerts préférés, ceux qui vous ont laissé les meilleurs souvenirs. Aujourd'hui, c'est Mathieu qui nous raconte son concert de NTM, c'était à Champagné.
1: Moi, ayant la chance d'avoir grandi à côté des Eurocéennes, c'est le Supreme NTM, quoi, que vraiment j'adore. J'ai toujours adoré le rap, mais par contre, d'un autre côté, je suis vachement ouvert à toutes les musiques, hyper éclectique, hein. Je suis capable d'écouter du Delpech, du Cypress Hill, du NTM et tout, mais franchement le Supreme NTM c'est vraiment quelque chose qui me touche au plus profond de moi-même, quoi. Quand j'étais adolescent, début adulte, c'était toujours avec les potes, et ensuite avec les potes et puis la copine, mais ça, jamais été tout seul aux Eurocéennes, quoi.
2: Le prochain morceau il est casse dédié à notre progéniture, parce que quand on a écrit ce morceau on n'en avait pas encore. À mon fils Gianni.
1: C'est le premier truc, c'est exactement ça, c'est Bête de scène, quoi. C'est vraiment Joe Star, voilà, quoi, une dinguerie, quoi, avec son. Et puis le petit coup de chaîne à côté, tous les deux, ils se complètent vraiment bien, ils ont un flow, des paroles vraiment qui touchent, quoi, c'est phénoménal, quoi, c'est phénoménal. Le cadre visuel est aussi bon que le cadre musical, quoi, c'est vraiment des showman, quoi, des showman. Mais quand ils sont reconstitués, qu'ils sont venus la dernière fois, direct j'ai pris mon ticket le premier jour à la première heure, quoi. Parce que je savais que c'est la dernière fois que j'étais possible d'aller voir. Ben, franchement, les gars, ils ont bien vieilli, quoi, malgré tout ce qu'ils ont vécu, surtout Joe Star. Hein. On va partir de l'histoire, quoi, mais franchement, ça envoyait toujours autant du steak, quoi. Ça envoyait toujours autant du steak, quoi. Les années n'avaient pas d'emprise sur eux, quoi. TM, c'est la base, hein. C'est de là où tout est parti en France. Hein. Voilà, quoi. Il y avait HIP, HOP aussi, la petite émission qui a un peu lancé, mais niveau groupe, les anciens, vraiment, des darons, comme disent les jeunes, c'est vraiment IAM NTM, quoi. Ah, il y a eu un petit peu Sniper, c'était un peu la même époque. Et après, je vous l'avoue que j'ai un petit peu décroché, quoi. Je suis vraiment old school, quoi. Je m'intéresse beaucoup moins à la musique que lorsque j'étais adolescent, jeune adulte.
0: Voilà le concert de Mathieu, MNTM à Champagné. Les plus beaux concerts de ma vie, c'est à podcaster bien sûr sur l'appli ici. Et tout de suite, c'est Andrea, I'm Lover, suivi de Johnny Clegg, Savuka, sur ICI, Belfort-Montbéliard. 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

0: Segen Savukata, c'est Bongan, Bogan, Bogan, hein, c'est ça, on dit comme ça, Kylian, hein. On est, c'est pas mal, on va dire que c'est comme ça. Vous restez avec nous, on passe l'après-midi mode détente ensemble avec votre radio locale ici, Belfort-Montbéliard. Dans quelques minutes, on va vous donner des bonnes idées de sortie près de chez vous. Et puis côté musique, belle ambiance avec Jérémy Frérot et puis un tube de 83. Venir avec mise au point. Bel été avec nous.
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0: Mise au point, Jackie Quartz, ce tube qui s'est classé deuxième en 1983, qui raconte bien sûr les souvenirs d'une ancienne relation amoureuse sur un fond de jalousie, un souvenir qu'on adore à écouter sur Ici Belfort-Montbéliard.
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0: Ah, voici une idée de sortie, le petit train touristique et de service tout l'été pour des trajets jusqu'à la Citadelle en passant par une visite commentée des principaux lieux emblématiques de la ville de Belfort. Vous avez rendez-vous jusqu'au 31 août, départ du parking de l'Arsenal à 10h30, 11h45, 14h15, 15h30 et 16h45, puis cours d'honneur de la Citadelle à 11h jusqu'à 17h15. Le tarif, c'est pas trop cher, hein, 6 euros, 4 euros pour les petits, et c'est vraiment le parcours à faire si vous voulez découvrir Belfort. Si vous êtes en vacances dans notre ville, allez voir le Lion de Belfort.
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0: Et c'est un souvenir, un titre inoubliable de Gloria Gaynor. C'est maintenant, c'est sûr, c'est avec votre radio ici.

0: La dernière chanson du monde, Florent Pagny, avec elle, ici, Belfort-Montbéliard. Un prénom, un nom de famille, c'est pour la vie, et c'est parfois un vrai casse-tête pour certains parents, mais pas pour tous. Pour, dans l'humour en tube, Fred Ballard a questionné ses experts, et on a pas mal d'idées à ce sujet, et matière de rigolade aussi.
1: Moi, dans mon parc, il y a un gamin, il s'appelle Ferdinand. Ferdinand, il est là avec son béret, ses Mephisto, son pantalon en velours, tu sais, on dirait Benjamin Button, le truc.
2: Oui, c'est tout le problème des vieux prénoms. Hein. Si on prend cette option à la naissance, il faut faire gaffe au total look, hein, sinon l'enfant se sentira obligé de passer son bac à 8 ans et devenir Premier ministre à 19. Donc le choix est déterminant. Il faut tout prendre en considération avant la déclaration à l'état civil.
1: Il faut aussi penser à l'assemblage du prénom et du nom de famille. Moi, par exemple, je m'appelle Laurie Perret. Ouais, c'est pas ouf, mais je m'estime toujours heureuse par rapport à ma cousine qui s'appelle Inès.
2: Oui, alors c'est vrai que les jeux de mots foireux font faire gaffe aussi, mais bon, faire rire les autres toute sa vie grâce à un patronyme fandard, y a pire hein, comme mission sur Terre. Laurie Perret aurait pu s'appeler Laurie Golotte. En tout cas, Inès Perret, c'est pas pire que des associations totalement insipides.
3: Il y a des prénoms, c'est pas des prénoms d'enfants. Alain Juppé, à 4 ans, il avait déjà un blase de Premier ministre. Tu vois, pour moi, on devrait avoir deux prénoms dans notre vie. Un de notre naissance à 40 ans et un autre de 40 ans à la fin de la vie. Parce que je suis désolé, mais quand tu commences à avoir un triple bite, une calvitie, le nez rouge à cause de l'alcool et deux chicots en moins, tu t'appelles Gérard, plus Mathéo, c'est terminé, tu vois.
2: Alors ça, c'est une brillante idée. C'est vrai que ça permettrait tout de suite d'y voir plus clair, hein, mais bon, on en reparlera quand Jérémy Nadeau acceptera de se faire rebaptiser Roger dans 10 ans. Et s'il veut continuer de nous faire marrer, faudra aussi qu'il change de nom de famille. Hein. Le nouveau, ça sera Rimégéry. Du coup, ça fera Roger Rimégéry. C'est impec.
0: À demain, Fred Ballard, pour une autre tranche de rigolade. Humour en tube et bien sûr à podcaster au rayon frais sur votre application ici.
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0: Bien comme Paolo Conte sur ici Belfort-Montbéliard. Vous restez avec nous, dans quelques instants il y aura Charles Doré et puis Desiree sur votre radio ici.
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0: C'est Desiree Gotabé sur votre playlist, sur votre radio locale, ici Belfort-Montbéliard. Une belle chanson, un bel été avec nous.
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0: Il est 17h. Et avec ici les infos, Valentin Bertrand.
2: La situation à nouveau critique en Gironde. Le feu continue de progresser en direction de Lacanau, au nord. Plusieurs reprises également signalées à Lège-Cap-Ferré ou encore à Martignas-en-Jal, où l'on vous retrouve, François Ventéjou, envoyé spécial d'ici. C'est une ville stratégique aux portes de la métropole bordelaise.
3: Oui, je me trouve dans la zone de Martignas depuis la fin de matinée et en début d'après-midi, l'ambiance ici a changé du tout au tout. Le ciel bleu est devenu gris avec ces immenses panaches de fumée que l'on distingue tout autour de Martignas. L'odeur de fumée qui avait disparu de l'ouest de la métropole bordelaise depuis ce matin est-elle revenue? On voit passer dans le ciel les moyens aériens. Il y a deux Canadair et un Dash, un avion bombardier. C'est le maire de la commune qui nous l'a dit il y a quelques minutes sur ici Gironde, alors que vous entendez derrière moi des camions de pompiers qui passent. Ils arrivent au compte-gouttes sur la zone. Une zone qui, on le rappelle, ici à Martignas, est évacuée depuis plusieurs jours. Et puis, cette température qui remonte, on le sent, ça tape là en plein soleil. On dépasse largement la barre des 30, voire peut-être même 35 degrés. Ce qui, évidemment, ne facilite pas le travail des pompiers avec ces reprises que vous avez signalées.
2: Et ce soir, une nouvelle cellule interministérielle de crise doit se tenir autour du ministre de l'Intérieur pour prévoir la suite de la riposte. Une semaine après le départ de ce méga-feu, le dernier bilan évoque toujours 42 000 hectares parcourus, 93 pompiers blessés, des conséquences qui se mesurent aussi dans les services d'urgence où l'activité a bondi à Bordeaux de 50% avec près de 4 000 appels à traiter chaque jour. Des reprises de feu attisées par le retour de la chaleur. Aujourd'hui, la France entre dans sa quatrième canicule de l'année. Demain, à midi, 16 départements basculeront en vigilance orange. Les Landes, la Gironde, sur la façade atlantique, la majorité de la région Auvergne-Rhône-Alpes et le sud de la Bourgogne-Franche-Comté. 2 ans et demi de prison ferme, c'est la peine prononcée par le tribunal de Mont-de-Marsan contre un homme condamné pour 2 départs de feu en jetant des mégots par la fenêtre de sa voiture. Les 2 feux ont ravagé 2 hectares de forêt. Toujours dans les Landes, le grand feu de Biscarrosse, toujours actif et lui fixé, après avoir parcouru 3600 hectares. Les ossements de 4 bébés, le corps d'un 5e retrouvé dans un appartement du centre-ville d'Orange. Beaucoup de questions dans cette ville du Vaucluse après le signalement effectué par le père de famille. Aux enquêteurs, l'homme explique avoir fait cette macabre découverte alors que sa compagne accouchait. Le nouveau-né se porte bien, il est pris en charge, tout comme les 2 aînés du couple, par l'aide sociale à l'enfance. La mère, elle, n'a pas encore été entendu par les enquêteurs. 2 nouvelles plaintes déposées contre Patrick Bruel. Une femme accuse le chanteur de viol à Toulouse en 1994, des faits présumés a priori prescrits. Une autre dénonce une agression sexuelle lors d'un tournage en Grèce en 2005. Depuis sa mise en examen, 5 nouvelles plaintes ont été déposées contre Patrick Bruel. Et puis c'est officiel, Zinedine Zidane prend les rênes de l'équipe de France de foot. Le champion 98 signe pour 4 ans.
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0: Eh bien, l'été est bien installé, il fait chaud sur la région, avec une vigilance jaune. Pour le phénomène canicule, on pense bien sûr à s'hydrater et à se rafraîchir, sinon le soleil brille largement du matin au soir, avec des températures qui sont chaudes, hein. 31 à Sochaux, 31 à Belfort, il fait du côté de Lure 33, à Beaumont-les-Dames 33 également. Ça va monter dans les prochains jours également. Puis cette nuit, eh bien, le ciel va rester clair toute la nuit, évidemment, propice à l'observation de nos étoiles et d'une balade également, c'est plutôt le moment pour se rafraîchir aussi. Et demain, un soleil qui va s'imposer toute la journée, des températures qui sont en hausse, hein, 39 degrés, donc on reste prudent.
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0: Oui, la bonne humeur, c'est ce qu'on vous donne chaque jour sur votre radio ici, Belfort-Montbéliard, avec Gérard Blanc. Ce banger, ce tube des années 80, 88, plus précisément, du soleil dans la nuit. Gérard Blanc, avec votre radio ici.

0: Du soleil dans la nuit, Gérard Blanc avec votre radio ici à 17h07. Et bienvenue, très heureux d'être avec vous jusqu'à 19h avec ici Belfort-Montbéliard. C'est l'été, on partage ensemble. Et on va bien sûr retrouver dans quelques minutes Vincent Vautier, qui est le boss du parc Dinozoo de Charbonnières-les-Sapins. Il va nous dévoiler les nouveautés de ce spot très cool. Et puis on va également écouter de la musique, hein, puisqu'on est en vacances, votre playlist de l'été. Avec Marine, il y aura Gaël Elfray. Et puis tout de suite, c'est Céline Dion avec Bonjour, pardon, merci, bel après-midi. Avec nous sur votre radio ici, Belfort-Montbéliard.
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0: Votre radio locale. Et on accueille dans un court instant, eh bien, notre invité pour un été réussi. Et on s'amuse en famille. Allez, on file tout de suite en immersion au Dino Zoo de Charbonnières-les-Sapins avec Geoffroy Vautier qui est responsable du parc. Bonjour et bienvenue sur votre radio locale ici, Bombard, Belfort, Montbéliard.
1: Oui, bonjour à toutes et à tous.
0: Alors, dites-moi, Geoffroy, dites-nous quelles sont les nouveautés, des nouvelles créatures, des attractions qui ont débarqué dans ce parc pour cet été?
1: Alors, pour cet été, on a lancé plusieurs innovations et nouveautés. À commencer, donc, on a Dino Drift, qui sont des petites cartes à pédales, qui permettent d'avoir des sensations de glisse un peu différentes des cartes traditionnelles. Voilà, je vous dis pas plus. Donc, ça apporte des sensations pour toute la famille. On a lancé également, on a la mascotte Topsia, donc, notre mascotte officielle, qui revient pour rencontrer les familles et les enfants et donc faire quelques photos et quelques câlins, voilà, pour la partie, on va dire, animation. Et puis, bien entendu, cet été, à retrouver d'autres nouveautés qui sont arrivées en début de saison, comme les Presto Ice. Ce sont des petites figurines cachées dans des blocs de glace.
0: D'accord.
1: Et vu les températures, c'est agréable. Et les enfants doivent donc pilonner ce bloc de glace pour récupérer cette petite figurine. Voilà.
0: Dites-moi, Geoffroy, quelle est l'attraction un peu coup de cœur des visiteurs au Dino Park?
1: Alors, l'attraction coup de cœur, ça reste, je dirais, quand même Megalodon River.
0: Ça ressemble à quoi?
1: C'est des petites embarcations sur l'eau, des bûches. D'un parcours de 80 mètres où on peut donc déambuler sur un petit canal et puis ensuite faire une chute douce, puisque nous avons un jeune public et le parc est pour toute la famille, donc une chute d'un mètre environ. Donc ça permet de vivre ses premières sensations et puis c'est une petite balade qui est sympa où on est posé.
0: Alors, bien sûr, on est dans un parc, il y a des enfants, peut-être qu'il y a des ateliers ludiques qui sont proposés cet été.
1: Oui, on a plusieurs ateliers. Donc chez nous avons donc ce qu'on appelle des animations pédagogiques, comme par exemple des fouilles paléontologiques ou la peinture préhistorique dans une grotte reconstituée. Et c'est vrai que ce sont des animations très prisées, hein, des enfants. Ils peuvent rencontrer donc nos animateurs, médiateurs, et pouvoir parfaire leurs connaissances sur le monde des dinosaures, de la préhistoire en général. Mmh. Voilà. Et puis on a aussi ce qu'on appelle des activités ludiques, comme préhistorique, mais aussi d'autres. On peut peindre son propre dinosaure et repartir avec sa figurine.
0: Ça,
1: ou bien
0: sympa.
1: Encore faire de la rivière aux fossiles, c'est-à-dire faire le métier d'un orpailleur, en quelque sorte, ou bien récupérer des vrais petits minéraux et des fossiles, on repart avec à la maison. Il y a vraiment des activités de l'animation pour tous les goûts.
0: Je vois, qu'est-ce qui a allumé l'étincelle pour donner vie à ce projet un peu fou, quand même?
1: Ce projet, il date d'il y a plus de 35 ans, mon père, Guy Vautier, qui en 1992 ouvre ce parc et le réfléchit quelques années auparavant. Il était passionné de préhistoire, de dinosaures, et il faut savoir que on est ici sur une terre de dinosaures, le massif du Jura. Il a donné son nom à la période du Jurassique, notamment, et c'est pas pour rien qu'on y retrouve aussi des traces et des vestiges du monde préhistorique d'autrefois. Et ce parc est né notamment pour ces raisons-là.
0: Eh bien, on sera rendez-vous à Charbonnières-les-Sapins. C'est à 40 km de Belfort, je crois, il me semble bien. Et on va participer avec vous à ces activités bien sympas. Merci à vous, Geoffroy, d'être venu sur notre radio locale ici, Belfort-Montbéliard. À très vite.
1: Merci, à très bientôt. Au revoir.
0: Et nous, on poursuit en musique avec Glenn Frey et suivi de Marine sur ici, Belfort-Montbéliard.

0: C'est Marine, elle a le cœur maladroit, c'est extrait de cet album du même nom sur notre radio locale ici, Belfort-Montbéliard. Vous restez avec nous, dans quelques instants, il y aura Lio. Et Jean-Jacques Goldman, à tout de suite.
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0: tube de Lio en 1986, fallait pas commencer.
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0: Envie de fraîcheur et de gourmandise, alors ne manquez pas les marchés du terroir de Belfort. Venez flâner entre les étals à la rencontre des producteurs locaux. Et ils sont nombreux ici, qu'ils soient de Fontaine, de Boncourt ou de Bretagne ou encore de Pérouse. C'est le rendez-vous parfait pour faire le plein de bons produits frais. De melon par exemple, également vous allez trouver des bonnes choses. Il y a des haricots, c'est le moment des haricots, des salades de haricots verts, c'est délicieux. Donc les marchés de terroir, vous les retrouvez également sur www.territoiredebelfort.fr, rubrique agenda. Amis chineurs, une idée de sortie pour vous. Préparez vos sacs car ce dimanche 2 août, direction la place de la Libération pour une nouvelle édition du Ludo Brock à Lure. Venez faire le plein de bonnes affaires parmi de superbes étals également. Objets anciens, fringues, livres et jouets vous attendent et dénichez peut-être la pépite.
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0: Et la bonne humeur, on vous en donne sur votre radio locale, ici Belfort-Montbéliard, avec Mike and the Mechanics, Over My Shoulder, à 17h32. Restez avec nous. On est ensemble et c'est fait du bien avec le soleil qui est là. Prenez bien sûr votre disposition pour être au cool à la maison.

0: Over My Shoulder, Mac and the Mechanics sur votre radio locale ici. On prend notre valise, gardons ma valise. Perrine Clément vous dévoile les histoires les plus insolites et surprenantes des objets qui vous suivent l'été. Et aujourd'hui, Perrine nous raconte l'histoire d'un incontournable de votre sortie estivale.
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3: Voilà! La vilaine chenille qui se tortillait s'est transformée en papillon.
4: Je glande un peu partout avec mon sac de couchage.
5: Le sac de couchage que beaucoup d'entre nous appellent un duvet. En réalité, le duvet, c'est un garnissage isolant constitué de plumes d'oie ou de canards que l'on retrouve dans certains sacs de couchage.
6: Ce qui en fait un sac fragile, supportant mal l'humidité, alors que la plupart des sacs de couchage sont constitués de fibres synthétiques.
5: C'est l'un des critères à prendre en compte, tout comme la taille, le poids, la forme et l'usage.
6: Sachant que le corps humain perd environ un tiers de litre en transpiration chaque nuit, vous comprenez l'intérêt à aérer votre sac chaque matin avant de le replier dans son sac de transport.
5: Ce qui coince souvent avec le sac de couchage, c'est sa fermeture éclair, qu'on devrait en réalité appeler fermeture à glissière. Pour la petite histoire, la fermeture éclair est une marque déposée par une société normande, Éclair. C'est pourquoi le mot, devenu un nom commun, s'écrit fermeture éclair avec un E majuscule.
7: À la nuit tombée dans nos sacs de couchage, au-dessus de nous continuait l'orage.
5: Et vous, avez-vous un sac de couchage ?
8: J'ai un duvet qui est bleu et vert. Super utile quand on part. J'ai un van avec mes parents, du coup on part souvent en van.
9: J'ai toujours mon duvet dans ma voiture. Un imprévu, quelque chose, une soirée un petit peu trop arrosée ou un petit peu de fatigue, et ben j'ai mon duvet, je peux dormir ou chez mon pote ou dans ma voiture.
10: Je pense que je l'ai depuis au moins mes 16 ans. Parce que oui, je suis sortie étant jeune dans des festivals et voilà, ce sac de couchage m'a à maintes et maintes reprises sauvé la mise. Et là, du vécu, si les sacs de couchage pouvaient parler.
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0: Et merci à Perrine, on retrouvera un objet incontournable de notre été demain, bien sûr avec vous, à demain. Et c'est le moment de jouer avec votre radio locale ici, Belfort-Montbéliard. Vous connaissez la chanson, c'est le grand jeu de l'été. Avec aujourd'hui à gagner 2 places pour le parc animalier de Sainte-Croix à Rhodes. Vous voulez tenter votre chance, un seul numéro pour jouer. C'est Yanis qui vous attend à l'accueil de votre radio locale au 03 84 22 82. 03 84 22 82. 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
0: Benjamin Biolay, Écran Total. Ah, c'est bien ça, c'est excellent pour l'été. Bon après-midi.

0: l'écran total. Vous y pensez quand vous allez à la plage, bien sûr. Ben, ça tombe bien, c'est Benjamin Biolay qui en parle le mieux. Et il est bien sûr sur votre radio locale, ici Belfort-Montbéliard.
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0: Et c'est le moment de jouer avec notre auditeur. C'est Jean-Yves qui nous rejoint de Dornac. Bonjour Jean-Yves.
2: Oui, bonjour monsieur.
0: Comment ça va Jean-Yves?
2: Oh, chaudement.
0: Chaudement. Quelle température vous avez du côté de Dornac hein?
2: Là, j'ai pas regardé le thermomètre maintenant.
3: Très chaud.
2: Je le regarde le matin quand je me lève, mais là, non.
0: Je crois que votre femme dit qu'il fait très chaud. Hein.
2: Vous êtes... Oui, d'accord. Il fait chaud. Ben, j'ai même plus de tomates, j'ai plus rien, toutes les fleurs.
0: C'est pas grave. Du moment qu'il y a du soleil, on est bien aussi avec du soleil, on peut profiter.
2: Ah non, mais l'eau, c'est mieux.
0: Ouais, mais bon, un petit peu de soleil, c'est bien aussi. Vous faites quoi de vos vacances hein, d'été? Vous voyez les petits amis de la famille hein?
2: Eh ben justement, je devais partir au mois de juin, vu le temps qu'il fait en camping-car, je suis pas parti.
0: Eh ben c'est pas grave, vous partirez une autre fois, c'est pas grave. Profitez-y.
2: Oui, l'hiver maintenant.
0: Voilà, très bien. On joue pour deux entrées au parc animalier de Sainte-Croix-à-Rhodes. Vous connaissez les règles du jeu, on lance une roue, on s'arrête sur la chanson de notre playlist au hasard. Puis ensuite, je vous pose une question sur l'artiste, les paroles ou le titre. On joue ensemble, c'est parti.
2: On va essayer.
0: Allez, on fait tourner cette roue, à tout de suite.

0: Et on joue avec cette chanson de Kate Bush. Alors, la question est très facile. Si vous écoutez bien, en quelle année est sortie cette chanson? En 1978 ou en 1990? C'est une vieille chanson de Kate Bush. Ah, vous allez nous le dire maintenant. Prenez votre temps. 1978, vous êtes sûr?
1: Oh, je sais pas, mais...
0: Allez, banco, on reste sur 1978. Bravo! Bravo à vous, Jean-Yves. Et c'est pour vous, les deux entrées pour le parc animalier de Sainte-Croix-à-Rhodes. Vous y allez avec la famille?
1: Oui, avec emmener le petit-fils.
0: Eh ben voilà, ça va être une belle sortie, ça. Vous allez vous éclater.
1: Exactement.
0: Avec madame aussi qui va vous accompagner.
1: Comment ?
0: Avec madame qui va vous accompagner.
1: Ah bah bien sûr.
0: Bah voilà, très bien. On vous souhaite un bel été et passez, bien sûr, nous faire un petit bonjour peut-être à la radio aussi.
2: 35 degrés, il y a
1: dehors. Oui,
0: 35
1: degrés.
0: 35 degrés, bah, il fait chaud. Hein. À bientôt, on vous embrasse.
1: Allez.
0: Bonne journée.
2: Merci.
1: À vous aussi.
0: À bientôt. Et à suivre, c'est tout simplement... KOD, et puis tout de suite, c'est Kate Bush avec ce titre Wuthering Heights.

0: Chacun sa route, KOD, extrait de la bande originale du film Un Indien dans la ville. Vous restez avec nous, dans quelques minutes on aura Grand Corps Malade avec un featuring de Stiletto et puis Daniel Balavoine, Je ne suis pas un héros, avec votre radio ici, Belfort-Melbeniard.
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0: Une nouveauté sur votre radio locale ici, Belfort-Montbéliard, le prochain rêve, Grand Corps Malade en featuring avec Stiletto.
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0: Très bonne fin de journée, 18h. Et à tout pile 18h, les infos avec vous, Valentin Bertrand.
2: C'était redouté, le retour de la chaleur et du vent a ravivé le feu en Gironde. Des reprises signalées à Lège-Cap-Ferré, à Martignas-sur-Jal, aux portes de la métropole bordelaise. Et des flammes qui progressent aussi en direction du nord, vers Lacanau. Les autorités ont ordonné l'évacuation préventive des campings et des résidences touristiques de la commune. Une ville déserte, comme l'a rarement vu Anne, une restauratrice.
3: À part la saison du Covid, où on a dû contrôler les gens, etc., où ça a été un peu compliqué, comme ça, non, vraiment pas. Vider la station vidée, non, ça c'est jamais arrivé.
4: C'est ce que vous avez vu se dérouler ce matin, notamment ?
3: Oui, tout à fait, ouais. Tout à coup, tout le monde a dû partir, tous les résidents des campings, des résidences de vacances, etc. Ouais. Et là, maintenant, il n'y a plus personne, à part des camions de policiers pour surveiller qu'il n'y ait pas de débordement.
2: Et 14 reprises de feu, c'est ce que vient d'annoncer la préfète du département de Gironde, Stéphanie Broca. Le feu qui est toujours stabilisé, c'est-à-dire qu'il continue de progresser. À nouveau, ce sont donc 4000 vacanciers évacués et certainement beaucoup plus d'annulations à prévoir dans les prochains jours, car tout le département pâtit de ce méga-feu au nord-est du bassin d'Arcachon, et si bien que le gouvernement redoute les conséquences pour l'économie du tourisme. 50 000 emplois directs dans ce département. Les messages sont donc en train de changer pour inciter, Sophie Auvigne, les touristes à maintenir leurs réservations dans les secteurs pour le moment préservés des flammes.
5: Un message assez complexe à faire passer puisque le ministre du Tourisme, Serge Papin, semble contredire les propos de la préfète sur place en Gironde. Elle appelle instamment à ne pas se rendre dans les territoires concernés par les incendies et dès dimanche plus largement par arrêté préfectoral. Les colonies de vacances ont été suspendues dans tout le département. Mais le gouvernement, lui, a sans doute entendu les protestations des professionnels du tourisme en Gironde. Selon eux, il faut distinguer les zones sinistrées et les autres dans un département grand comme le Liban et qui doit 7% de son PIB au tourisme. Le Médoc, le Libournais par exemple, attendent les touristes et veulent le faire savoir. Les visiteurs sont donc priés de ne pas annuler leurs réservations, y compris même pour des destinations aujourd'hui inaccessibles, comme le Cap Ferret, mais peut-être à nouveau accueillant fin août, selon le cabinet de Serge Papin.
2: Et la préfète de Gironde le confirme, l'accès au nord de la Garonne est toujours possible pour les touristes. Des touristes privés de train à nouveau demain pour se rendre au sud de Bordeaux. Le trafic ferroviaire à l'arrêt en direction ou au départ d'Andaille, de Tarbes et également d'Arcachon, indique la SNCF. Pas d'annulation par contre sur la ligne Bordeaux-Toulouse. La France entre donc dans sa quatrième canicule de l'année. Dès demain midi, 16 départements basculeront en vigilance orange. Les Landes, la Gironde pour la façade atlantique et puis le centre-est du Puy-de-Dôme à la Savoie, c'est-à-dire la grande majorité de la région Auvergne-Rhône-Alpes, ainsi que le sud de la Bourgogne-Franche-Comté. Dans le Var, pour le moment préservé de la canicule, les pompiers optimistes mais toujours prudent. La progression du feu est nettement ralentie, pas totalement stoppée. En 8 jours, les flammes ont parcouru 4500 hectares. L'aide sociale à l'enfance saisie à Orange dans le Vaucluse après la découverte des ossements de 4 bébés et du corps en décomposition d'un cinquième au domicile d'un couple qui a accueilli ce week-end un nouveau-né pris en charge par l'ASE, tout comme les deux aînés du couple. C'est le père qui a donné l'alerte après la macabre découverte. Une enquête pour meurtre sur mineur de moins de 15 ans est ouverte. Dernier jour pour profiter des soldes d'été. Lors du bilan, les ventes sont moins mauvaises que redoutées, en léger recul de 5% comparé à l'année dernière, selon le premier bilan de la Fédération Française de l'Habillement. Et puis c'est un passage de relais entre champion du monde 98, Zinedine Zidane confirmé pour succéder à Didier Deschamps au poste de sélectionneur de l'équipe de France de foot. Annonce faite ce matin au siège de la Fédération à Paris, où le nouveau coach en a profité pour prendre un bain de foule, Emma Sarango.
6: En plein cœur de l'été, après 6 semaines de Coupe du Monde, ils ont encore du temps et de la voix. Oui, pour lui, toujours.
7: Il est vachement élégant le faisant. Vraiment, c'est super de le voir.
8: Il a pris le temps de prendre des photos avec tout le monde.
7: Il a serré les mains de tout le monde.
8: La classe.
6: La classe, c'est vrai qu'il en a Zidane quand il raconte, avec son accent qu'on aime tant, pourquoi l'équipe de France a toujours été son rêve et pourquoi il n'attendait qu'elle depuis 5 ans.
8: J'ai eu des propositions pendant ces 4-5 ans pour reprendre un club et je les ai toutes refusées pour l'équipe de France. C'était la seule chose que je voulais faire, c'est entraîner cette équipe de France. Je l'ai connue gamin, j'ai commencé minime, j'ai franchi toutes les étapes et je vais tout donner pour que cette équipe continue à gagner.
6: Et pour cela, Zinedine Zidane a au moins 4 ans. C'est la durée de son premier contrat qu'il signera samedi, 1er août.
2: Zizou qui doit encore constituer son équipe avant son premier match. La date est déjà connue, ce sera le 25 septembre prochain contre la Turquie.
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0: Eh bien, l'été est bien là et il fait chaud hein, sur la région Bourgogne-Franche-Comté, avec donc une vigilance jaune pour le phénomène canicule, alors qu'on pense à s'hydrater, à se rafraîchir, sinon ça brille largement du matin au soir. Côté température, eh bien, à Sochaux, on a pour la soirée, là, cette nuit, hein, il y aura 19 degrés, donc bon, on sera un peu plus au frais. À Belfort, 21 degrés pour cette nuit, à Lure également 21, à Baume-les-Dames, 19 degrés. Cette nuit, c'est assez clair, hein, donc une nuit bien sûr propice pour la balade, pour l'observation des étoiles. Et puis demain, avec un temps toujours très ensoleillé, les températures grimpent vraiment, 39 degrés demain, donc prudence si vous allez au travail, vous hydratez et vous faites bien attention. Bien sûr, ces températures sont au-dessus des normales de saison.
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0: Un max de peps, c'est de la bonne humeur avec votre radio locale IC Belfort-Montbéliard. On vous invite tout droit vers le bonheur avec REM et Chinese People, Happy People. Très bonne soirée.

0: Happy People, le groupe REM en 1991 sur votre radio locale ici, Belfort Montbéliard. Passez une très bonne soirée avec nous, installez confortablement, on souffle un coup ensemble. Et si vous êtes en train de préparer vos bagages, n'oubliez pas de glisser Madame ou Monsieur Mombé pour votre séjour à Europa Park en votant avec vos plus beaux clichés de vacances. Et peut-être que c'est vous qui partirez donc à Europa Park. Dans quelques minutes, on va retrouver Mireille qui est partie, elle, en vacances avec sa famille et nos saucisses. Côté musique, il y a de la bonne musique, il y a Bernard Lavilliers, Michel Fugain, et tout de suite on écoute Oria, soirée mondaine sur votre radio locale ici.
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0: Aria, soirée mondaine sur votre radio locale, ici Belfort-Montbéliard.
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0: Et on va partir du côté de Cassis, retrouver Mireille, parce que Mireille a emporté avec elle monsieur et madame Mombé qui ont atterri dans son sac. Bonjour Mireille, bienvenue.
2: Bonjour, bonjour.
0: Comment ça va ?
2: Ça va super.
0: Alors, racontez-nous un peu vos vacances. On est curieux de savoir comment ça se passe à Cassis.
2: Eh bien, c'est super beau. On a du soleil, on a du vent, donc on n'a pas trop chaud.
0: Mm-hmm.
2: Donc, on supporte.
0: Donc, comment vous déroulez un peu vos journées ? Vous faites quoi ? Vous avez quelle température, là, actuellement ?
2: Là, 32.
0: 32 ? Ah, ben, ça va
2: 32,
0: encore.
2: Oui.
0: Vous allez à la plage,
2: non,
0: un peu ?
2: Non, mais piscine.
0: Piscine, d'accord.
2: Ouais, bon. Là, il y a du vent, donc on supporte, c'est agréable.
0: Et apéro le soir avec modération ?
2: Voilà, tout à fait.
0: Vous préparez quoi pour cette soirée ?
2: Soirée loto.
0: Loto ? Vous êtes bonne au loto ?
2: C'est... Non, pas du tout, non, on ne gagne pas. Hein.
0: Bah, écoutez, l'idée du loto, c'est de gagner, autrement, ça ne vaut pas le coup.
2: C'est gagner, mais on prend les cartons, mais on est toujours perdant, mais bon.
0: Bah, vous allez vous
2: éclater. C'est pas grave, le but, c'est de jouer.
0: Alors, vous êtes parti avec madame et monsieur Mombé, nos saucisses. Est-ce que vous avez déjà imaginé la situation pour tenter de décrocher le séjour magique à Europa Park ?
2: Eh bien, on va essayer d'aller dans les Calanques.
0: Dans les Calanques ?
2: Et vous avez,
0: c'est quoi la mise en scène, alors ?
2: Eh bien, on n'a encore pas trouvé. On est en train de chercher.
0: Ah, ben voilà. Et vous n'avez pas d'idée. Alors, les Calanques, c'est déjà une bonne piste, c'est vrai.
2: Oui.
0: Et maintenant, il va falloir se croiser et se creuser des méninges.
2: Imaginez, voilà. Voilà, voilà.
0: Bon, ben, si vous voulez avoir le cadeau, ben, il faudra donc se creuser les méninges et faire une belle photo, nous l'envoyer sur le Facebook et surtout sur le WhatsApp. Et puis, peut-être, vous partirez pour ce beau séjour. Merci à vous d'avoir participé. Belles vacances à vous Mireille.
2: Merci.
0: Et à très bientôt. On vous embrasse.
2: À bientôt. Merci moi aussi. Bisous, au revoir.
0: Et nous on poursuit en musique avec Michel Fugain, Viva la Vida sur ici Belfort-Montbéliard.

0: Un classique de Bernard Lavilliers, On a Run Again, sur votre radio locale ici, Belfort-Montbéliard, à 18h23. Et puis à suivre, il y aura de la musique, bien sûr, avec Lola Young, Pascal Obispo et Shakira. Puis bien sûr, on retrouvera les coulisses télé. C'est à suivre sur votre radio locale.
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0: Et c'est la musique de votre été sur ici Belfort Montbéliard. Vous restez avec nous, bien sûr, à 18h29.
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0: Et sur votre radio, eh bien, à partir de 9h demain, eh bien, on va retrouver Pierrick Roux au programme Tout savoir sur la gestion des déchets. Et juste après, on va filer, retrouver Stéphanie Drieux, qui est diététicienne et qui va nous partager son parcours. Pour en savoir plus, ça se passe demain à partir de 9h dans Bienvenue chez vous. Avis à tous les fondus de bonne ambiance. Ce week-end, direction Francheval pour retrouver la folie des jeux. Intervillage à l'ancienne, au programme des éclats de rire, de la castagne, bon enfant, puis bien sûr le tir à la corde, une piscine pour se rafraîchir, ça tombe bien, il fait chaud, donc on va en profiter, et bien sûr animation en plein air pour les enfants. Côté papilles, buvette et régalade toute l'après-midi, et puis concert, pop rock à 19h30, suivi d'une grosse soirée DJ. C'est la soirée, le week-end à passer donc à Francheval, et c'est le 2 août.
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0: Et sur votre radio locale, c'est Tomber pour elle, Pascal Obispo.

0: Lola Young, merci sur votre radio locale ici, Belfort-Montbéliard à 18h39, précisément. On retrouve Johan Rock pour l'Icolis TV. Aujourd'hui, Johan, vous nous parlez de télé-réalité et pour l'occasion, vous nous emmenez dans la maison des secrets, Johan.
1: Bienvenue à Secret Story, le programme estival du groupe TF1 adapté du format américain Big Brother. Le concept, vous le connaissez, des jeunes gens se retrouvent en huis clos, chacun devant cacher aux autres un truc plus ou moins important. Charge aux autres de deviner quel est leur secret. Et parfois, le mystère est dur à percer.
2: C'est une histoire qui est incroyable, qui fait partie de moi. J'ai grandi avec une vache et qui était une sœur pour moi, que je considère comme notre deuxième maman.
1: Et ça fait presque 20 ans que ça dure. Lancé au milieu des années 2000, Secret Story reprend les codes de Love Story, qui fut par chez nous la toute première émission de télé-réalité. Cette année, la moyenne d'âge des candidats est de 25 ans. Et parmi les secrets déjà dévoilés, l'une des candidates n'a qu'un seul rein, alors qu'une autre est la descendante du roi Louis XV. J'ai demandé à l'animateur Christophe Beaugrand s'il pense que le casting est à l'image des jeunes gens d'aujourd'hui.
3: Je suis convaincu que les anciennes générations, en regardant notre émission, ils peuvent aussi se rendre un peu compte de ce qui plaît aux jeunes aujourd'hui, de la façon dont les jeunes peuvent parler, de leurs points de repère, de leurs références, de la façon dont la société évolue. C'est ça que je trouve assez passionnant dans la télé-réalité. Je pense que c'est une émission qui peut même avoir une utilité sociale ou sociétale. J'ai reçu un message l'autre jour sur mes réseaux sociaux d'une dame qui s'appelait Marie-Thérèse, qui a 70 ans et qui adore Secret Story. Donc, c'est plus large qu'on pourrait le croire.
1: Reste qu'au fil des saisons, il est de plus en plus ardu pour la production de dénicher des profils authentiques, de ceux ne cherchant pas à surjouer l'archétype du candidat de télé-réalité. Un mot quand même sur la fameuse Maison des Secrets qui suscite tant de fantasmes. Située dans les Yvelines, en région parisienne, elle participe pleinement au caractère iconique de Secret Story, comme nous l'explique Christophe Beaugrand.
3: Il y a un côté culte dans cette émission. Il y a une référence un peu pop culture avec la maison et on croule chaque année. Moi, je reçois plein de messages. Je vous demande de dire, est-ce qu'on pourrait visiter la maison? Est-ce que je pourrais voir à quoi ça ressemble en vrai? Est-ce que vous pouvez me montrer où sont les caméras? Il y a un côté fascination.
1: Elle est confortable, cette maison?
3: Ah oui, moi, j'adore la visiter. Alors, pour tout vous dire, comme nous avons lancé en pleine canicule, la clim fonctionne très bien dans la maison. Donc, je me suis dit, oh là, j'aurais préféré rester dormir dans la maison que chez moi où je n'avais pas la clim. J'avoue que eux, ils ont bien dormi.
1: Secret Story, la quotidienne, c'est à voir ce soir, 19h55 sur TMC.
0: Et on sera au rendez-vous de ce rendez-vous sur la chaîne TMC pour regarder Secret Story. C'est vrai que c'est sympa, c'est un rendez-vous qu'on adore et c'est quotidien. Merci à vous, Johan, on vous retrouve demain pour une nouvelle Icolis télé. On retrouve Mister avec Broken Rings sur votre radio locale ici. Très bonne soirée.

0: Broken Wings, Mister, sur votre radio locale ici, Belfort-Montbéliard. On profite des grandes vacances pour replonger dans la boîte à souvenirs de notre territoire. Noah Somi a déniché cette saison des pépites des comptoirs qui comptent. Et on réécoute aujourd'hui l'un des profils qui a marqué cette saison avec Honorine Droyer.
1: La semaine dernière encore, j'ai découvert, je ne sais pas du coup ce que c'est, une espèce de ruine au Mercureau de Besançon. Et je me suis dit, mais tiens, en fait, ça fait des années que je passe ici et je n'ai jamais vu.
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3: À 32 ans, Honorine ne changerait de place pour rien au monde. Et pourtant, rien ne la destinait à la cabine d'un 44 tonnes. Honorine Drouaillet, vous avez vécu une véritable bascule dans votre vie professionnelle, d'abord suite à un accident. Comment est née cette passion pour la route? Racontez-nous tout.
1: Alors, c'est rentré à la suite d'une reconversion, tout simplement. Et du coup, ça va faire 10 ans et je regrette pas, du coup.
3: Cette reconversion, c'est vrai qu'il y en a de plus en plus, des personnes qui lâchent leur boulot, qui partent dans différents endroits, différentes branches. Ça a été compliqué de passer le pas ou pas du tout, Honorine?
1: Alors moi, disons que j'ai été un petit peu poussée. J'ai pas trop eu le choix, entre guillemets, suite à un accident. Je pouvais plus exercer mon métier d'avant. Donc voilà, j'ai fait la reconversion et j'ai choisi chauffeur routier. Je vis mon métier avec passion, donc c'est génial.
3: Et il faut le dire, une passion qui ne vous quitte plus depuis cette reconversion. Concrètement, Honorine, pour ceux qui ne connaissent pas forcément l'envers du décor, qu'est-ce que vous transportez chaque jour dans votre remorque à travers nos départements?
1: Alors moi, c'est essentiellement du transport sur palette, mais après ça peut être varié, soit alimentaire ou comme non alimentaire. Enfin, je veux dire les emballages plastiques. Pour, je sais pas, les croissants, les gâteaux pâtissiers, par exemple. Ou comme vendredi, mon dernier chargement de la semaine, c'était des planches de bois, voilà.
3: Quand vous êtes sur la route, à bord de votre camion, vous vous dites « Waouh, mais j'ai bien fait, en fait, de me reconvertir vers cette branche » parce que vous aimez clairement ce que vous faites.
1: Ah oui, oui, il n'y a pas une journée où je suis dans mon camion où je me dis c'est nul, je vais en redescendre. Le paysage, il va changer suivant les météos, suivant les régions. Mon camion, c'est mon camion, il a un nom. Je mets quelques trucs personnels dedans pour me sentir bien comme chez moi, on va dire. J'ai acquis ce métier, très rapidement, mais voilà, comme je suis passionnée, entre guillemets, c'est plus facile. Et puis, faut arriver chez un client que je connais pas, qu'une manœuvre va être compliquée, je vais analyser, je vais souffler un coup, et puis hop, je vais y aller, et puis voilà, quoi.
0: Voilà, Honorine Droyer dans les comptoirs qui comptent, une rencontre inspirante à partager sans modération. Tous les portraits des comptoirs qui comptent sont à retrouver, bien sûr, sur notre site internet ici.fr et sur votre application ICI. Nouveauté, dans quelques instants avec Mylène Farmer, mais tout de suite Joe Dassin.
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0: 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Nouveauté sur ici, Belfort Montbéliard, votre radio locale, Mylène Farmer. Vous restez avec nous. Dans quelques minutes, on va suivre Laurent Petit-Guillaume dans son émission 100% 80. Et puis, bien sûr, les infos avec Valentin Bertrand.
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1: Léa, Louise attaque sur Ici Belfort Montbéliard.
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1: Et il est tout pile 19h. Et sur votre radio locale, ici Belfort-Montbéliard, les infos vont à Saint-Bertrand.
3: De nouveaux panaches de fumée s'élèvent en Gironde. La journée marquée par plusieurs reprises de feu et la progression vers le nord et la commune de Lacanau vidée de ses campeurs et de ses touristes. Une situation qui reste critique mais globalement sous contrôle. C'est le message ce soir de la préfète Sophie Broca.
4: Le feu est toujours stabilisé, ça veut dire qu'il ne progresse pas. On a eu aujourd'hui 14 reprises de feu, c'est très important, sur des zones qui avaient déjà été parcourues par le feu. Et donc, par exemple, à Lacanau, ce matin, nous avons procédé, vous le savez, à l'évacuation des campings qui sont des habitats plus fragiles avec 4000 personnes. Nous avons encore 2750 sapeurs-pompiers qui se relaient, qui se battent arbre à arbre. Nous avons 23 appareils aériens qui se relaient aussi pour l'eau, pour le retardant. Et puis, nous avons un pompier blessé en plus aujourd'hui, ce qui porte le nombre à 110.
3: Une bonne nouvelle ce soir, les habitants de 3 communes de la métropole de Bordeaux sont autorisés à rentrer chez eux s'ils le souhaitent, dit la préfète, et à condition de garder leur téléphone portable allumé et un sac d'affaires essentiel pour repartir au plus vite en cas d'alerte. Les habitants de la commune ravagée du Porge annoncent, eux, se regrouper en collectif pour engager une action en justice. Ils estiment avoir été sacrifiés avec près de 200 maisons brûlées et selon eux, pas assez de moyens engagés pour lutter contre les flammes. Sur terre et dans les airs, les pompiers continuent donc leur rotation à un rythme effréné. Marc Bertrand, vous avez rencontré au Porge un équipage exténué.
5: Ils sont 6, des pompiers volontaires des Deux-Sèvres, des visages de gamins devant leur camion garé avec des dizaines d'autres sur le stade de rugby.
6: On attend, on est prêt à partir et dès qu'il y a besoin de nous à un endroit, on part.
5: Nico, c'est le taulier de l'équipe, 46 ans, père de famille. Ses petits ont enfin pu faire une vraie nuit de sommeil, alors ce matin au petit-déj, tout le monde a craqué.
7: Ouais, oh, verser une petite larme, voilà, ça fait du bien. Ah oui, j'ai pas peur de le dire, j'ai pas honte non plus. Hein. On le disait ce matin que c'était bizarre qu'il n'y en avait pas, qu'il avait encore réagi, puis ce matin, voilà. Tous regarder dans le blanc des yeux en déjeunant, parce qu'on a toujours été au taquet. De vendredi à hier matin, on avait dormi que 5 heures. Et dans un fossé ou dans le camion, on a foncé tête baissée sur ce monstre, on appelle ça le monstre. Ce feu, c'est un monstre. Donc, là, on a pris le temps de se poser. On commence à ouvrir les yeux un peu. Ouais.
5: Tout le monde se lève.
8: Là, on va faire le rassemblement. Là.
5: Les commandants vont les envoyer au feu. Ce feu qui fait peur à des gars qui ont 30 ans de pompiers, dit Nico.
7: Une chaleur énorme, énorme. Déjà, nous, entre pomplards, quand on le voit arriver, ça fait peur. Mais après, on se dit, voilà, on est là pour ça. Et de toute façon, il faut qu'on le freine, il faut le stopper. Donc, faut l'attaquer, il faut l'arrêter. On pense à tous ces gens qui ont tout perdu. Et même si on se sent impuissant, en fait.
5: L'équipage ressort en trottinant pour grimper dans le camion. Nico a juste le temps de répondre au « on pense à toi, papa » de son fils de 15 ans.
9: Vous partez où ? À l'oreille ou quoi ?
5: Il fait déjà 30 degrés au tableau de bord et ce n'est pas une bonne nouvelle.
3: Et la vigilance sera encore maximale demain puisque la Gironde et les Landes et 14 départements du centre-est passeront à midi en vigilance orange canicule. La sidération dans le Vaucluse où les ossements de 4 bébés et le corps d'un 5e ont été retrouvés au domicile d'un couple dans le centre-ville d'Orange. C'est le mari qui a donné l'alerte alors que sa compagne accouchait à l'hôpital. Le nouveau-né et les deux aînés, les deux enfants en plus âgés du couple sont pris en charge ce soir par l'aide sociale à l'enfance. C'est officiel, Zinedine Zidane devient sélectionneur de l'équipe de France de foot. À 54 ans, le champion du monde, passé entraîneur au Real Madrid, succède donc à son ancien coéquipier Didier Deschamps. Un rêve, comme il l'a dit ce matin, une évidence aussi pour les supporters rencontrés par Mélanie Tournadre d'ici Pays de Savoie, dans les rues de Chambéry.
10: Jawed est en train de jouer au foot sur le City Stade au milieu du quartier. Il n'a que 9 ans, mais il voit très bien qui est Zizou.
11: C'est une légende du football, l'un des meilleurs milieux de terrain de sa génération.
10: Même son petit frère, Aymen, 5 ans seulement, a des infos sur Zinedine Zidane.
11: Ligue des champions.
10: Leur papa Driss est ravi. Zidane, sélectionneur des Bleus, c'est pour lui une sacrée bonne nouvelle.
12: C'est mon idée, il a d'expérience. Je pense que ça va porter des choses bien.
10: Juste à côté, Yann affiche aussi un grand sourire.
13: Franchement, Zinedine Zidane, un grand champion. On espère vraiment qu'il va faire des belles choses à la tête des Bleus.
10: Et il n'oublie pas, bien sûr, la Coupe du Monde gagnée en 98.
14: Et c'est le doublé de Zinedine Zidane.
13: Ouais, juste le doublé, puis l'effervescence qu'il y a eu.
10: Khalida, maman de 3 enfants, a carrément des étoiles dans les yeux. yeux quand on lui parle de Zizou au pied de son immeuble.
0: Zidane, bah, c'est toute ma jeunesse. Puis je suis vraiment heureuse. Ça me donne même des frissons là d'en parler. Voilà, c'est l'icône. C'est les années 98. Et puis on était tous dehors quand on a su que on a eu gagné la coupe. Hein. Et puis j'espère que dans 4 ans il nous fera gagner la coupe du monde. La troisième étoile, c'est vraiment Zidane. C'est une fierté. Ouais.
3: Et c'est tout ce qu'on se souhaite, cette troisième étoile, puisque Zizou, il a justement signé pour 4 ans.
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1: Votre météo cette soirée, le ciel est clair toute la nuit avec des températures chaudes. On attend à Sochaux 19 degrés, à Belfort 21 ainsi qu'à Lure et à Baume-les-Dames 19 degrés. Demain, on reprend les mêmes et on recommence toujours avec cette vigilance jaune pour notre région avec des températures demain qui pourront avoisiner les 39 degrés. Bonne soirée à vous tous.
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8: Bonsoir à tous. À un moment de la journée, il n'y a pas à dire, il faut se détendre. Alors ici, pas de séance de méditation ou de cours de yoga en vue. Notre solution, c'est une heure de tube efficace, approuvée par toutes les générations. Et ça commence comme ça.

0: Mécano, c'était une femme avec une femme.
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0: Et on commence par de l'émotion avec ce tube du plus grand groupe espagnol de tous les temps. Bon, désolé, je suis un fan de la première heure. 1988 sort la version en espagnol, puis vient cette adaptation en français. Suivra une version italienne, résultat numéro 1 partout. Et notamment chez nous, 3 semaines au sommet du top 50. Et on va poursuivre avec une autre chanson engagée. L'amour impossible entre une garde frontière d'Allemagne de l'Est pendant la guerre froide et Elton John. Eh ben, ça donne Nikita.
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0: Gilbert Montagnier, c'était On va s'aimer. La chanson qui provoque une envie répressible de la fredonner, voire de l'interpréter presque plus fort que Gilbert, qui d'ailleurs ce soir sera en concert à Lecce, en Corse, où sans doute il restera prendre quelques jours de vacances. Allez, on avance, 100% années 80, dans la série, encore un tube qui rappelle des souvenirs, ce sera OMD. Et bien justement, le tube c'est Souvenir. Oh, c'est bien fait quand même.
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2: Une idée de sortie pour demain avec les enfants. Direction la Damascine à Vandoncourt. Dans le cadre des animations 1, 2, 3 Nature, les plus jeunes pourront participer au sens du verger. Un atelier pour découvrir les fruits, les odeurs, les saveurs du verger à travers des jeux, des expériences sensorielles. Deux séances sont proposées selon l'âge des enfants. L'activité est sur réservation. Les tarifs ainsi que les horaires sont à retrouver sur le site de Pays de Montbéliard Tourisme. 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

0: Gall, c'était Hong Kong Star.
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0: 1982, Michel Berger et France Gall partent voyager en Asie. Ils visitent Bangkok, Macao, Hong Kong. C'est là que naît ce texte. Michel est surpris de voir à la télé que les chanteurs-chanteuses locales copient l'univers américain aussi bien musicalement que physiquement. La chanson sort 2 ans plus tard et c'est un nouveau succès pour France Gall. On va voyager maintenant moins loin. On fait un bond de 5 ans. En 1989, François Valéry nous donne un excellent conseil. Aimons-nous vivants. Eh oui.
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0: Betty Davis Eyes, c'était Kim Carnes. Ici. Le regard fascinant d'une des plus grandes stars du cinéma d'Hollywood qui a fini sa vie à Neuilly-sur-Seine en 1989. Donc, elle a connu ce tube de Kim Carnes qui lui est dédié, sorti en 1981. Bientôt 20h, dans un instant, c'est Émilie Mazoyer que vous allez retrouver pour les essentiels de Décibel, donc la musique continue. Mais avant cela, toujours dans les années 80, c'est Johnny avec l'envie, juste après ça.
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2: Bonsoir Serge.
3: Bonsoir.
2: Merci beaucoup de nous accueillir.
3: Ben, je vous en prie.
2: Je vois qu'il y a un sacré gang autour de vous. Il y a Louana qui est là, que vous découvrirez dans le film. On en parlera tout à l'heure, c'est votre épouse. Il y a David Serrero, bonsoir.
4: Bonsoir, je suis l'autre épouse.
2: Dans vos rêves, David.
4: J'aurais adoré. Mais...
2: Vous êtes le réalisateur d'un film qui sort demain, un grand film documentaire sur vous, Serge Lama.
3: Oui, c'est un biopic. Il a réussi, David, à faire que ce soit. C'était une interview poussée très loin, et qu'il a tiré au biopic. Il a accouché au-delà des mots, avec les images, à faire des choses formidables. Et ça a été un moment où je suis sorti de cette interview qui a duré 4 heures, un peu fatigué, mais je crois que j'ai jamais dit autant de choses depuis que je suis interviewé, depuis mes débuts.
2: Je veux bien le croire, parce qu'effectivement, dans ce film, de manière très naturelle, j'ai l'impression, vous revenez comme ça sur le grand film de votre vie, votre carrière, et j'imagine que vous avez souvent été sollicité pour ce genre de projet. Mon petit doigt me dit qu'avec grâce, mais fermeté, vous avez souvent refusé. Qu'est-ce qui a fait que vous avez accepté le projet de David ?
3: Mais parce qu'on a fait l'interview d'abord, et que je savais qu'on avait un matériel formidable, et que à partir de ce matériel, avec le caractère que j'ai deviné chez David dès le premier jour, le professionnalisme, j'ai su que ça serait un beau projet de le faire comme ça.
2: David, vous y avez cru, vous, au moment de le demander, au moment de dire à Serge Lama, je ferais bien un film.
4: Déjà, je prends une seconde pour absorber ce qu'il vient de dire.
2: Oui.
4: Parce que c'est quand même un monument, ce grand monsieur. Effectivement, c'est quand vous avez une chance de parler à un grand maître, vous devez d'être à son écoute, et surtout, j'ai un grand respect pour son CV, pour tout ce qu'il a fait. C'est quelqu'un qui fait partie du patrimoine, qui fait partie de l'histoire française et l'histoire de France. Il y a un tel public qui va des jeunes de 20 ans, il y a des rappeurs qui me disent « Waouh, tu fais un film sur Serge Lama !» Mais et qui me disent qu'ils ont écouté vraiment les musiques de Serge, qui ont grandi en écoutant les musiques de Serge, parce que justement, on croit que le rap, c'est l'opposé de la chanson française. Alors, en fait, c'est l'inverse.
2: C'est la continuité.
4: C'est la continuité, c'est une évolution, c'est comme de Picasso et de Rembrandt avant, quoi. C'est une évolution de cet art. Et bien entendu, quand vous avez une opportunité comme ça, quand vous avez déjà un grand contact, et je rends hommage vraiment à l'épouse de Serge, Louana, qui, où j'avais une petite alarme, où tous les 2 jours je la relançais, et qui finalement a capitulé, a cédé, et c'est vrai que Serge, un jour, je pense que c'était le bon moment, la bonne période, le bon projet, la bonne personne, et il a été, dans le film, vous le verrez comme vous le verrez jamais.
2: Vous aimez passionnément le travail de Serge Lama. Je vous sens évidemment fan, dans ce que le mot a de plus joli, hein, de plus tendre. Est-ce que c'était une difficulté pour vous de l'interviewer, parfois à la dure, parce que vous lui faites parler de moments de sa vie terribles, des drames, des deuils, des pertes, etc. Vous l'adorez? Vous n'aviez pas envie de lui faire de peine, mais vous aviez envie d'être complet. Comment vous avez fait ?
4: C'est une très bonne question. Mais en fait, c'est tout l'art, en fait, de l'interview. En fait, vous connaissez ça très bien. Vous faites ça magnifiquement bien.
2: En fait,
4: parce que j'approche pas Serge comme un journaliste, avec tout le respect que j'ai pour les journalistes, mais je l'approche vraiment comme un réalisateur qui écrit le film de sa vie au moment où il parle. Parce qu'en fait, on ne sait pas ce qu'il va dire. Ça, la beauté du documentaire, moi qui viens du théâtre, c'est ce qu'il y a de plus théâtral, c'est dans le documentaire, parce que tout est spontané. Et Serge qui a fait du théâtre, Sacha Guitry, qui a toujours été un homme d'une fougue théâtrale, de grands mouvements, de grands gestes.
2: Et le sens de la formule.
4: Et le sens de la formule que voilà, on avait envie, on a envie d'écrire sa vie. Et en fait, Serge aujourd'hui, c'est le résultat d'une équation. Et on peut pas comprendre le résultat de l'équation si on n'a pas compris tous les chiffres. C'est pour ça que je pose un moment dans le film, est-ce que il aurait eu la carrière qu'il a eue s'il n'avait pas eu cet accident?
2: On parle de l'accident de l'été 1965, voilà, sur la route, en tournée, où malheureusement votre compagnie est décédée, le frère d'Enrico Macias, qui était le chauffeur de la voiture, est décédé également. C'est un souvenir évidemment terrible, mais ce qui est fou dans le film, c'est qu'on réalise à quel point de cette situation si noire, si désespérée, naît quelque chose de magnifique, notamment un concert de soutien. Je n'avais pas connaissance de ce concert.
3: Oui, c'est hallucinant,
2: à l'Olympia.
3: Hallucinant, parce que toutes les stars de l'époque se sont venues faire un concert pour moi à l'Olympia, ce qui m'a permis, j'avais pas les moyens de survivre pendant,
2: parce oui, que ça
3: coûte cher, ouais. Toutes les opérations que j'ai eues à chaque fois, j'ai eu 15 ou 16 opérations, c'est pour, à chaque fois, c'est lourd, hein, il faut faire venir des ambulanciers qui me descendaient, enfin, ça a été une période très dure et grâce à ce mouvement de gens, que je ne connaissais pas.
2: On va les citer, Serge. Il y avait Brassens, alors que vous connaissiez.
3: Brassens, oui.
2: Donc Enrico Macias, Charles Aznavour, Barbara, Marcel Amont, l'Olympia.
3: Oui,
2: bah,
3: tout.
2: Complet.
3: Oui, c'est une affiche à l'époque, on n'aurait pas pu les mettre ensemble.
2: Bah, c'est ça.
3: Tellement ça aurait été cher.
2: Oui.
3: C'est extraordinaire. Et malheureusement, j'ai pas vu le concert. Et ça m'a fait de la peine, mais ils sont tous arrivés
2: dans
3: le petit appartement de mon ami Marcel Gobineau, qui était mon ami, mon maître, pour une chanson que vous connaissez peut-être, et qui me préservait de mes parents, en quelque sorte, dont il savait que si j'allais chez mes parents, ben c'était la cata pour moi, c'était la fin, parce que je serais mort, parce que j'avais quitté ma famille, et c'était pas pour y revenir, et ça aurait été un drame pour moi de revenir. J'ai été 15 jours, et ma mère, au bout de 15 jours, en avait marre, elle était très contente que je reparte chez Marcel.
2: Et pour vous, c'était aussi le premier pas vers la guérison, puis le fait de rechanter.
3: Oui,
2: ça c'était important.
3: C'était une grosse bagarre, parce que j'avais quand même de gros handicaps, mais la volonté, on peut dire que la volonté fait tout quand on veut. J'ai couru, j'ai marché, j'ai fait tout ce qu'il fallait faire pendant toute ma rééducation, puis dans Paris, j'ai mettais les bouchées doubles, j'ai

0: tellement besoin de le dire pour me persuader moi-même que j'allais y arriver. Et j'y suis arrivé.
1: Le public, on s'en rend bien compte dans le film de David, Serge, vous le dites, c'est pour eux que vous avez fait, que vous faites, que vous ferez absolument tout. Donc ils n'ont pas la parole, mais ils sont là vraiment dans le film. Est-ce que vous pouvez tenter de m'expliquer votre relation quasi amoureuse avec le public ?
0: Ben, c'est une passion, vous savez, c'est comme une passion dans la vie. C'est j'ai la passion des gens déjà, j'aime les gens, et j'ai la passion de ce public qui est pas obligé de venir tous les soirs. On est étonné qu'ils soient là parce que c'est ils sont pas obligés, ils payent les places, et c'est dur pour eux, et ils viennent, et là vous avez tout à leur donner et tout à leur apporter. C'est mystérieux, cette sorte d'entente qu'il y a entre celui qui fait et ceux qui écoutent et qui entendent et qui applaudissent. C'est une sorte de mystère très grand, mais qui est magnifique.
1: J'ai l'impression, en vous écoutant là et en me rappelant de vos paroles dans le film, presque vous aimez plus le public que la musique.
0: Ah, je croyais que vous alliez dire que le métier.
1: Oui, alors que le métier, ça je m'en doute un peu.
0: Alors oui, que le métier, oui.
1: Ouais, et que la musique.
0: Et que la musique, c'est-à-dire...
1: Une chanson. Est-ce que vous aimez plus parlons de satisfaction.
0: J'aime écrire... je suis jamais satisfait, forcément, comme tous les chanteurs vous le diront, ouais, de ce que j'écris. Mais à l'arrivée, quand je donne au public, c'est le public qui décide. Et donc, c'est le public qui gagne la partie à tous les niveaux. Pour moi, à mes yeux, sans le public, tous autant qu'on est, et tous les gens d'ailleurs qui sont dans ce docu, sans le public, ils seraient rien. C'est le public qui décide de même un homme de télévision comme Nikos, ouais, que même lui, c'est le public qui a fait ce qu'il est, et on doit tous être reconnaissants à ces braves gens qui viennent vous ou vous applaudir ou vous regarder à la télévision. Et c'est un mystère extrêmement grand que tout ça.
2: Je trouve que, si je peux pas juste ajouter un mot par rapport, oui, à ça, c'est que je trouve que les musiques de Serge, les paroles de Serge, c'est pour moi une plateforme pour montrer tout son amour. Je parle en mon nom, hein. Je parle pas au nom de Serge, mais je trouve que c'est une plateforme de l'amour qu'il a envers le public. Parce que la façon avec laquelle il a démarré son métier n'a rien à voir avec les chanteurs d'aujourd'hui. C'est justement, les chanteurs d'aujourd'hui n'ont pas l'art et le travail avec le
1: cabaret, le ou ces choses-là.
2: Il a démarré, ouais, au cabaret. Vous avez, ouais, comme il dit, Patrick Sébastien, 5 personnes qui t'écoutent pas.
1: C'est et, ça. Et il dit ça dans le film, c'est très vrai.
2: Il a appris à monter, à descendre, à revenir. On en parlait juste avant que vous arriviez, à des tunnels.
0: Donc, à conquérir.
2: Ouais,
0: en permanence, parce que sur une carrière aussi longue que la mienne, rien n'est jamais acquis. C'est toujours une conquête permanente. C'est-à-dire que vous avez des zones plates, des zones formidables, des zones plates, des zones formidables. Et une carrière de 60 et quelques années comme la mienne, c'est comme ça. Mais néanmoins, je faisais quand même des 250 et des 300 dates par an. Alors, le public, je le rencontrais. Et c'est comme ça que je l'ai conquis et conservé. Parce qu'il venait me voir et puis, du coup, ils achetaient mes disques.
1: Et puis, ils en avaient aussi pour leur argent quand ils allaient vous voir sur scène. Il y a le témoignage, alors son nom m'échappe, mais vous allez le retrouver, de votre accordéoniste sur la...
2: Serge Thomassy,
1: voilà, qui dit qu'il a fait 500 concerts avec vous, 500 fois la même chanson, jamais la même version.
0: Oui, bah oui.
1: Vous avez fait ça toute votre carrière, réinventer vos titres, vous renouvelez chaque soir, il n'y a pas une once de paresse en vous.
0: Non, ben c'est ma nature. Puis vous savez, le public est différent tous les soirs et il faut que nous soyons à l'aune de ce qu'on ressent du public. Le public n'est pas pareil un soir sur l'autre et vous êtes différent grâce et à cause du public. Donc oui, puis le bonheur de il y a deux jours deux ou trois façons de chanter une chanson.

0: Ouais. Il faut, selon le public, ben, vous chantez comme ça ce soir-là, puis comme ça un autre soir, et puis encore une autre façon, un autre soir. Alors, tout ça, ça se travaille, ça, c'est à l'intérieur de vous, et c'est l'instinct. Moi, je suis un mec d'instinct. Moi, j'ai toujours travaillé avec l'instinct, là, un truc qui me pousse, quoi.
1: Ouais, c'est de la chanson artisanale, pas industrielle.
0: C'est ça,
1: hein. Eh oui, mais ça s'entend.
2: C'est du made in home. C'est fait à la maison.
1: Cher Serge, dans ce film, il y a des artistes qui viennent parler de vous, des amis. Il y a Michel Drucker, il y a Carla Bruni, et il y a Lara Fabian qui pose une très bonne question. Lara se demande si vous avez conscience de l'influence immense que vous avez sur la chanson française dans tout ce qu'elle a de plus divers. Est-ce que vous avez conscience de ça?
0: Alors je vous réponds tout de suite non. J'ai pas conscience. Là, je vois que le métier m'a rendu plusieurs hommages extraordinaires depuis 6 mois. Alors, j'ai conscience donc qu'il a dû se passer quelque chose, mais j'ai du mal, moi, à avoir conscience de ça. Et heureusement, parce que sinon, ça serait, à mon âge, c'est pas trop grave, mais ça serait quand même un peu catastrophique.
1: D'avoir le melon, oui, maintenant, en même temps, ce serait dommage.
0: Ça serait un peu tard.
1: Oui, quoi, oui.
0: Pour avoir
1: oui.
0: le melon, oui. oui, oui.
1: Ce serait dommage, mais Lara Fabian et tout un tas d'autres artistes vous citent systématiquement, et c'est vrai ce que David disait, vos paroles, votre écriture, forcément ça parle à des rappeurs. Dans le documentaire, on vous entend dire que vous êtes irrémédiablement auteur. C'est ça votre premier métier?
0: Oui, c'est ça mon premier métier. Je suis un auteur classique. Je suis un auteur qui j'ai refusé de me laisser mener par la mode de l'époque, hein, qui était au rock, à tout ça. J'ai dit, moi, j'ai pas ma place là-dedans, je peux pas. Alors, j'ai continué à labourer mon champ de vieux paysans, du texte français, de la chanson française, de la beauté des mots, de la résonance, des sujets aussi qui étaient parfois borderline, mais c'était aussi dans mon tempérament, parce que j'étais comme ça.
1: C'est le rôle des poètes, hein.
0: Et donc de voilà, donc je crois que j'ai fait tout ce que j'ai pu dans l'écriture à mon niveau, quoi.
1: Bon, ben, on a vérifié, non, Serge Lama n'a pas le melon. Attendez, je tente un truc. Serge Lama, 60 ans de carrière, 25 millions d'albums vendus, 1 million de spectateurs pour votre comédie musicale Napoléon. Toujours pas le melon?
0: Non, j'ai eu un peu le melon pendant Napoléon, c'est parce que ça a été un événement tellement incroyable que tout le monde venait me chercher, jamais personne n'était venu me chercher comme ça. Et alors j'ai eu un poil, ça a monté là, mais c'est redescendu très vite parce que c'est pas dans ma nature d'avoir le melon, je suis trop lucide.
1: C'était à cause du personnage aussi,
0: oui,
1: Napoléon
0: peut-être,
1: Bonaparte.
0: C'est un personnage qui est lourd à porter. Ouais. Oui, c'est pas un personnage anodin, c'est quelqu'un qui vous laisse des traces. Et qui vous poursuit même, je dirais. C'est quelqu'un qui vous court après. Alors voilà, c'est comme ça. Je suis passé, mais je m'en suis sorti.
1: Alors, il y a une exclue dans votre film, David. On voit pour la première fois le manuscrit d'une grande chanson, Je suis malade. Alors, à qui on dit merci?
2: Alors, on dit merci à Louana. On dit merci à Serge d'avoir écrit, mais on dit merci à Louana parce qu'effectivement, on a sorti ce manuscrit. C'est très intéressant, surtout qu'il n'y a pas de rayures.
1: Il n'y a pas une rature.
2: Ça rejoint ce qu'il disait, cette spontanéité de l'écriture.
1: C'est... Mais alors, pour une chanson.
0: Il y a certaines chansons, effectivement, que j'ai. Pas toutes, hein. Mais que j'ai écrit d'un G, on peut dire, quasiment d'un G, et Je suis malade en fait partie, D'aventure en aventure en fait partie, et il y en a comme ça une dizaine, une quinzaine, parce que j'avais la plume facile, et puis quand j'avais une idée, que j'étais pressé parce que j'avais quelque chose à faire, c'est souvent ça qui poussait, j'écrivais, et je me posais pas de questions, donc j'écrivais j'écrivais bien. Quand je me pose des questions, j'écris plus lentement.
1: Ouais.
0: Enfin, les questions vous empêchent d'avancer. Alors, il vaut mieux trouver les réponses.
1: Alors, ceci dit, je suis malade, c'est fou, parce qu'évidemment, tout le monde la connaît, on est content quand le moment du film arrive pour parler de Je suis malade. Oh, il y a votre chat qui est arrivé, Serge. Comment il s'appelle ?
0: Il s'appelle Esprit.
1: Esprit, salut. Qu'est-ce qu'il est beau ?
0: Mais on l'appelle Pichou. Hein,
1: ça. Ah, oui. C'est moins chic, mais c'est plus mignon.
2: Oui. Mon ex m'appelait comme ça, Pichou.
1: Oui, Pichou.
3: Ah, oui, oui.
1: Alors, comme
2: mais
1: Pichou.
2: Mais t'as combien d'ex, toi ?
3: Ah,
2: bah,
3: moi, avant toi, j'en avais pas.
1: Ça fait plaisir d'avoir votre complicité.
3: J'ai tellement... Je me permets juste de dire un petit truc, mais j'ai tellement d'amour pour ce monsieur. Mais j'aimerais... Tellement, vous avez posé une question exceptionnelle quand vous dites, est-ce que vous vous rendez compte ?
1: Ah, c'est Lara. C'est Lara, la question de Lara Fabian.
3: Je crois qu'il ne se rend pas compte.
1: Non. Voyez.
3: Mais moi non plus, parce que sinon jamais je peux faire un film sur ce monsieur. Mais j'ai tellement d'amour pour ce monsieur, de respect et d'admiration pour ce monsieur que, voilà, c'est juste extraordinaire, quoi. Donc, le chat, là, je vois, il est tombé, il me fait un petit
1: peu. Vous avez rendu un homme heureux, hein, Serge, en acceptant ce film, hein.
0: Oui, oui, mais j'en suis content, mais il faut se rendre compte sans se rendre compte. Tout est là. Parce que c'est toute la difficulté est d'être à la fois spontané et d'être à la fois travailleur, bosseur, et arriver à cet équilibre entre la spontanéité et l'exigence, soit pour l'écriture, soit pour chanter dans un disque, etc. Quand on fait des prises, c'est pour ça que mes disques sont moins bons que moi sur scène, parce que je chante dans un canevas, on est pris dans un prisme on est obligé de chanter droit, on est obligé de chanter bon. Voyez, alors, je suis malade, j'ai fait une prise.
1: Une prise.
0: Donc je suis malade, c'est vraiment écrit d'un coup, et j'ai fait une prise dans le studio et elle a été bonne tout de suite.
1: Et elle a changé trois carrières. Et la vôtre, celle de Dalida, celle de Lara Fabian.
0: Exact.
1: Il y a de la magie là.
0: Oui, dans cette chanson, il y a sans doute une sorte de magie qui me dépasse. Hein. Ouais. Parce que moi, je n'ai fait que l'écrire.
1: Mais en tout cas, oui, la version studio, la version qu'on passe nous à la radio, par exemple, vous aimeriez qu'en fait, il existe une multitude de versions pour chaque fois que vous l'avez chantée en concert, plutôt qu'une version studio.
0: Ah non, elle est parce que je suis assez content de la façon dont j'ai chanté Je suis malade en studio. J'étais avec les musiciens, il y avait tout le monde. J'ai balancé la purée, comme on dit dans notre jargon.
3: C'est-à-dire, t'enregistrer, excuse-moi Serge, quand t'enregistrais à l'époque comme ça, il y avait...
0: J'étais enfermé dans un petit...
1: Une cabine.
3: C'était avec l'orchestre en live ou c'était d'abord l'orchestre qui enregistrait et après tu faisais la voix.
0: Je suis malade, je vais faire musique en live, et moi en live.
1: Oui.
0: Et la prise, Jean-Claude Petit était là, il a dit ok, quand Jean-Claude Petit lève le doigt, c'est que... c'est parce que c'est un...
1: Oui. Break.
0: Voilà. Alors...
1: Ah donc en fait, c'est une version...
0: Une
1: en
0: seule
1: concert,
0: version, voilà.
1: Sans public, mais
0: fallait
1: en
0: perdre,
1: concert.
0: Fallait pas perdre la bande. Je dis ça parce que ça arrive.
1: Vous voulez que je vous dise, moi non plus, faut pas que je perde la bande, parce que là, je crois que c'est la fin de ce moment qu'on passe ensemble. Et si je rentre à la radio et que j'ai oublié la bande, eh ben, ça va mal se passer. Hein. Oh là là, je vous jure. Serge, la dernière question, elle est pour vous. À la fin, vous vous adressez au public et vous dites, je vous remercie de penser à moi un peu de temps en temps. J'ai trouvé ça très beau, très humble et très touchant. C'est vraiment comme ça que vous envisagez le rapport avec le public aujourd'hui. Vous pensez à eux un peu de temps en temps ?
0: Oui, je pense à eux un peu de temps en temps et c'est ce que j'ai de plus chaud en moi dans une période où on est plus âgé, plus... Tout est derrière, je ferai plus de scène parce que je peux plus. Et donc, oui, c'est ce que je ressens profondément. Le public m'apporte encore, par écho, quelque chose de très fort.
1: Merci beaucoup.
0: Un écho d'amour.
1: C'est beau comme tout. Merci beaucoup. Le film, sobrement intitulé, David, on n'a pas fait Star Wars.
3: Tout est dans le titre, voilà. Serge Lama. Tout
1: Serge
3: est
1: Lama.
3: Il n'y a rien à rajouter.
1: À partir de
3: Je l'aurais appelé, si je devais trouver un titre vraiment autre chose que Serge Lama le film, je l'aurais appelé La Force du Destin.
1: Ah, c'est beau aussi. C'est un opéra en plus.
3: Il y a La Forza del Destino.
1: Oui,
0: Verdi, oui, c'est un film.
3: Et je trouvais que voilà, La Force du Destin. Le destin et la force, c'est deux choses qui lui vont très bien.
1: David Serrero, réalisateur de ce film.
0: On sent que le regrette d'ailleurs.
1: Encore changer, non
3: On va changer. On peut refaire l'interview.
0: Non, mais La Force du Destin, on sent que le regrette de ne pas l'avoir mis. C'était une bonne idée.
3: C'était une bonne idée.
0: La Force du Destin, parce que c'est un peu ça.
1: Ouais.
0: C'est même ça.
1: C'est complètement ça.
0: Oui, c'est complètement ça.
1: Merci beaucoup, Serge Lama.
0: Merci à vous.
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8: Bonsoir Émilie.
1: Bienvenue dans Décibel. Ah là là, Yves Bigot, un CV absolument incroyable, en plusieurs tomes, hein, vraiment. Vous avez présenté des émissions, Yves, autant à la radio qu'à la télévision. Vous avez aussi été le patron de chaînes, de radio, de télévision. Mais en fait, votre vraie passion depuis le début, c'est le rock'n'roll, malgré tous ces jobs très importants.
8: Oui, bien sûr.
1: Oui, hein, c'est ça, ça n'a pas changé. Alors, dans votre dernier livre, donc Jim Morrison, Strange Days à Paris, qui vient de paraître aux éditions Le Mot et le Reste, vous enquêtez sur ces quelques mois que Jim Morrison a passé à Paris. Et Strange Days, jours étranges, c'est le nom d'une chanson des Doors.

0: drôlement bien choisi, parce qu'évidemment, il y a une période très étrange de sa vie, Jim Morrison, quand il débarque à Paris. Vous expliquez dans le livre qu'il débarque en deux fois. D'abord en juin 70, et puis ensuite vraiment en 71. Et vous faites d'ailleurs, dans le début du livre, une salutaire remise en contexte. Il en est où dans sa vie de rockstar, Jim Morrison, quand il débarque à Paris?
1: Il ne veut plus être une rockstar, justement. Il considère que c'est quelque chose de léger, que c'est trop facile pour lui. Il est tellement beau. C'est le sex god de Los Angeles, un Adonis, etc. Et puis il dit, j'ai 27 ans, c'est trop vieux pour être une rockstar. Il veut être reconnu comme un poète, comme un écrivain, comme un cinéaste aussi. Il a fait ses études à UCLA, donc l'université de Los Angeles, dans la section cinéma. Donc il vient à Paris aussi donc pour poursuivre ce double rêve du cinéma. Il est fan de Truffaut, il est devenu ami avec Agnès Varda et Jacques Demy à Los Angeles. De poètes sur la trace des écrivains de la génération perdue, Hemingway, Gertrude Stein, Francis Scott Fitzgerald.
0: Tous à Paris.
1: Et compagnie. Et puis aussi, il fuit la justice américaine et le FBI qui le poursuit. Il a été condamné dans un procès à la suite d'un concert à Miami où il est accusé de s'être exhibé face au public. Alors, sans preuve, parce qu'il y a plus de 200 photos qui ont été prises ce soir-là et aucune ne montre qu'il aurait montré son sexe. Et on imagine qu'un photographe ne l'aurait pas raté.
0: Ah bah non. Surtout que d'après ce que disent certaines personnes dans votre livre, c'était difficile de le rater, le sexe de Jim Morrison.
1: Oui,
0: prenait beaucoup de place sur l'écran.
1: Oui, oui, d'ailleurs, voilà. Les autres membres des Doors disent s'il avait sorti, il aurait trébuché dessus.
0: Voilà, enfin, voilà, c'est bon, ça voilà. La citation. Non, mais c'est pour dire... Et vous dites, a priori, vous avez lu tous les rapports et tout, vous dites, il a sans doute ouvert sa braguette et il a mis son doigt pour faire une blague. Et en fait, ça a suffi, en tout cas, à la police pour lui tomber dessus. Mais de toute façon, il l'avait dans le collimateur. Vous dites que, comme c'est un héros de la contre-culture américaine, de toute façon, il n'est pas en odeur de sainteté là-bas.
1: Le FBI a créé, sous la houlette de son fameux président Edgar Hoover, un programme qui s'appelle Contel Pro. Et ça, c'est officiel, ce n'est pas du complotisme, qui est destiné à lutter contre les leaders et éliminer les leaders de la contre-culture. Et Jim Morrison est un de ses leaders. Il est un des plus provocants. C'est la plus grande rockstar américaine depuis Elvis Presley.
0: Puis il est férocement antimilitariste aussi. Donc...
1: Oui, ouais. Il vient de publier un morceau qui s'appelle The Unknown Soldier, avec un clip où il se met en scène comme ça, où il est criblé de balles, comme Saint-Sébastien était criblé de flèches. Et ce procès peut le conduire à un certain nombre de mois de prison dans un des plus dangereux pénitenciers des États-Unis, dans le comté de Dade, en Floride. Et son avocat a reçu des informations selon lesquelles, en fait, le but du FBI, ensuite, ça serait de faire en sorte qu'il soit assassiné en prison. Donc, pour lui, évidemment, fuir, c'est une évidence. Et fuir en France, c'est encore plus évident, parce que c'est le pays dont la culture le fait rêver depuis toujours.
0: Un dernier clou, pardonnez-moi, dans le cercueil de Jim Morrison, alors qu'il n'est pas encore mort, mais qui finalement file vers Paris et donc vers sa mort, c'est une dispute avec les autres membres des Doors au sujet de cet énorme tube.

0: Qu'est-ce qu'ils ont fait, Yves Bigot, dans son dos, le dos du chanteur, du poète, du groupe, dans le dos de Jim Morrison, les Doors?
1: Oui, il faut dire que Jim Morrison n'a pas écrit cette chanson Light My Fire, qui est de la plume du guitariste Robbie Krieger. Et donc, pendant que Jim est parti à Londres rechercher son infernal petit ami...
0: Vous la détestez. Hein. Alors, il y a tous les qualificatifs dans ce bouquin. C'est vrai, vous ne l'aimez pas, Pamela Courson.
1: C'est pas tellement moi, hein. C'est tout l'entourage de Jim Morrison à l'époque, son entourage parisien, aussi bien que son entourage californien.
0: L'infernal, vous l'appelez.
1: Et oui, parce que d'abord c'est une junkie et ensuite elle passe son temps à lui échapper, elle le trompe avec son dealer qui est aussi donc son amant, qui est un franco-marocain du nom de Jean de Breteuil, qui est un personnage absolument incroyablement sulfureux.
0: Et oui, donc Jim s'était absenté.
1: Voilà, et pendant qu'il n'est pas là, ben les trois autres Doors et leur manager acceptent la proposition des voitures Buick de utiliser Light My Fire dans une publicité télévisée. Comme Jim n'a pas écrit cette chanson, il ne voit pas pourquoi il serait contre. Sauf que Jim, c'est un hippie. Et que les Doors ont décidé, dès leur début, de tout partager en quatre parts égales, quelle que soit la contribution de chacun. Et quand Jim revient, il est absolument furieux parce qu'il estime que leurs idéaux ont été trahis en cédant à la publicité, donc à ce qui à l'époque est l'établissement commercial américain.
0: Ouais, c'est terrible pour lui, c'est vraiment c'est un affront. Donc, voilà pour le contexte. Jim Morrison, oui, rockstar, mais plus envie de l'être, fâché avec son groupe et à la colle avec Pamela Courson, qui a un stock de conneries quasiment illimité à faire. Tout ça arrive à Paris, les Strange Days, les jours étranges de Jim Morrison à Paris vont commencer. Donc il arrive en 1971 pour rejoindre sa chérie Pamela Courson.

0: infernale Pamela Courson, comme vous l'appelez, Yves Bigot, dans votre livre, qui donc le mène par le bout du nez, parce qu'en fait, il est quand même très très amoureux d'elle, et il la suit, il la piste un peu partout dans le monde. Et là, à Paris, donc, elle vit à moitié avec un type... que nous, on ne connaît pas, mais que vous avez bien observé, sur lequel vous avez beaucoup enquêté. C'est donc ce Breteuil, qui est un type qui est un dealer, alors en plus de sinistre réputation, puisqu'on dit que c'est lui qui a vendu la dose fatale qui a tué Janis Joplin.
1: Oui, ça a été vérifié. Il a été vu quelques courtes heures avant dans le motel où était Janis, puis il a fui les États-Unis tout de suite après. Jean-Charles Marie, le tonnelier de Breteuil, comte de Breteuil.
0: On dirait un nom de guerre, c'est son vrai nom.
1: C'est son vrai nom.
0: Incroyable.
1: Son père a été le fondateur de toute la presse francophone en Afrique, donc il a fait fortune, il est cofondateur de l'Express, Croix de Guerre, compagnon de Charles de Gaulle, et il a acquis avec son épouse, Boule de Breteuil, la Villa Taylor, qui est un endroit incroyable à Marrakech, qui maintenant est dans la ville, mais qui à l'époque est à l'extérieur de Marrakech. Ça a été classé monument historique depuis. La Villa Taylor avec son donjon absolument incroyable. Et donc ce fils grandit là au milieu de Winston Churchill, Picasso, enfin des gens absolus, Brian Jones, Brian Goising, etc. Des gens comme ça. Et il est envoyé comme étudiant dans une famille donc richissime à UCLA, et il devient dealer à Los Angeles d'opium et de hashish qui lui arrive donc directement de Marrakech, le Maroc, son pays, via le chauffeur marocain du consulat de France à Los Angeles.
0: C'est quand magnifique. Même,
1: et déjà,
0: ah, ces valises diplomatiques.
1: Et déjà pas mal. Et il va devenir en fait il a tout juste 20 ans. Hein. Il va devenir le dealer des stars, donc de Janis Joplin, de Pamela Courson. Il sera le compagnon et le dealer de Marianne Faithfull, avec qui il vit au moment d'ailleurs de la mort de Jim Morrison. Il est aussi le dealer des Rolling Stones quand ils sont dans le sud de la France à Villefranche-sur-Mer, où ils enregistrent le double album Exile on Main Street.
0: À la Villa Nelcott, la fameuse.
1: Exactement, ouais. Au-dessus de Villefranche-sur-Mer. Et évidemment, il travaille avec la French Connection et puis aussi avec les producteurs marocains.
0: Et donc lui, il fait partie de l'écosystème parisien de Jim Morrison.
1: Et lui, à travers Pamela Courson, qui ouais. donc est sa maîtresse, c'est lui qui l'accueille quand elle arrive à Paris un mois avant Jim pour préparer l'arrivée de Jim à Paris. Et elle va se maintenir comme ça dans cet équilibre en fait entre ces deux personnalités, son double cosmique qui est Jim Morrison, et puis son dealer dont elle a besoin, elle est héroïnomane. Hein. C'est un personnage assez incroyable. Pamela, elle est très jeune. Quand Jim meurt, elle a 24 ans. C'est une très très belle petite rousse aux yeux bleu-vert. Elle a rencontré Jim au tout début des Doors, quand ils se produisent au London Fog, un club minuscule de Los Angeles qui n'est pas plus grand que votre ouais. studio ici à France Bleu, Émilie. Et donc, Jim a une passion pour elle qui, au moment où ils arrivent à Paris, est plus de l'ordre d'ailleurs paternel oui. que véritablement amoureux. Les quelques témoins français, dont Philippe Dalecki, le guitariste que j'ai rencontré, me disent « mais ils couchaient plus du tout ensemble à cette époque-là ». Mais Jim se sentait totalement responsable d'elle, parce qu'elle avait cru en lui quand il était rien, et elle était la seule personne qui le comprenait.
0: Alors vous racontez dans le livre, on va pas évidemment révéler toutes les anecdotes, mais il a fait des trucs, pas qu'à Paris d'ailleurs, en France, Jim Morrison. Il a notamment assisté au tournage d'un de nos grands films musicaux cultes, vous lirez ça dans le livre d'Yves Bigot. Lui, Jim, n'est pas héroïnomane, en revanche, ça picole.

0: Massong des Doors. Alors oui, ça boit du whisky, de la bière. Voilà, il a une vraie addiction à l'alcool, Jim Morrison. Et donc, sa vie parisienne, c'est se balader, essayer quand même de visiter des endroits comme tout bon américain fan de littérature et d'art, picoler, voir ses copains. Donc vous citez, oui, Agnès Varda, Jacques Demy. Et en fait, c'est assez calme, sa vie parisienne. On se dit pas, il va mourir dans 3 semaines.
1: Non, c'est vrai qu'il boit beaucoup, mais vous l'avez dit, il participe beaucoup de la vie culturelle française. Ouais. Il va énormément au cinéma. C'est un fan de cinéma, alors qu'il ne parle pas français. Mais il va voir les films, plusieurs films par jour. Il se promène beaucoup dans Paris. Il s'arrête aux terrasses des cafés les plus célèbres de Paris. Hein. Ça va de la Palette au Flore, les Trois Magots.
0: Vous dites qu'il va chez les bouquinistes aussi. Enfin voilà, tout ça, ça l'intéresse.
1: Oui,
0: il va être sur les quais, dans le Marais.
1: Il achète du fromage, des fraises, etc., des bijoux pour Pamela. Et puis, il se rend une quinzaine de fois dans le club le plus célèbre d'Europe continentale à l'époque, le Rock'n'Roll Circus, où il va faire la connaissance, notamment alors, du patron Sam Bernett, mais aussi de Johnny Hallyday, de Richard Bohringer.
0: Alors, je me fais toute innocente ici en vous posant la question, mais pourquoi est-ce qu'il y a un mystère autour de la mort de Jim Morrison ? On est d'accord sur la ville, Paris, on est d'accord sur la date, 3 juillet 71, on n'est pas exactement d'accord sur le lieu, c'est ça ?
1: C'est encore plus compliqué que ça, puisque vous avez des gens qui, aujourd'hui, pensent que Jim Morrison est toujours vivant.
0: Oh.
1: D'ailleurs, il y a un documentaire sur Apple qui dit qu'en fait, on a retrouvé Jim Morrison dans l'état de New York, à Syracuse, grâce à un post sur Facebook.
0: Non, j'adorerais, il serait sur une île avec Elvis.
1: Non, mais justement, cette mort déclenche tous les fantasmes. C'est les fantasmes de Rimbaud à Aden, de Gauguin dans le Pacifique, Jim Morrison qui voulait fuir justement son statut de rockstar et l'Amérique. Voilà, serait parti vivre en Afrique ou dans le Pacifique.
0: Ouais.
1: Bon, il est vraisemblablement bien mort et bien enterré au Père-Lachaise. Mais les circonstances de sa mort sont incroyablement troubles et peu claires. Alors, la version officielle, c'est qu'il va au cinéma avec sa compagne, donc Pamela Courson. En sortant du cinéma, ils vont dans un restaurant asiatique. Puis, ils rentrent chez eux, 17 rue Beautreillis, 3e étage droite.
0: Oh, vous êtes allé voir l'appartement ? On peut pas ? Non, c'est chez quelqu'un.
1: C'est chez quelqu'un. Alors, j'y suis pas allé récemment, mais j'y étais allé pour un documentaire filmé à l'intérieur. Appartement très bourgeois, du 4e arrondissement.
0: Donc, il rentre chez lui.
1: D'après Pamela, il visionne les films des vacances parce que pendant leur séjour à Paris, ils sont allés à Londres, ils sont allés en Corse, ils sont allés en Espagne, ils sont allés à Marrakech dans la Villa Taylor, de la mère, donc du fameux Jean de Breteuil dont on parlait tout à l'heure. Et puis, ils vont se coucher, à un moment, Jim se réveille, il va pas bien, il a des problèmes pour respirer, etc. Bref, il part dans la baignoire prendre un bain pour voir si ça va mieux, Pamela se rendort, elle se réveille, il vomit, ça va pas, mais il lui dit, t'inquiète pas, elle retourne se coucher, et quand elle se lève, elle le trouve mort dans la baignoire.
0: Donc ça, c'est la version officielle.
1: Ça, c'est la version officielle qui sera validée par... Alors, la version, en tous les cas, sa mort dans la baignoire, c'est les pompiers qui le sortent de la baignoire, qui essaient de le ranimer, mais c'est trop tard, il est mort. C'est la version que donnent Agnès Varda et Alain Ronet, qui est l'ami franco-américain de Jim Morrison, qui habite chez Agnès Varda. Ils travaillent sur le scénario du dernier tango à Paris, ensemble. Et c'est celui qui sera validé par la police qui délivrera le
0: certificat
1: permis d'inhumer.
0: Ouais.
1: Donc, crise cardiaque
0: dans la
1: baignoire. Voilà, à 27 ans.
0: Après, il y a un monsieur qu'on connaît tous, d'ailleurs vous l'avez déjà entendu dans Décibels, il s'appelle Sam Bernett, grand animateur radio, et donc vous l'avez cité tout à l'heure, directeur artistique du Rock'n'Roll Circus, ce club rock parisien, et lui il a une autre version.
1: Oui, et où Jim Morrison donc, s'est rendu très souvent, manger du chili con carne avec Johnny Hallyday en parlant de cinéma toute la nuit. buvait des vodkas et des bières au bar avec Richard Bohringer en essayant de se parler parce que l'un parlait pas anglais et l'autre pas français. Donc, voilà, mais ils arrivaient à trouver le moyen d'échanger. Et ce que raconte Sam Bernett, et tout porte à croire évidemment que c'est la bonne version, c'est que Jim serait arrivé passé minuit au Rock'n'Roll Circus. Sam l'accueille en bas des marches comme d'habitude, lui donne sa bouteille, et puis Jim est très nerveux, il regarde sa montre plein de fois, et puis il regarde l'escalier d'où doivent descendre donc des personnes, et puis arrivent deux personnes, donc des dealers hein, connus comme tels, qui lui disent la livraison de Pam est arrivée. Et plus tard, la vestiaire du Rock'n'Roll Circus vient voir Sam en disant « Sam, quelqu'un est enfermé dans la porte des toilettes hommes et depuis une demi-heure et on a beau tambouriner, voilà, on n'arrive pas à ouvrir. » Et il n'y a que Sam qui peut prendre la décision de faire fracasser la porte et ouvrir. Et quand c'est le cas, ben, il découvre Jim Morrison, qui est donc assis sur le trône des toilettes, la tête entre les genoux, donc il prend délicatement sa tête entre ses mains, la relève, la voit un filet de bave qui rose qui coule au coin de sa bouche, et un regard assez vide. Il fait appel à un médecin qui est un client de la boîte, hein, qui vient là régulièrement, et ce médecin l'examine et dit « cet homme est mort, il n'y a plus rien à faire ». Là-dessus, les deux dealers débarquent et disent « mais pas du tout, il a l'habitude, nous il fait ça tout le temps, vous inquiétez pas, on s'en occupe, hop hop hop ». Il l'emmène et il l'embarque dans une voiture alors qu'ils sortent par l'Alcazar, qui est donc un club qui se situe au-dessus
0: du Rock'n'Roll
1: Circus, et ils sortent par la rue Mazarine alors qu'il y a une rue qui est à sens unique et qui est beaucoup plus discrète, on va dire, que la rue de Seine, qui est très passante, où est l'entrée officielle du Rock'n'Roll Circus. Et là, ces dealers emmènent donc le cadavre de Jim Morrison rue Beautreillis, donc l'appartement qu'il occupe avec Pamela Courson, le mettent dans la baignoire. Là aussi, il y a encore tout un tas de choses mystérieuses. Alors, pourquoi le mettent-ils dans la baignoire et y mettent de l'eau chaude? C'est pas pour essayer de le réveiller, mais du coup, ça va masquer l'heure de la mort. Donc, pour eux, ils ont besoin de couvrir leurs traces, évidemment, parce que s'il y a une enquête, ils risquent d'être inquiétés, c'est eux qui ont vendu la dose mortelle à Jim Morrison. Et à partir de là, tout va se raconter de vrai et de faux. Par exemple, la biographie la plus connue américaine, celle de Stephen Davis, raconte que quand les pompiers sont arrivés, ils auraient dû casser un carreau de la salle de bain pour pouvoir entrer. Donc ça voudrait dire que Jim s'est enfermé
0: dans la salle de bain tout seul.
1: Dans la salle de bain tout seul, donc il était vivant quand il l'a fait. Mais rien ne corrobore ça. Ça, c'est ce qui aurait été raconté. Alors, selon vraiment l'enquête très difficile à faire, hein, parce que d'abord un grand nombre de protagonistes sont décédés aujourd'hui, et puis ensuite tout le monde a menti dans cette histoire. Et on est à une époque, au printemps 1971, où le journalisme d'investigation n'existe quasiment pas à Paris, et en plus, personne ne sait quasiment que Jim Morrison est à Paris, il est là incognito. Que ça soit les pompiers, les médecins légistes ou la police qui vont venir entendre dire que ce James Douglas Morrison, ils n'ont pas la moindre idée de qui il s'agit, c'est juste un citoyen américain. Eux, ils n'ont pas idée qu'on en parlera encore aujourd'hui, et moi.
0: Ouais. Et que c'est un des plus célèbres du club des 27. Voilà,
1: exactement, et donc ils vont totalement bâcler l'enquête. Donc, ce qui s'est vraisemblablement passé, c'est que quand Pam découvre Jim Morrison inanimé, sans doute mort, déjà dans sa baignoire, donc amené par les dealers déjà morts, elle appelle Jean de Breteuil, en douce, au secours.
0: Eh oui, au secours mon dealer, ouais.
1: En plus, elle ne parle pas français, Pamela, donc de toute façon, elle est totalement démunie pour ce qu'il faut faire. Et Jean de Breteuil serait venu à ce moment-là, et c'est lui qui raconte cette histoire de vitre brisée. Mais pour couvrir le fait que Jim était déjà mort, et pour se couvrir lui-même, puisque, en fait, il va tout de suite après devoir fuir à Marrakech chez sa mère, se cacher pour être au Maroc, et donc non extradable. avec Marianne Faithfull, qui était sa compagne, avec qui il vivait à l'hôtel, le fameux hôtel de la rue des Beaux-Arts. Donc très vraisemblablement, Jim Morrison est effectivement mort dans les toilettes du Rock'n'Roll Circus et a été ensuite conduit dans la baignoire de la rue Beautreillis. Maintenant, ce qui est toujours incompréhensible aujourd'hui, c'est pourquoi Jim Morrison, qui détestait l'héroïne, qui n'en avait jamais pris de sa vie, qui luttait contre, qui n'arrêtait pas de lutter avec Pamela, sa compagne, pour qu'elle cesse de se droguer. Il avait dit à Alain René, dans l'après-midi qui précède sa mort, il avait dit, tu sais, ne t'inquiète pas, si Pamela parle de suicide, elle a choisi la mort, alors que toi et moi, nous avons choisi la vie. Or, c'est lui qui va mourir ce soir-là. Donc, ça n'a aucun sens. Qu'il ait pris de l'héroïne comme ça dans les toilettes du Rock'n'Roll Circus. Ça n'a absolument aucun sens. Pourquoi l'a-t-il fait ? Ou pourquoi l'aurait-il fait ? Je suis incapable de le savoir. Et quant à savoir quelle est la bonne version, on a tout porte à croire que c'est la version, bien sûr, de Sam Bernett qui est la bonne, parce que elle s'oppose à la version de Pamela Courson, qui est une junkie. On sait bien que les junkies ont tendance à raconter n'importe quoi, à vivre dans le fantasme, et surtout à vouloir couvrir leur propre vice. Après, il y a encore un dernier élément, malgré tout, qui m'a été donné par Robbie Krieger, le guitariste des Doors, et qui m'a dit, mais Jim Morrison, sans doute, ce qui explique à la fois son alcoolisme et son mode de vie extrême, qu'on peut considérer comme étant suicidaire, et qui peut expliquer aussi qu'il ait pu mourir de mort naturelle, finalement, dans les toilettes du Rock'n'Roll Circus, c'est qu'il souffrait de rhumatisme articulaire. Alors, ça n'a rien à voir avec l'arthrose ou avec des rhumatismes normaux. C'est une maladie cardiaque. Et souvent, les gens qui en souffrent meurent avant leurs 30 ans d'une insuffisance cardiaque. Donc, il y a aussi cette possibilité comme il n'y a pas eu d'autopsie, on ne saura jamais, mais qu'il soit mort ce soir-là, juste d'un arrêt cardiaque sans lien avec le fait qu'il aurait consommé l'héroïne qu'il avait achetée pour Pam.
0: Ou alors, bien vivant et bien heureux sur une île, la fin, The End, c'est le nom du chapitre dans votre livre, Yves Bigot. Vous le lirez, The End, et vous vous ferez une idée.

0: Je vous recommande la lecture de Jim Morrison, Strange Days à Paris. Yves Bigot, merci. Comme d'habitude, c'était superbe.
1: Merci beaucoup à vous, Émilie.
0: Et bravo à votre éditeur, Le Mot et le Reste. Décidément, que de beaux choix éditoriaux. À bientôt, Yves.
1: À bientôt, Émilie. Merci encore.
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2: Clac, ça va rouler.
3: Le jour où je suis monté sur un skate, pour moi c'est le jour de ma naissance. Donc j'avais 6 ans, je me suis dit très rapidement, ouais, vers 15-16 ans, je veux faire ça toute ma vie quoi en fait.
4: Ici Touraine, les gens d'ici.
3: Je suis Thierry Mondamer, j'ai 53 ans, j'habite à Chambray-les-Tours et je skate depuis plus de 47 ans.
5: Cheveux longs, t-shirt ample et le skate bien sûr. Thierry est d'ailleurs assis dessus quand on se rencontre dans son terrain de jeu.
3: Ça m'a même servi d'oreiller. Quand j'avais 20 ans, j'ai fait un road trip dans toute l'Europe en fait pendant 3 mois. Bah déjà pour être sûr de pas se le faire voler.
5: À 6 ans, qui est-ce qui vous a mis sur cette planche?
3: Je m'en rappelle comme c'était hier, c'était le 1er juillet 1978. Aujourd'hui, dans les cours d'école, il y a des draisiennes, des trottinettes. À l'époque, il y avait des skates. Il y avait la descente du collège qui donnait sur l'école primaire avec un grand virage et un espèce de talus en herbe. Mais 9 fois sur 10, on tombait dans le talus, quoi. En fait, c'est un sentiment de liberté qui est très, très important avec le skate. Alors, bien sûr, il y a le côté glisse et puis l'air voilà, qui passe dans les cheveux. En fait, dans le skate, ce qui est intéressant, c'est que c'est un des rares sports qui offre ça. Il y a tellement de disciplines. Même sans être bon techniquement, etc., vous pouvez trouver du plaisir.
5: Le plaisir avec la sensation et tous les à côté, les copains, la liberté, la musique.
3: Plutôt hardcore, fusion, par exemple des groupes comme Nirvana, des choses comme ça, quoi. Il y a tout ce qui est rock californien, il va y avoir de la fusion comme les Red Hot Chili Peppers, voilà, il y a plein de choses comme ça. Il y a une vraie culture dans le skate. Hein. Le chanteur des Red Hot, donc Anthony Kiedis, il a skaté. Moi, j'ai eu la chance de skater avec lui.
5: C'est vrai ?
3: Oui, c'est vrai. Bah oui, moi j'ai commencé en 78, donc j'ai évolué avec mon temps, quoi.
5: S'évader sur quatre roues, ici ou à l'autre bout du monde, c'est aussi une histoire de spot. Et ça, c'est la chasse au trésor de Thierry, trouver à chaque fois les meilleurs spots.
3: On en découvre tout le temps, là je viens d'en découvrir un dimanche, qui reprend exactement ce qui se fait dans un skatepark aujourd'hui en partie. Ça c'est rare de trouver ça dans la région, voilà. Ça fait 2 jours que j'y pense.
5: C'est comme les champignons, il ne nous dira pas où c'est, que ce soit ici en Touraine ou à l'étranger.
3: Beaucoup, puisqu'il y a quelques années, je partais le vendredi et j'allais un week-end en Espagne. Je revenais dans la nuit du dimanche au lundi, voire des fois je dormais devant le parking où je travaillais. Et la même chose le week-end d'après, mais ce coup-ci c'était pas en Espagne, c'était en Allemagne par exemple.
5: Complètement mordu, le skater, vous l'avez compris, toutes ses activités c'est à retrouver sur skateboard.bitterworld.fr. Peu importe votre âge, vous pouvez essayer cette discipline. Avec lui, ça se passera comme sur des roulettes.
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6: Ma tata, elle est petite. Quand elle a un truc qui est haut, elle n'arrive pas à l'attraper.
7: Vous préférez être grand ou petit ?
6: Moi, j'ai envie d'avoir 15 ans comme ma cousine Olivia qui a un appareil dentaire. Parce que j'ai envie d'être grande comme elle et j'ai envie de sortir avec mes copines quand il fait beau. Ma mère, elle est très grande. Mais elle y arrive quand même à rentrer. Elle n'est pas obligée de baisser la tête. Mon papa, elle est grand, mais a des grands doigts. Elle ne peut pas lâcher les chouchous de ma petite sœur Lisa.
7: T'as envie d'être grande ou de petite ?
6: Comme ma maman. Ma maman, elle est moyenne. J'ai envie d'être pas trop petite, mais pas trop grande. Ma tata, elle est petite. Et du coup, quand elle a un truc qui est haut, elle n'arrive pas à l'attraper. Et mon père, il est plus petit que ma mère. Je préfère être grande, mais être petite, c'est aussi bien parce que, on peut passer partout, c'est un peu plus pratique, c'est tout ça.
8: Juste être un peu plus grand, mais pas beaucoup.
6: Je rêve que je sors avec mes copines, que j'ai 15 ans et que j'ai mon portable.
7: Donc, en fait, quand on est grande, on a...
6: un portable, et mon père, il m'avait donné son portable qu'il avait cassé quand il était grand. J'ai envie d'avoir un portable parce que, comme ça, je pourrais appeler mes copines, je pourrais envoyer des messages et je pourrais envoyer des photos. Moi, en fait, j'ai envie d'avoir un portable pour faire des jeux, pour faire plein de choses. Bah, moi, j'ai un téléphone rose, mais il est pour enfants. Il y a des jeux, des vidéos, de la musique... pour envoyer des messages. messages, on peut envoyer des photos et je peux jouer à mes jeux. Et même, j'ai envie d'avoir un portable pour de vrai, comme ma mère, vu que ma mère, elle a un jeu de Disney et un jeu pour construire des manèges.
8: Moi, j'ai trop envie d'en avoir un.
7: Pour faire quoi ?
6: Je sais pas.
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9: Il est tellement bon en hiver de se blottir, se réchauffer le corps, mais aussi l'esprit, pour affronter la vie avec plus de courage et de vigueur. En occitan, on dit coucouna. Coucouné en français régional, hein, comme ils disent dans les dictionnaires, ils sont mignons. Sauf que le mot de coucouna vient de coucou, provençal, hein, attesté par Mistral, dérivé de l'occitan provençal coucoun, qui signifie coque ou coquille, l'œuf. Pour ne pas le citer, d'où tout commence, hein, où l'embryon se développe, blotti contre la paroi, le cocon. J'ai reçu mes petits-enfants, ils m'ont coucouné. Ils m'ont enveloppé, c'était génial. Mais chez coucouna devant l'oufio, je me suis blotti devant le feu. Chères auditrices et auditeurs, il y a plein de mots en occitan pour dire se blottir. Satapa, sakata, sarza, sagrumi, serancunia, chekrapuni. D'accord, mais celui que je vous adresse est rempli d'affection, de chaleur. Je vous coucoune de mots doux pour réchauffer votre âme. Coucounez-vous bien. Ana adio.
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0: historique et notamment au cours du 19e siècle. De cette époque, le moulin de Cholet nous a transmis un mode de production d'énergie innovant. Il a en effet la particularité d'être équipé d'une roue de type Sagebien. C'est Alphonse Sagebien qui invente ce type de roue à vanne dans la seconde partie du 19e siècle. Elle fonctionne plus par le poids d'eau que par la vitesse du courant. Ce type de roue est d'autre part parfaitement adapté aux faibles chutes. La roue Sagebien du moulin de Cholet entraîne ainsi une génératrice à aimant permanent. Ce système permet la production d'un courant électrique alternatif de 400 volts. Ou quand une invention du 19e siècle s'accorde aux exigences de la transition énergétique à notre époque.
1: Et au début des années 70, Patrick, le village unit son avenir à Moncontour.
0: Le village est ainsi associé à la commune au même titre que ceux de Messey et Ouzilly-Vignoble. Les origines du nom du village réservent quant à elles quelques surprises. La liste des saints ne compte en effet aucune mention du dénommé Chartres. Il faut ainsi probablement y voir une erreur de transcription. Le village était ainsi a priori connu sous le nom de Saint-Cyr pendant toute une période. On trouve trace de cette forme toponymique au 15e siècle. Le lieu est alors dénommé Sanctus Siricus Supra Divam. Peu de temps avant la Révolution, on en trouve trace sous l'appellation Saint-Cyr sur Dive. La probable erreur de transcription qui mène à Saint-Chartres intervient à une date indéterminée. Avec ses deux hameaux, Jay et Héron, ainsi que ses trois lieux-dits, Cholet, Plumain et Loret, ce petit bout de territoire de la Vienne continue malgré tout d'afficher son paysage en plein cœur du Loudunais.
1: Merci Patrick Citeau. Tout est à retrouver sur ici.fr, la rubrique Nom de nom.
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3: Les petits bonheurs, généralement, ce sont des sourires qui se récoltent tous les jours au hasard des rencontres. Il suffit d'un micro ici, de ne surtout pas prendre de rendez-vous et de ne pas se présenter. Ça marche très bien à Megève, par exemple. Nous sommes donc en Haute-Savoie, sur les hauteurs de Megève, au Mont d'Arbois, pendant que des chevaux sont en train de monter dans une bétaillère.
4: Bonjour.
3: Bonjour. Matin de bonheur, venez vous occuper des bêtes.
4: C'est ça, on vient les mettre au chaud, ouais.
3: Ah, c'est-à-dire que là, ils quittent la montagne?
4: Ouais, ce coup-ci, ouais, c'est bon. Ce coup-ci, on va les ramener, on va les mettre en pension pour cet hiver, ouais. Ils ont passé tout l'été en montagne, donc ce coup-ci, ça y est. Ils vont aller se mettre au chaud pour l'hiver.
3: Ah oui, ils font toute la saison hein, ici?
4: Ouais, ceux-là, ils font toute la saison ici. Il y en a qui sont là pour la monte, il y en a qui sont là pour l'attelage. Et puis, vu que nous, on est élevage, il y en a, ils sont juste là pour grandir.
3: Vous, c'est pas juste un loisir, c'est votre métier?
4: Ouais, moi, c'est mon métier, ouais. Je suis cocher palefrenier. Ouais.
3: Quand vous dites pour l'attelage, c'est les calèches qu'on peut voir à Megève, par exemple?
4: Exactement, c'est ça.
3: Donc, les chevaux, quand ils sont pas attelés, on les voit ici sur les hauteurs de Megève?
4: Ouais, c'est ça. Nous, on en a à l'Alpette, comme là en face, en haut de la côte 2000. On en a aussi au Mont d'Arbois, là, juste derrière. Et puis, après, au fur et à mesure de la saison, on les fait descendre petit à petit. Puis là, ils atteignent leur point le plus bas sur Megève. Puis après, on les change de département et puis voilà.
3: Donc là, ils montent dans le bus?
4: C'est ça, ouais. Ils montent dans le bus. Là, je vais en mettre 4. Là, après, j'ai mon patron qui va arriver. Il va prendre le reste. Et puis après, on va prendre un camion et une remorque. Puis on y charge tout dedans. Puis lui, il part cet après-midi.
3: Et là, ils partent où, hein, en résidence d'hiver?
4: Ils partent dans l'Allier, ceux-là. Ils partent dans l'Allier. Ils ont des gros champs de plusieurs hectares où c'est qu'ils ont du foin, des abris pour eux, de l'eau à volonté, et puis voilà.
3: L'Allier, donc en Auvergne, si je ne m'abuse, il fait pas beaucoup plus chaud qu'ici l'hiver.
4: Non, il fait pas beaucoup plus chaud, mais par contre, ils auront plus d'herbe qu'ici, on va dire. Ils auront moins de neige, ils auront un peu plus de foin, un peu plus d'eau, parce que nous, ici, c'est qu'on est tout de suite dans la neige, et puis nous, on n'a pas assez de foin pour tous les nourrir l'hiver, donc on préfère les mettre en pension. C'est beaucoup plus agréable pour eux. Puis pour nous, l'hiver, on a déjà bien assez de boulot comme ça, donc au moins, ils sont un peu tranquille aussi de leur côté.
3: Alors justement, vous faites quoi l'hiver si vous n'avez plus de chevaux?
4: Alors c'est pas qu'on en a plus, c'est qu'on en a moins. Toute la partie élevage en fait part tout en pension et en fait l'hiver nous on fait énormément de calèches sur Megève. On a des grosses calèches qui montent jusqu'à 12 personnes. C'est qu'on fait les fondus en calèche en soirée ou le midi et on fait juste des balades en calèche.
3: Bon, vous, j'imagine que le cheval c'est une passion, on fait pas ce métier là par hasard.
4: Mon grand-père était déjà éleveur de chevaux. Là maintenant je bosse chez un ami de mon grand-père. Puis voilà, après on fait ça par passion. De toute façon c'est pas par l'argent qu'on va le faire, hein, comme dans tout métier agricole.
3: Même à Megève.
4: Même à Megève, l'agricole, ça reste l'agricole, à Megève ou pas.
3: Je peux vous demander votre prénom?
4: Moi, c'est Mathieu, moi.
3: Et c'est quoi le dernier petit bonheur de Mathieu, s'il vous plaît?
4: Mon dernier petit bonheur, c'est d'avoir fait un galop sur les crêtes de la côte 2000 en plein été avec le soleil couchant. Et ça, je pense que je m'en souviendrai jusqu'à ma mort.
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1: Ne paniquez pas, ça arrive même au meilleur. Vous n'avez pas forcément besoin d'adopter un chat, même si c'est la solution la plus radicale. Après, ça coûte assez cher en veto et en croquettes. Une voisine de ma grand-mère en a eu récemment, pas des chats, des souris. Une petite invasion dans sa cave. Bah oui, elles ont froid aussi l'hiver, c'est quand même quelque chose. Mais cette voisine,
2: ça fait face aux
3: fils. C'est difficile.
1: Mais rien que l'imaginer, ok, ça vous fait ça. Ouais, ouais. Bon, la voisine, elle, c'est un peu pareil, mais elle est pacifiste. Elle ne voulait pas installer de piège à glu, ni d'autres pièges, vous savez, ça lui fout clac, comme dans le dessin animé.
2: Répète.
1: Ni adopter un serial killer poilu, je parle toujours du chat. Mais ma maman lui a donné un truc. Comme les rats, les souris ont un odorat très développé. Les souris sont sensibles à certaines odeurs puissantes qui les gênent dans leur recherche de nourriture. Elles détestent notamment l'odeur de la menthe poivrée, du clou de girofle, de l'eucalyptus et de la lavande. Ces senteurs très intenses perturbent leur système olfactif et ça les incite à fuir. Et comme chez cette voisine, Topelknight hebt besser, cousu deux fois ça tient mieux, elle a tout mis. Tout, la lavande, les clous de girofle, tout. Sacré mélange, hein. Bon, ça fonctionne. Ni les souris, ni la voisine n'osent retourner dans la cave à cause de l'odeur.

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2: Pourquoi appelle-t-on l'eau l'or bleu?
3: En fait, l'eau, ça donne de l'énergie, ça peut donner aussi des bonnes vies aux animaux et ça peut donner des bons trucs à l'environnement. Ça sert à la vie de contenir de l'oxygène et sans l'eau, en fait, à la Terre, ça s'en fait une grosse boule de désert.
4: Bah, pour moi, on appelle l'eau l'or bleu parce que l'eau, c'est précieux. Prends par exemple le pays, l'Afrique, au Sahara, l'eau là-bas, c'est comme de l'or. Si t'en as, c'est magique. Parce que là-bas, ils n'ont pas beaucoup d'eau. Mais oui, l'eau, c'est précieux. Et c'est aussi important parce que quand il y a des réchauffements climatiques, il n'y a plus beaucoup d'eau.
5: C'est grâce à ça qu'on vit aujourd'hui, parce que si on ne boit pas, si on ne s'hydrate pas 3 jours, on sera déjà mort. C'est vraiment précieux l'eau, il faut qu'on en ait à l'infini.
3: Vous avez vu les usines comme Christine, tout ça? En fait, eux, ils gaspillent l'eau. Ils fabriquent de l'eau qui se périme, donc ça ne se fait pas.
6: Et aussi, l'eau, c'est censé pas être périmée, parce que l'eau, dès qu'il y avait personne dans ce monde, il y avait déjà l'eau. Et cristalline, maintenant, c'est comme si leur but, c'était de construire de l'eau et après, de mettre des dates pour la périmation.
4: En fait, non, les usines cristallines, c'est en fait, ils récupèrent, je pense, de l'eau de mer et après, ils la filtrent, ils enlèvent le sel pour pouvoir en faire de l'eau minérale, de l'eau de source un peu, pour boire.
2: Et alors, chez vous, vous prenez l'eau du robinet ou vous avez des bouteilles d'eau?
5: Moi, je pense que je bois plus au robinet parce que, en fait, on a 3 bouteilles et après on remplit à l'infini.
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7: Là, je suis à Saint-Amand-Talande et je me dirige vers la librairie de la Monne. Alors, c'est pas le diminutif de Simone, donc c'est pas Momone qui tient la librairie de la Monne. Ça aurait pu, oui, non, mais c'est pas ça. La Monne, c'est la rivière, hein. Et donc, il y a déjà, par exemple, le tennis club de la Monne et la librairie de la Monne. Rentrons. Bonjour madame.
8: Bonjour.
7: Au revoir madame.
8: Au revoir.
7: J'irai voir Anne-Laure tout à l'heure, mais on va déjà saluer Johan. Bonjour Johan.
9: Bonjour.
7: Alors Johan, c'est vous avec Anne-Laure qui avez ouvert cette librairie de la Monne ici à Saint-Amand-Talande.
9: Tout à fait, on a ouvert en décembre 2023. On a repris le local d'une fleuriste et on a créé la librairie. Voilà.
7: Ça fait café?
9: Ça fait café, il y en a aussi des jeux de société, de la carterie, un petit peu de papeterie, surtout des livres, hein, mais et une petite partie café et salon de thé.
7: Vous venez ici à la librairie de la Monne, vous êtes de Saint-Amand?
10: Je suis à côté, à Saint-Saturnin, oui. Donc c'est bien pratique parce que du coup ils ont tout ce qu'on veut, puis c'est dans les mêmes tarifs, donc et puis en même temps, c'est sympathique, c'est convivial et puis voilà.
7: Et puis ça a amené de la vie, hein?
10: Ça a amené de la vie parce qu'il y en avait besoin. Il y en avait une ancienne, je suis là depuis très longtemps, donc il y en avait une avant et c'est vrai que ça manquait énormément, voilà.
7: Eh bien, ça va bien faire plaisir à la patronne, j'imagine.
9: On a eu un très très bon accueil de tous les habitants du secteur, là, à la fois des 3 communes, Talande, Saint-Amand et Saint-Saturnin, mais plus largement, en fait, on touche des gens un peu de toute la communauté de communes Mont-d'Arverne.
7: Là, on est sur une librairie où il y a tout le temps du monde. Hein.
11: Oui, oui, tout le temps. Puis même au niveau des jouets, des livres pour enfants. Moi, j'ai 2 arrière-petits-enfants. C'est génial. On repart toujours avec quelque chose. J'ai dit à mon mari, j'en ai pour 2 minutes parce que c'est un livre commandé. Des fois, il sait que je reste une demi-heure.
7: J'en ai pour 2 minutes, chérie. Je reviens dans 2 heures. Eh bien, je vis un moment très sympathique. Là, je vais m'installer avec mon petit café. Et tout est mignon. La tasse à café mignonne. Et ce mini-tagine-là pour mettre les sucres me fait penser que vous avez passé une partie de votre vie, me semble, à Casablanca, vous, hein ?
9: Oui, c'est ça. On a passé 3 ans, avant de venir s'installer ici, dans le Puy-de-Dôme, on a passé 3 années à Casablanca. On a ramené plein de jolies vaisselles, et notamment dans cette collection-là, on a trouvé, c'était à Essaouira, je me rappelle, une boutique, en fait, où ils avaient des poteries un peu particulières, et du coup, on a fait le plein, et on a ramené ces petits tagines qu'on utilise maintenant pour le salon de thé.
7: Pour mettre le sucre.
11: Cette librairie, on a voulu qu'elle soit aussi un petit lieu où les gens puissent se poser, boire un petit café, un thé, s'asseoir, bouquiner avec les enfants. Ça fait une ambiance agréable. Il y en a qui viennent travailler, même des fois l'après-midi, ou peindre, ou voilà.
7: Ah, il y en a qui viennent s'installer avec un ordi, par exemple.
8: Ouais, ouais, ils viennent avec leur ordinateur, ils travaillent. On a des artistes qui font des livres ensemble, avec une illustratrice et une autrice qui travaillent ensemble. Elles se posent à la librairie avec un petit thé. Ouais, ça fait une petite ambiance sympa.
7: C'est pratique, hein, d'être ici. Voilà, un bel endroit, là.
12: Et fabuleuse. Donc, on est toujours très bien conseillé. Enfin, c'est pour ça.
7: Quand on pousse la porte de la librairie de la Mone, en fait, et c'est écrit là, d'après George Sand, l'esprit cherche et c'est le cœur qui trouve.
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13: Fin février et début mars 2026 ont été exceptionnellement doux. À Paris, la moyenne des températures les après-midi a atteint quasiment 18 degrés pendant deux semaines. Et dans cette douceur, il y a eu des pics. En Champagne, on a frôlé les 19 degrés à Reims le 5 mars, 20,6 à Troyes le 6 mars, 25 degrés aussi dans le sud-ouest de la France, au Pays Basque. Une douceur agréable, certes, mais qui a tendance à réveiller la végétation trop tôt. Car d'expérience, on sait que les gelées ici sont possibles jusqu'à début mai et les fameux saints de glace. On risque donc de vite déchanter dans les vignobles, les vergers. C'est ce qu'on appelle le faux printemps, de plus en plus fréquent avec le changement climatique. Explication avec Serge Zaka, agroclimatologue.
14: Ces températures excédentaires font que les végétaux se réveillent plus tôt que d'habitude. Les arbres d'ailleurs fleurissent en moyenne en Suisse, en France, en Italie et en Espagne 15 jours plus tôt qu'il y a 50 ans. C'est-à-dire que les faux printemps engendrent cette floraison plus précoce et les arbres étant plus précoces, ils sont plus sensibles au gel parce que quand ils ont les bourgeons fermés, ils peuvent résister jusqu'à moins 10, moins 20 degrés. Alors que quand ils ont les bourgeons ouverts, à partir de moins 0,5, on peut avoir des dégâts. Donc ils entraînent des végétaux qui sont plus sensibles au printemps.
13: Et ensuite, à cause de cette douceur précoce, vient des gelées qui ont toujours existé en mars, en avril, et qui posent problème, qui font des dégâts.
14: Exactement, et c'est tout le paradoxe avec le changement climatique. Certes, le climat est plus chaud, mais il y a toujours quelques gelées en mars et en avril, plus faibles, moins nombreuses, mais sur des végétaux qui sont plus sensibles. Donc dès qu'il y a des faibles gelées qui arrivent sur les végétaux, on a des dégâts maintenant, début avril, alors qu'avant, début avril, il pouvait y avoir du gel, moins 7 sur des bourgeons fermés, ça ne faisait rien du tout. Maintenant, il peut faire moins 3 sur des bourgeons ouverts, mais ça fait plus de dégâts. Alors, ces dégâts concernent surtout l'arboriculture et la viticulture. Le maraîchage, du coup, ça peut impacter, mais vu que c'est nous qui maîtrisons la date d'implantation, on peut essayer de décaler ces dates d'implantation.
13: Des hivers de moins en moins froids, pourtant, l'hiver, le gel, c'est important, c'est le meilleur insecticide, c'est aussi important pour les arbres fruitiers, pourquoi ?
14: Alors, effectivement, on a des hivers de moins en moins froids. Maintenant, quand on parle de moins 3 degrés, on parle de vagues de froid. Je rappelle que les vagues de froid à Reims, c'est moins 15, moins 20 degrés. Hein. On les a plus maintenant. Dès qu'il fait moins 5, c'est la fin du monde. Mais nos écosystèmes sont différents des humains. Nous, les humains, on n'aime pas le froid. C'est pas très agréable. Les écosystèmes, ils ont besoin de froid pour leur rythme. Et c'est très important. Par exemple, si on prend le rythme des arbres fruitiers, un pommier, il a besoin de 1000 heures en dessous des 7,2 degrés pour fleurir. C'est ce qu'on appelle la vernalisation. Le manque de froid n'impacte pas que les arbres, il impacte aussi les maladies. Parce que par exemple, à l'époque des années 50, 70, on attendait ce gel pour nettoyer, entre guillemets, la vermine. Pucerons, mouches, moustiques, et vu qu'il y a moins de froid, forcément ces vecteurs de maladies résistent à l'hiver, se reproduisent à la fin de l'hiver plus tôt, et donc peuvent provoquer des dégâts sur les cultures plus tôt.
13: Ce manque de froid, ça va pas aller en s'arrangeant ? Pas de solution ?
14: On a des solutions d'adaptation agricole jusqu'à une certaine mesure. Les dates de semis, les variétés, la présence des arbres aussi autour des parcelles, les haies, mais jusqu'à une certaine limite. L'agriculture française peut s'adapter jusqu'en 2050 dans le sud et 2070 dans le nord. Derrière, quand il fera plus de 45 degrés certains après-midi en été, ce n'est pas possible. La meilleure façon d'adapter l'agriculture, en fait, c'est de réduire les gaz à effet de serre pour éviter justement ces températures excessives.
13: Merci Serge Zaka.
14: Merci à tous.
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1: Je suis sûr que vous êtes déjà passé devant le château du Barou, sauf que le château du Barou, sans un homme, il serait aujourd'hui inexistant, détruit, entièrement détruit. C'est André Vaison de Pradennes qui l'a sauvé. Il arrive en Vaucluse au début du 20e. Très vite, il s'enracine, il devient conseiller municipal, conseiller départemental, puis maire de Murs pendant près de 4 mandats. André Vaison de Pradennes, c'est un homme public, engagé, décoré de la Croix de guerre 14-18, chevalier de la Légion d'honneur, mais c'est surtout un sauveur de pierre. 3 châteaux vont marquer son existence. D'abord, celui de Murs, dont il devient propriétaire. Ensuite, il y a le château de Javon sur son plateau forestier. Et puis, il y a donc le Barou. L'histoire la plus spectaculaire, quand il prend possession au début du siècle, le château féodal est dans un état catastrophique. Les guerres, les pillages et l'incendie de 1929 ont tout dévasté. Je vous renvoie d'ailleurs à la chronique consacrée sur l'histoire du château du Barou. Et là, donc, André Vaison de Pradennes va se lancer dans une reconstruction titanesque. À l'époque, pas de subvention, pas de mécénat, tout est à ses frais. Et sur 10 ans, il fait travailler 10 maçons pendant 10 ans. On va consolider les murs, refaire les toitures, dégager les salles, restaurer les escaliers. Il va redonner une silhouette, une sorte de colonne vertébrale à ce château qui domine les dentelles. Et c'est ce gros travail, notamment la nouvelle toiture en béton, qui va permettre au château du Barou de survivre lorsqu'il y aura un second incendie en 1944 pendant la Seconde Guerre mondiale. Sans ces travaux-là, le château qu'on visite aujourd'hui n'existerait plus. Et puis il y a aussi cette autre facette moins connue. André Vaison de Pradennes était un passionné de préhistoire. Ses travaux aujourd'hui font encore référence. En fait, il a longuement étudié les ateliers préhistoriques autour de Murs grâce aux paysans qui lui rapportaient leurs trouvailles contre quelques pièces. Une grande partie aujourd'hui de sa collection a été donnée au musée d'Orsay et c'est loin d'être fini. Aujourd'hui, une biographie est actuellement en préparation par son petit-fils Jean-Baptiste Vaison en collaboration avec un archéologue. Mais la vie d'André, elle, se termine tragiquement. Il meurt accidentellement à Paris, intoxiqué au monoxyde de carbone dans son appartement avec son épouse et sa fille. Seul son fils survit et c'est ce fils qui va prolonger l'esprit du père en protégeant les propriétés familiales. Et aujourd'hui, donc, c'est son petit-fils, Jean-Baptiste, avec Fanny, qui poursuivent cette histoire au Barou, notamment avec la création du premier whisky du Vaucluse, élaboré à l'intérieur même du château.
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3: Itinéraire bis en balade dans le Sénonais cette semaine. Et aujourd'hui, je me suis arrêtée dans la commune de Gron. Élodie Conat, bonjour.
4: Bonjour Catherine, bienvenue.
3: Bienvenue chez Déconnecter. Alors Déconnecter, Élodie, c'est quoi ?
4: Déconnecter, c'est d'abord la marque de mes céramiques artisanales. Et c'est aussi bientôt une place où vous pourrez venir à l'atelier.
3: Qu'est-ce qui vous a donné envie de vous lancer dans la céramique ou la poterie ? On dit céramique ou poterie ? Dans votre cas, qu'est-ce qu'on dit, Élodie ?
4: Alors moi, j'aime bien dire les deux, parce que les deux se rassemblent. Il y a un côté un peu plus artistique pour le céramiste et un côté plus utilitaire pour la poterie. Et moi, ma technique mêle les deux. Ce qui m'a donné envie, en fait, ça a été les circonstances de la vie où j'ai eu un licenciement. Et en fait, la vie m'a permis de prendre ce chemin-là et puis de découvrir. En fait, ça a été magique. Ça a été une rencontre avec la terre, le tour de potier et ça ne m'a plus lâché.
3: Alors, vos céramiques, vos poteries, quelles sont leurs caractéristiques ?
4: Alors moi, j'aime bien ce qui est fin, élégant, et j'aime bien la couleur bleue. Donc c'est vrai que ça va être une tendance sur mes poteries. Et j'aime bien que l'art soit dans le quotidien. C'est-à-dire que votre tasse du thé du matin ou du café du matin, que vous ayez plaisir vraiment à la prendre et que ce soit un objet joli, mais utilitaire.
3: Il y a aussi des sculptures. On peut parler de sculpture ?
4: Alors sculpture, parce que par-dessus un vase, je mêle une autre technique, mais je ne fais pas de sculpture type buste ou animaux, par contre. Mais voilà, je m'autorise en tout cas à faire des œuvres un peu plus décoratives, mais toujours utilitaires, c'est-à-dire que le vase, vous pouvez quand même mettre des fleurs fraîches dedans.
3: L'année dernière, vous avez fait le Salon Made in France à Paris. Qu'est-ce que vous en retenez de ce Salon Made in France et comment ça s'est passé ?
4: Alors, le mot à retenir, c'est intense, aussi bien sur la préparation que sur l'événement. Donc oui, c'était 4 jours et j'en garde forcément un magnifique souvenir et des belles rencontres, des gens intéressés, intéressants, de beaux compliments. Donc ça rebooste aussi et ça fait du bien au moral et de rencontrer d'autres artistes aussi, c'était chouette.
3: Déconnecter, Élodie, ça existe depuis combien de temps ?
4: Eh bien, je viens de fêter mes 3 ans.
3: L'avenir, alors, c'est cet atelier qui va s'ouvrir ici à Gron ?
4: Oui, j'ai hâte. Oui, un nouvel atelier, un espace vraiment cosy, pensé, et du coup, pouvoir accueillir pour faire des cours et partager cette passion aux gens.
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3: Itinéraire bis dans le Sénonais cette semaine, et aujourd'hui, je me suis arrêtée à Sens, chez l'Ultimat. Damien Bonvarlet, bonjour.
5: Bonjour.
3: L'ultimat, Damien, c'est quoi ? C'est 2 choses très différentes.
5: Alors, ça vient déjà, à la base, c'est un atelier de lutherie, donc depuis 2004, donc 21 ans. Et depuis une quinzaine d'années, j'ai ajouté une activité purement commerciale, donc un magasin de musique. Donc, double casquette, commerçant et artisan. À la base, je suis luthier en corde pincée, donc effectivement, la part belle est accordée pour la guitare, la basse. Mais on n'oublie pas la partie piano numérique et sono, mais c'est vrai qu'on trouve essentiellement de la guitare avec environ 350 à 400 guitares en stock permanent.
3: Ce métier de luthier, vous l'avez appris de quelle façon, vous ?
5: Alors, en partie autodidacte, mais aussi avec des échanges avec déjà des luthiers qui étaient déjà installés. On continue tout le temps d'apprendre, en fait. Pour moi, je considère que je n'ai pas fini d'apprendre.
3: Ici, on répare et on crée.
5: Alors, on répare essentiellement. J'ai pas mal créé par le passé. J'ai mis une pause pour différentes raisons. J'espère revenir à la création. Mais c'est essentiellement de l'entretien, de la réparation, de la modification. Voilà.
3: C'est-à-dire, quand on est face à une guitare que l'on doit réparer, quelles sont les premières choses à faire ?
5: Un diagnostic. Faire le tour de la guitare, bien voir les problématiques, parce que des fois vous avez des choses qui peuvent être impressionnantes visuellement, mais en fait elles sont très simples à réparer. Et à l'inverse, vous avez des fois des choses qui paraissent très très simples, et au contraire on est sur une complexité qui est beaucoup plus importante.
3: Il y a des souvenirs de luthiers comme ça qui vous viennent en tête, des guitares que vous avez dû réparer, qui ont eu une certaine importance dans votre vie professionnelle?
5: Oui, on a eu plusieurs. Alors, on pense effectivement des fois à des instruments assez rares et prestigieux, mais les meilleurs souvenirs, c'est plutôt des instruments qui peuvent paraître quelconques, mais qui sont avec un affect très particulier. Donc, j'ai 2-3 souvenirs comme ça d'instruments qui ont été réparés, notamment d'un jeune qui est décédé. Et donc, ce sont les parents qui ont décidé de faire réparer un instrument. C'était une promesse qu'ils avaient fait avant le décès de leur fils. Voilà. Donc là, c'est l'instrument n'a pas forcément de grande valeur commerciale, mais il y avait une valeur affective assez importante, et de pouvoir rendre cet instrument et de voir des larmes de joie auprès des parents, ça dépasse la valeur de certains instruments.
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3: Itinéraire bis dans le Sénonais cette semaine, et aujourd'hui, eh bien, je me suis arrêtée à Sens pour faire la connaissance d'une artisan d'art, Fabienne Roch. Bonjour.
6: Bonjour.
3: Votre spécialité, Fabienne, expliquez-moi, c'est assez pointu quand même.
6: Je suis donc restauratrice de faïence, porcelaine, céramique et grès.
3: Qui fait appel à vous ? J'imagine que les demandes doivent être nombreuses, parce que autour de nous, il y a beaucoup de choses, il y a beaucoup de pots en céramique, en grès, etc. etc. Quelles sont les personnes qui viennent vous voir et pourquoi viennent-elles vous voir ?
6: Alors, ce sont des clients privés, majoritairement, suite à des casses chez eux, dû à un chat, au moment du ménage, bref, toutes sortes de choses, ou des objets qu'ils ont retrouvés dans leur grenier, qui appartenaient aussi à des grands-parents, des parents, et également les musées. Là, dernièrement, j'ai travaillé pour le musée de l'abbaye de Saint-Germain à Auxerre, qui préparait l'exposition 4000 ans d'histoire de céramique. Il a fallu que j'aille pour dépoussiérer, nettoyer, faire quelques consolidations. Voilà.
3: Quelles sont les qualités qu'il faut avoir pour pouvoir restaurer des faïences, des céramiques anciennes, par exemple ?
6: Alors, je pense en premier la patience, parce que j'ai beaucoup de clients qui me disent « Oh non, on n'aurait pas la patience de faire ça ». Donc, je pense que c'est quelque chose qui est flagrant, la patience, la minutie.
3: Vous aimez faire des puzzles ?
6: Oui, ça aussi. Des fois, oui, voilà. Il faut être aussi doué en puzzle, parce que des fois, on m'apporte des choses très, très cassées.
3: Vous avez des souvenirs de pièces assez fabuleuses qui sont passées entre vos mains ?
6: Alors justement, la salle d'Ecmul d'Auxerre, les deux vases, deux beaux vases de la Compagnie des Indes, qui étaient en très mauvais état, déjà restaurés, enfin bref, beaucoup de travail, et c'était des très belles pièces qu'on peut d'ailleurs voir quand on va visiter cette salle d'Ecmul.
3: Vos autres références, c'est quoi ?
6: Alors, le Louvre, il y a une quinzaine d'années, pour préparer les salles des arts de l'islam. Et donc, on a passé pendant 4 ans à restaurer tous les carreaux qui servent à faire les panneaux sur les murs, plein de céramiques islamiques. Également au musée de Sèvres. Et aussi dernièrement, c'était pour Monaco, des grands panneaux de Roger Capron qui représentent des animaux un peu fantastiques, des animaux marins fantastiques. Un travail qui a pris beaucoup de temps.
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3: Itinéraire BIS dans le Sénonais cette semaine, et aujourd'hui je me suis arrêtée à Sens, place de la République, juste à côté du très beau marché couvert de Sens. Colette, bonjour.
7: Bonjour.
3: Ici, racontez-moi, nous sommes où ?
7: Alors, vous êtes dans une confiserie, la confiserie Morissus, voilà, qui existe depuis 1929. Alors, l'usine existe depuis 1929, mais la boutique, elle est ouverte depuis 6 ans maintenant.
3: Une boutique où, quand on rentre, eh bien, on a envie de s'installer et d'ouvrir tous les paquets. Parce que ici, qu'est-ce qu'on trouve dans cette boutique incroyable ?
7: Alors, principalement du nougat, de la praline, des boules coco. Vous avez du bonbon ancien, du berlingot. Et puis aussi, on fait des produits locaux, tels que les nonnettes, la bière de Sens, la moutarde, des biscuits aussi, Eugène Blond, Dunkerque. Turquoise, Penveine. Alors ça, c'est parce qu'en fait, depuis 6 ans maintenant, on fait partie du groupe Comptoir des Flandres.
3: Maurice Hu, je voudrais qu'on revienne sur cette confiserie créée en 1929 à Véron. Au départ, qu'est-ce qu'on fabriquait à Véron ?
7: Du nougat, de la praline aussi, et les boules coco sont venues après avec le berlingot.
3: Vous, qu'est-ce que vous préférez dans les gourmandises de chez Maurice Hu ?
7: Ah, j'avoue, si j'ai une petite fringale, je pourrais manger du nougat royal. Alors, le nougat royal, c'est quoi ? C'est un nougat avec de l'amande, de la pistache, de la noisette, et du miel.
3: Parfait.
7: Très bon, effectivement. C'est celui que je vais manger si vraiment j'ai une petite fringue. Après, on fait aussi de la praline enrobée de chocolat, et ça, c'est très bon aussi.
3: Et puis, il y a cette fameuse bûchette sénonaise. La bûchette sénonaise, c'est quoi, Colette ?
7: Alors, c'est un praliné feuilleté à la noisette et à l'amande. Voilà, c'est une coque en sucre brunie, et à l'intérieur, il y a un feuilleté, noisette et amande.
3: Et puis moi, j'ai mon péché mignon chez vous, chez Maurice Hu. C'est la nougatine là que vous avez dans les mains, Colette. Une nougatine particulière, c'est ça, nougatine dure, hein ?
7: Oui, tout à fait. La nougatine, elle est dure. Et chez nous, on la fait avec de l'arachide. Donc, ce qui la rend craquante et un petit peu friable. On s'abîme quand même pas trop les dents avec, c'est bien.
3: Vous, Colette, qui vivez tous les jours dans cette boutique, vous craquez de temps en temps ou pas ?
7: Oui et non, on va dire. Pour bien le vendre, il faut quand même aussi le goûter, hein.
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3: Itinéraire BIS dans le Sénonais cette semaine, et aujourd'hui encore on va se régaler. C'est presque une semaine gourmande, hein, cette semaine. Je suis en compagnie d'Élodie, Élodie de Conservionne. Élodie, bonjour.
8: Bonjour Catherine, bonjour tout le monde.
3: Conservionne, c'est quoi, Élodie ?
8: Nous sommes transformateurs. Donc en fait, on essaie de valoriser à notre façon les ingrédients de notre territoire pour réaliser des recettes atypiques tout en gardant ce côté traditionnel de la conserve. C'est-à-dire que nous, on a l'élément clé, c'est notre autoclave, c'est-à-dire c'est un stérilisateur professionnel dans lequel on met les bocaux, ça monte à haute température dans un temps donné. Et du coup, on n'en met pas de conservateur, on met non plus pas de colorant artificiel. Ici, on parle de bocaux, beaucoup font encore des confitures, mais moins dans le salé.
3: On va parler des recettes, ça sent bon ici, hein, dans votre petit laboratoire. Qu'est-ce qui mijote ?
8: Alors là, on est en train de réaliser notre velouté de sucrine du Berry à la coriandre. Donc la sucrine du Berry, c'est une courge de la famille courge musquée. C'est vrai que c'est réconfortant. Donc là, vous prenez notre sucrine, vous la réchauffez. Vous pouvez mettre des morceaux de gâteau émietté. Moi, j'aime bien avec le pain d'épices, par exemple, ou ce qu'on a dans le tiroir. Hein, si vous avez du petit beurre, c'est très bien aussi. Un bon bol comme ça le soir, c'est vraiment agréable.
3: D'autres veloutés ?
8: Oui, alors nous avons aussi travaillé le potimarron avec la patate douce, le potimarron colombo. Avec le potimarron, on a travaillé aussi une seconde recette, c'est potimarron au gingembre. On a travaillé le chou rouge au cumin.
3: Ce qu'il faut dire, c'est que chez Conservion, Elodie, on travaille avec des produits le possible en direct.
8: Oui, c'est vrai que, par exemple, nos sucrés sont réalisés avec des ingrédients d'ici. Donc, on parle des pois chiches, on parle de la patate douce, on parle de l'huile de tournesol. C'est valoriser les produits du coin, les produits en direct, autant que possible. L'idée, c'est de garder les saveurs et les textures naturelles des légumes. Donc, c'est ça, en fait, notre secret, c'est de prendre le temps d'avoir cette patience-là.
3: Tout le monde a envie de goûter vos produits. On les trouve où, les produits de chez Conservion ?
8: Alors, nous sommes présents dans des épiceries fines et on est présents aussi dans les Leclerc. Et notre dernière supermarché, c'est le Super U de Hayens-sur-Tholen.
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1: Mon père, il m'apprend à cuisiner, du coup, moi j'adore cuisiner avec lui. Et une fois, moi, j'ai fait des haricots verts et, avec de la viande rouge. Et en fait, maintenant, je veux faire des repas que toute seule.
2: Moi, je cuisine des tagines, des couscous. Des fois, je cuisine avec ma mère des gâteaux, des pancakes.
3: Moi, je cuisine un bon coq et un poulet. Je suis le poulet qui danse, je suis le poulet qui danse, je suis le poulet qui danse.
4: Je sais faire des salades. J'aime bien. Ma maman, elle a cuisiné un repas, mais j'arrive pas à dire parce que c'est dans mon pays. Après, quand j'ai goûté, c'est très bon parce que j'aime bien.
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5: Si Pays Basque tous les jours, ce sont des rencontres grâce à Valérie Delos qui part quelque part dans une ville, un village du Pays Basque. Aujourd'hui à Ustaritz, elle est avec Mickaël.
6: Hey, bonjour, je m'appelle Mickaël, j'ai 36 ans et je viens d'Ustaritz.
7: Mickaël, vous produisez quelque chose qu'on produit plutôt en général dans les pays asiatiques. On va pas dire tout de suite ce que c'est, tiens. Moi, je vous propose qu'on commence par remonter le fil du temps. Il y a eu un basculement, ça se passe quand et où?
6: Ce basculement, il démarre vraiment en 2019, lors d'un séjour touristique sur l'île de São Miguel, c'est une île de l'archipel des Açores, voilà, où comme tout bon touriste, je découvre une plantation. Et donc, il s'agit d'une plantation de thé. Puis amoureux des plantes, amoureux de l'agriculture, du travail de la terre, ma curiosité m'a amené à découvrir cette plante qui est le Camellia sinensis, de son nom scientifique, mais c'est le théier finalement, la famille des camélias, les camélias dits japonais, eux poussent très très bien ici au Pays Basque ou sur la côte atlantique en général. Et le théier est un camélia donc chinois, son cousin. Et c'est ainsi en fait que petit à petit la curiosité m'a amené à découvrir la plante, à trouver un pépiniériste qui en produisait. Puis le confinement et cette très belle période est passée par là, donc m'a fait beaucoup réfléchir. Et puis la découverte de cette parcelle ici, qui était idéale pour le thé finalement, avec une exposition parfaite à l'est, de l'humidité grâce à toute la forêt qui m'entoure, et un sol très acide aussi.
7: On entend là les petits oiseaux qui chantent, on est au milieu du pollen qui nous tombe dessus parce que on est en plein printemps. On a les cueilleuses qui sont là dans les rangs de thé avec leur petit panier en osier accroché à la ceinture. Donc on a vraiment l'impression d'être seul au monde ici.
6: Oui, donc on est sur les hauteurs du quartier d'Arons, sur la route de Saint-Pé-sur-Nivelle, et vraiment au milieu, comme vous le dites, au milieu d'une forêt de chênes et de saules, d'où tout le pollen en ce moment, c'est les saules qui sont en fleurs.
7: La nature, on sent que c'est quelque chose qui est hyper important pour vous. Pour preuve, quand je suis arrivée, j'ai remarqué cette petite marque que vous avez créée, laissée un petit peu pour évoluer de façon naturelle.
6: Oui, j'ai travaillé dans l'environnement. J'ai incité les particuliers à l'époque et les agriculteurs à installer des choses en faveur de la biodiversité. Et donc la mare est un des éléments les plus importants, je trouve, dans un jardin pour attirer la biodiversité. C'est un havre de vie. En fait, c'est dans les semaines qui viennent, on va commencer à avoir les premières libellules qui vont arriver. Il y a des tritons, des dytiques, il y a plein d'insectes. Très peu de moustiques. Quand une mare est bien faite, eh bien, finalement, c'est plus un lieu de prédation du moustique qu'autre chose. Ensuite, le soir, à la tombée de la nuit, c'est les chauves-souris ici qui viennent danser presque au-dessus de la mare. Donc, oui, ça fait partie des aménagements avec la plantation d'arbres aussi, le maintien des haies sauvages pour essayer de maintenir un minimum de biodiversité.
7: On sait que l'agriculture est là, particulièrement du thé, c'est difficile, notamment économiquement.
6: Exactement, ça fait 5 ans et pour l'instant on n'arrive toujours pas à se verser un salaire digne de ce nom.
7: C'est le fait qu'il y ait du sens dans ce que vous faites qui vous fait tenir aussi, c'est ça?
6: Oui. Bon, y a le goût du défi. Quand j'ai commencé, personne ne le faisait, puis il y avait ce goût de proposer quelque chose de sain aussi à la population, parce que je me suis vite rendu compte que l'été importés d'Asie en général ou d'Afrique sont souvent très chargés ou en pesticides ou en produits chimiques et bon, j'avais envie de proposer quelque chose de biologique, ou en tout cas de sain à la population locale.
7: Je vous propose qu'on conclue par un petit proverbe que vous m'avez appris, que j'adore.
6: C'est un proverbe chinois qui est un des plus répandus, les plus connus, et qui dit que la sagesse de l'univers se trouve dans une tasse de thé.

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1: 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Klemt.
2: Fallait un jour poser les bases.
1: Originaire du Mans, Klemt porte cette énergie des terres de province. Force tranquille, humilité, texte fort, l'essence de son écriture, l'émotion, la sincérité et le mot juste.

0: Giraud, Klemt, un coup de cœur ici même. 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
1: Bonjour à toutes et tous, bienvenue dans Affaires classées, le podcast. Nous sommes au printemps 1824. Une vieille dame habitant Saint-Faust est jetée vivante sur un bûcher. Des villageois l'accusent en effet d'être une sorcière qui jetterait des sorts maléfiques sur la population.